0: Voilà un titre que vous pouvez retrouver sur YouTube. Mon histoire Kanaki, c'est Kanakman 19 et c'est sur les plateformes. Dans quelques instants, votre service public.
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La lecture de vos messages aux familles Kondolo, Théin, Boa, Goa, Arou, Bélé, Ouvoudi, Poumali, Wala, Windy, Wap, Paeten, Wap, Akoumak, à Monsieur Paddy Diki, à Tich Poum, à Monsieur Daye David, à Lilo Yedivan Poum, à ces deux personnes et à leur famille, à Monsieur Padom Chopou et sa famille à Tiabet, à Monsieur Go Oup Richard et sa famille à Maïna, à Monsieur Nengue Léon et sa famille à Gatop, Vaux, à Madame Goan Grazelia et ses enfants à Waco, à Madame Yekawe Jocelyne, à Nouméa, à Madame Taouvama Claudine, à Gama et Kaala Gomen, à Madame Makam Tania, à la mission catholique Garak Koumak, à la paroisse de Wanap, à ses amis du club de pétanque à Koumak, à toutes les familles, parents et alliés, Madame Fadom Sophie, son épouse, ses enfants, ses petits-enfants ont la profonde douleur de vous faire part du décès de Monsieur Fadom Ouachapé, survenu le 17 mai 2026, dans sa 79e année d'une suite d'une longue maladie. Le corps est actuellement à la morgue municipale de Koumak. La levée se fera ce mardi 19 mai dans l'après-midi pour un transfert au domicile familial à la tribu de Wanap où se tiendra une veillée. L'inhumation se fera le mercredi 20 mai 2026 au cimetière de Wanap. La famille Fadom s'excuse auprès des familles qui n'ont pu être citées et c'est un avis de décès signé de la famille. On répète cet avis de décès. On nous prie de vous annoncer le décès de Monsieur Fadom Ouachapé, survenu le dimanche 17 mai 2026 dans sa 79e année des suites d'une longue maladie. Le corps est actuellement à la morgue municipale de Koumak. La levée du corps se fera le mardi 19 mai 2026 dans l'après-midi pour un transfert au domicile familial à la tribu de Wanap où se tiendra une veillée. L'inhumation se déroulera le mercredi 20 mai 2026 à 9h du matin au cimetière de Wanap. C'est un avis de décès qui est signé de la famille. À l'intention des familles Gucha, Neiti, au clan Wapweku, à la famille Diapoiri, parents alliés, on nous prie de vous annoncer le décès de M. Kucha Irénée, survenu le 18 mai 2026 à Nakéti. La levée du corps se fera le mercredi 20 mai 2026 à 8h30, suivi de son inhumation au cimetière de Kereji, Nakéti, à 9h du matin. La famille s'excuse auprès des personnes qui n'ont pu être citées, signé la famille. On nous prie de vous annoncer le décès de M. Kucha Irénée, survenu le 18 mai 2026 à Nakéti. La levée du corps se fera le mercredi 20 mai 2026 à 8h30, suivi de son inhumation au cimetière de Kereji Nakéti à 9h du matin. La famille s'excuse auprès des personnes qui n'ont pu être prévenues, citées. C'est signé la famille. On nous prie de vous faire part du décès de M. Sédaré Aouta, janvier, décédé le 16 mai 2026 à l'âge de ses 74 ans. Le transfert du corps vers Poindimi et à la tribu de Tibarama se fait actuellement ce mardi 19 mai, suivi d'une veillée. L'inhumation aura lieu le mercredi 20 mai 2026 à 9h du matin. La famille signe cet avis. C'est Victorine Sédaré Aouta qui signe cet avis de décès. On nous prie de vous annoncer le décès de M. Sédaré Aouta, janvier, survenu le 16 mai 2026. À l'âge de ses 74 ans, le transfert du corps se fera vers Poindimi à Tibarama
le mardi 19 mai, dans la matinée suivie d'une veillée. L'inhumation aura lieu le mercredi 20 mai 2026 à 9h du matin. La famille s'excuse auprès des familles qui n'auraient pas été citées. C'est un avis de décès qui est signé de Madame Victorine Sédaré Aouta, sa sœur. La suite de votre service avis de décès. On nous prie de vous annoncer le décès de Madame Tangumpwe Caroline, décès survenu le mercredi 13 mai 2026 dans sa 56e année. Un avis de décès donc qui souligne que les coutumes se font actuellement à la morgue municipale de Nouméa. Je répète cet avis de décès. On nous prie de vous annoncer le décès de Madame Tangumpwe Caroline, survenue le 13 mai 2026, dans sa 56e année. Les coutumes se font à la morgue municipale de Nouméa.

Avis de décès, on nous prie de vous annoncer le décès aux familles Aou, Taou, Fao, Selemango, Laou, Véan et Lamata. On nous prie de vous faire part du décès de Madame Aou, Taou, Fao, Pipiena, née Selemango, survenue le 17 mai 2026, dans sa 70e année. Elle a veillé au radieux au centre funéraire de Nouméa le mercredi 20 mai de 11h à 20h et reprendra le jeudi 21 mai à 7h du matin. La cérémonie religieuse sera célébrée en la chapelle du centre funéraire de Nouméa le jeudi 21 mai à 9h15, suivie de l'inhumation au cimetière du 5e kilomètre. On nous prie de vous annoncer le décès de Madame Aou Taou Fao Pipiena Né Selemango, survenue le 17 mai 2026, dans sa 70e année. Une veillée aura lieu au centre funéraire de Nouméa le mercredi 20 mai de 11h à 20h, reprendra le jeudi 21 mai à 7h du matin. La cérémonie religieuse sera célébrée en la chapelle du centre funéraire de Nouméa le jeudi 21 mai à 9h15, suivi de l'inhumation à 10h au cimetière du 5e kilomètre. Avis de décès, on nous prie de vous faire part du décès de Monsieur Yewie Naloan Jacques, survenu le 13 mai à l'âge de ses 58 ans à son domicile à Dumbéa. La veillée se déroulera au centre funéraire dimanche 24 mai de 8h à 20h. Le corps sera transféré par le Petit Chou lundi 25 mai vers Marais. On nous prie de vous annoncer le décès de Monsieur Yeiwie Naloan, survenu le mercredi 13 mai à l'âge de ses 58 ans à son domicile à Dumbéa. La veillée se déroule au centre funéraire ce dimanche 24 mai de 8h à 20h. Le corps sera transféré par le Béticho lundi 25 mai 2026. C'est ainsi que nous refermons votre deuxième service à avis de décès. Excusons auprès des familles, parents, membres et alliés pour les erreurs qui se sont glissées durant la lecture des différents avis de décès. Merci de votre compréhension.

Et voici la lecture de vos communiqués. Fermeture des centres médico-sociaux de la province Nord le lundi 25 mai, lundi de Pentecôte. La province Nord informe qu'à compter du jeudi 22 mai à 15h30 seront fermés les CMS de Nekopoya, Ouigwa, Poitimier, Koné, Puebo, Poneriouin, Vok, Yengen, Wawilou, Poabanouga, La Gomène, Toutimoui, Halinchukanala, Poum et Kawipa. En cas d'urgence, merci de contacter le SAMU Centre 15. Les CMS reprendront leur activité le mardi 26 mai à 7h30. La province Nord appelle la population à la plus grande prudence et à la vigilance. Concernant l'organisation du CMS, voici les informations concernant les astreintes et permanences du lundi 25 mai, lundi de Pentecôte, du centre médico-social de Dawar, à la province Nord, informe la population que le centre médico-social de Dawar assurera les urgences ce lundi 25 mai, 24 heures sur 24. La permanence de soins se fera de 9h à 10h30. Le CMS reprendra ses activités mardi 26 mai à 7h30. Pour toute question complémentaire, contactez le CMS de Dawar Belep au 47 75 80. Et pour les deux communiqués qui vous ont été livrés dans ce deuxième service, la province Nord appelle la population à la prudence et à la vigilance. Et c'est signé Madame Milenka Oudare, directrice adjointe de la direction des affaires sanitaires et sociales, de la prévention et de la solidarité. C'était la lecture de vos avis et communiqués.

Et vous le savez, le prochain rendez-vous avec les communiqués, ce sera bien entendu à partir de 17h05. Et vous serez alors en compagnie de Hélène qui vous tiendra compagnie jusqu'aux environs de 19h ce mardi 19 mai 2026.

On a encore 3 petites minutes avant de retrouver certains délégatifs qui vous annoncera les titres et surtout leur présentation. On continue donc en musique.

Et c'est promis, l'intégralité de ce titre chanté par Fusion JSCP vous sera proposée dans le courant de notre programmation musicale. Il est 11h30 minutes sur vos ondes. Voici la présentation de vos titres du journal de ce 19 mai, 12h. Le Sénat approuve l'élargissement du corps électoral, un vote décisif attendu mercredi à l'Assemblée nationale dans un climat de. De fortes tensions politiques.

Aux Nations Unies, à New York, Christelle Marie du MNIS alerte sur la décolonisation, l'autodétermination, la justice sociale, rappelant l'enjeu stratégique du nickel pour les peuples autochtones. Enfin, à Bouraille, une grande opération de reboisement à Bouirou le week-end prochain avec la plantation de 1000 arbres pour protéger les captages d'eau et créer une barrière végétale contre les feux de brousse. Une mobilisation autour d'une journée citoyenne mêlant protection de l'environnement, sensibilisation à la ressource en eau et marché des mamans à l'occasion des fêtes des mères.

Et Gido qui vous offre l'heure, il est 11h43 minutes passées de quelques secondes. Vous le savez, à 12h, vous aurez bien entendu le développement des titres qui vous ont été donnés il y a quelques instants. 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

0: Et vous écoutez votre radio, il est 11h59 minutes, passé de quelques secondes, la publicité sur les ondes de votre radio.
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0: Et en vous remerciant de votre patience et surtout de votre fidélité, dans quelques instants, le journal technique, le journal complet de la mi-journée, il sera présenté par Jitsi Gop. Actuellement, notre webmaster est en train de s'appliquer à ce que les choses techniquement suivent pour que vous, de votre côté, puissiez enfin être à l'écoute de votre journal complet de la mi-journée. En vous remerciant pour votre patience et de votre compréhension surtout.

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2: Mesdames, Messieurs, bonjour. Voici les titres de notre édition de la mi-journée sur Radio Dido. Le Sénat approuve l'élargissement du corps électoral, un vote décisif attendu mercredi à l'Assemblée nationale dans un climat de forte tension politique. Aux Nations Unies, à New York, Christelle Marie du MNIS alerte sur la décolonisation, l'autodétermination et la justice sociale en rappelant l'enjeu stratégique du nickel pour les peuples autochtones. Enfin, Boura, une grande opération de reboisement à Bouirou le week-end prochain, avec la plantation de 1000 arbres pour protéger les captages d'eau et créer une barrière végétale contre les feux de brousse, une mobilisation autour d'une journée citoyenne mêlant protection de l'environnement, sensibilisation à la ressource en eau et marché des mamans à l'occasion de la fête des mères. Bozou, mon pays Kanaki, bienvenue dans cette édition de la mi-journée sur Radio Jido. Bon appétit si vous êtes à table. À Paris, le Sénat a approuvé la nuit dernière pour nous l'élargissement du corps électoral pour les élections provinciales en Nouvelle-Calédonie. Le texte soutenu par le gouvernement de Sébastien Lecornu prévoit d'accorder le droit de vote à plus de 10 500 natifs jusqu'ici exclus du scrutin. À moins de 6 semaines des provinciales prévues le 28 juin, cette réforme doit encore être examinée mercredi par l'Assemblée nationale où l'issue du vote reste incertaine. Devant les sénateurs, Sébastien Lecornu a défendu une réforme jugée urgente pour sortir du blocage institutionnel. Selon lui, maintenir le statu quo pourrait favoriser un retour des violences 2 ans après les émeutes meurtrières qui avaient secoué le territoire. Le gouvernement souhaite corriger ce qu'il considère comme une inégalité démocratique. Depuis le gel du corps électoral en 1998, seuls les résidents présents depuis plus de 10 ans à cette date, ainsi que leurs descendants, peuvent voter au provincial. À Paris, le vote du Sénat était sans appel. 304 voix pour, 20 contre, sur la proposition de loi organique visant à l'intégration des natifs au corps électoral spécial provincial. Par contre, les sénateurs ont rejeté l'ouverture du corps électoral aux conjoints de citoyens calédoniens résidant depuis au moins 5 ans. Une mesure portée par l'exécutif, mais jugée juridiquement fragile par plusieurs parlementaires, y compris parmi les soutiens du texte. À Nouméa, au Congrès, l'atmosphère était hier tout autre. 4 heures de débat, des échanges parfois vifs et au final, un avis favorable. 25 voix pour, 14 contre, 13 abstentions. Un vote qui confirme l'existence d'un consensus minimal sur l'intégration des natifs, mais aussi la profondeur des fractures sur la question des conjoints. Pour Virginie Ruffnac, du Rassemblement qui a voté en faveur de l'intégration des natifs, cette avancée était indispensable. On l'écoute.
3: Écoutez, c'est très important de donner un avis favorable sur l'inscription des natifs. Quel pays au monde empêche ses propres enfants de choisir ses représentants locaux? Ça existe nulle part ailleurs dans le monde. C'était essentiel que le Congrès se prononce en faveur de cette inscription des natifs. Bien sûr, pour nous, ça n'est pas suffisant et ce sujet va continuer de diviser les familles calédoniennes puisque actuellement les conjoints ne sont pas inscrits, les parents donc de ses propres enfants s'il faut ne votent pas. Donc c'est un sujet qui n'est pas terminé, mais nous militons pour la politique des petits pas. Nous avons les natifs et j'espère que les conjoints seront examinés et qu'il y aura un vote favorable au Sénat et à l'Assemblée nationale. C'est important aussi et je crois qu'il faut maintenant ouvrir les horizons sur ce sujet. Le corps électoral, la citoyenneté, elle doit être fédératrice, elle doit être motrice pour que les gens aient envie de développer ce pays et qu'ils s'y sentent aussi chez eux. C'est absolument nécessaire pour notre territoire et l'avenir de celui-ci.
2: Mais pour les loyalistes, l'intégration des natifs ne suffit pas. Le groupe s'est abstenu, estimant que la réforme doit aller plus loin. On écoute Gilles Brial.
4: Oui, c'est un petit pas, mais qui est loin d'être suffisant. C'est le signe qu'on veut donner avec cette abstention. Oui, il faut intégrer les natifs, c'est une question de légitimité qu'ils ont, mais c'est pas suffisant. Le Premier ministre s'était également engagé à intégrer les conjoints des citoyens, c'est-à-dire que les Calédoniennes et les Calédoniens qui sont déjà citoyens aujourd'hui, qui sont mariés ou pacsés avec une personne qui est exclue, qu'elles puissent voter elles également demain. Et puis donc ça, ce serait déjà un progrès, mais ça reste insuffisant. C'est-à-dire que notre vrai problème, problématique de fond. Ce qui était prévu dans le préambule de l'accord de Nouméa, c'est que pour aux élections provinciales et au Congrès, votent les personnes durablement installées. On en est loin encore aujourd'hui avec le gel du corps électoral. Donc il faut revenir là-dessus. Il faut que l'État prenne cette responsabilité, qu'il arrête de subir la pression des extrémistes et qu'il relance cette modification de la Constitution qui permettra aux personnes installées depuis une dizaine d'années en Nouvelle-Calédonie, qui ont fait de la Nouvelle-Calédonie leur terre d'accueil, qui y vivent, qui y construisent tous les jours, de pouvoir voter comme tous les Français.
2: Deux amendements de l'éveil océanien ont également été examinés. L'un adopté vise à faciliter la réinscription d'électeurs radiés depuis 2018 et le second qui visait à demander le rétablissement des bureaux de vote supprimés dans le Grand Nouméa après les émeutes de 2024 a lui été rejeté. Je vous propose d'écouter Milakulo Tukumuli.
1: On a déposé deux amendements, un amendement pour parler des personnes qui ont disparu de la liste de 2026 alors qu'ils étaient inscrits en 2018. Donc cet amendement a été adopté par le Congrès. Sur le deuxième amendement, ça concerne le regroupement des bureaux de vote suite aux émeutes de mai 2024. Donc je proposais un amendement justement pour rétablir les bureaux de vote parce que les Calédoniens m'ont interpellé pendant la campagne municipale en parlant de discrimination, en réouvrant ces bureaux de vote. Cet amendement n'a pas été adopté. La surprise, c'est le vote défavorable de la part des indépendantistes. Voilà. Piqué, on propose de rajouter aux articles 188 et 189 un alinéa qui propose l'intégration des personnes nées en Nouvelle-Calédonie et inscrites sur le tableau annexe. Donc on parle de 10 500 personnes. Nous, on a fait une dichotomie qui sépare les personnes nées avant 1998 et ceux nées après. Donc on constate que 80%, 8300 natifs sont nés avant 1998 et que 2000 personnes sont nées entre 1998 et 2008. Donc en vérité, c'est totalement négligeable. Le gros du morceau, les 80%, étant des personnes qui doivent être citoyens et qui sont passées au travers du crible pour diverses raisons. Pas inscrit sur la liste électorale générale au bon moment, pas incapacité de justifier, mais ces personnes-là auraient dû être inscrites depuis très longtemps. Donc il n'y a pas de sujet à ce niveau-là.
2: Du côté indépendantiste, l'UNI soutient l'intégration des natifs, mais appelle à avancer avec prudence. On écoute son chef de groupe, Jean-Pierre Djaïoui.
5: On a été emmené ce matin, enfin là, depuis cet après-midi, à examiner la loi organique qui propose l'intégration des natifs dans le corps électoral pour les prochaines élections provinciales et au Congrès. Donc, pour ce qui nous concerne, nous, la Légation Unie, c'est que ce que nous disons, c'est que le rejet du projet de loi constitutionnelle a mis fin à l'accord de Bougival et son complément. Et donc, nous sommes aujourd'hui, avec les élections provinciales qui vont bientôt venir, dans une nouvelle séquence politique où les nouveaux élus seront emmenés à renégocier un accord. C'est un point important. C'est aujourd'hui quelque chose qui est primordial pour la Calédonie, c'est que l'on puisse arriver à un accord pour redresser la situation économique, financière et sociale du pays. Donc, nous sommes dans cette situation-là aujourd'hui et on doit examiner donc l'intégration des natifs dans le corps électoral provincial. Donc, pour ce qui nous concerne, ce qu'on a dit, c'est qu'on doit rechercher les éléments qui doivent rapprocher les Calédoniens, parce qu'il faut que l'on puisse, ce qui est important, c'est que l'on puisse se retrouver après les élections provinciales, autour de la table, pour poursuivre les négociations. Ça, c'est quelque chose de primordial. Et donc, il faut que l'on puisse apporter des solutions de rapprochement plutôt que de s'écarter, parce que c'est la Calédonie doit rechercher un moyen de rassembler, de faire en sorte à ce que les partenaires politiques et l'État trouvent une solution pour sortir le pays de la situation dans laquelle elle vit depuis un certain temps. Donc nous avons opté pour nous avons pris une position favorable sur l'intégration des natifs, parce que ce sont des Calédoniens qui ont le droit de s'exprimer lors des prochaines élections provinciales. Donc, c'est les 10 575 natifs, il y a 4 000 de statut civil coutumier et un peu plus de 6 000 de droit commun. Donc ces natifs ont le droit de s'exprimer et ils font partie de ceux qui ont été admis au moment de la liste de la composition de la liste au moment en 2017. Nous trouvons normal que les natifs soient intégrés sur la liste pour les prochaines élections provinciales. S'agissant des conjoints, nous avons dit que il faut aller progressivement. Les conjoints, pour nous, il faut que ça rentre dans le cadre d'un projet global. C'est comme ce que nous avons proposé à l'accord de Bougival. Donc il faut qu'on arrive à un accord global pour pouvoir intégrer les conjoints aujourd'hui. Voilà, donc nous, ce que nous disons, c'est qu'il faut aller progressivement. Les natifs dans un premier temps, et ensuite les conjoints, ça mérite de discussion, d'approfondissement, avant de pouvoir les intégrer.
2: L'UCFLNKS, elle, a voté contre. Pour le groupe, touché au corps électoral à quelques semaines du scrutin, remet en cause un pilier du processus de décolonisation. Pierre-Chanel Tutugoro a résumé sa position d'un non, pas maintenant, estimant qu'aucune modification ne peut intervenir sans accord politique plus large. On écoute Pierre-Chanel Tutugoro.
6: Non, par rapport à l'avis qu'on a donné ce soir, c'est un avis politique. On est resté très politique sur le sujet. On n'a pas souhaité rentrer dans les débats de détail sur le corps électoral, sur les natifs, sur le nombre de radiés, etc. Nombre de bureaux de vote. C'est tous les sujets qui ont été discutés dans cet hémicycle. Nous, on est resté très, très politique. On est resté dans le cadre du corps électoral en général, du corps électoral figé, puisque c'est un élément essentiel dans le processus de colonisation dans lequel on est. On a surtout mesuré l'impact d'une telle démarche sur le processus. On a le sentiment, et on le garde à chaque fois ce sentiment-là, c'est qu'il y a un sentiment de suspicion. Donc c'est le sentiment de gens qui ont été trompés depuis un moment et qui à chaque fois n'abordent pas aussi facilement les sujets qui sont posés sur la table. Donc la question de savoir pourquoi maintenant, pourquoi ce sujet nous tombe maintenant sur la table alors que ouvertement on a dit mais on est prêt à y discuter après les élections provinciales. Pourquoi se précipiter? Alors c'est des sujets, vous avez pu voir, il y a des choses qui ne sont pas calées juridiquement. Il y a encore des choses qu'il faut préciser. Il y a des débats dont les représentants de l'État ici avaient du mal à s'en sortir tout à l'heure. Donc je pense que c'est le message qu'on a souhaité passer. Pourquoi se précipiter maintenant? On ne peut pas se permettre d'improviser les choses comme ça. C'est un sujet aussi important qui est un des piliers fondamentaux du processus de colonisation. C'est le choix qu'on a fait. On n'est pas contre. On dit que c'est le temps. Il y a un temps pour chaque chose. Et le temps de discussion sur ce sujet, il faut attendre après les élections provinciales. C'est aussi abstenu.
7: Oui.
6: On n'a pas voté contre. Les amendements, on s'est abstenu. Donc, parce qu'on sait pertinemment que c'est des sujets qui ne relèvent pas d'un PPLO, des maires, ça se règle à notre niveau ici. Donc la plus haute représentation de l'État ici, c'est le haut commissaire. Donc ça se fait par courrier. On a fait des interpellations aussi pour pouvoir prêter du doigt, c'est la question des bureaux de vote centralisés. La centralisation du bureau de vote. Donc, on dit que notre abstention sur cet amendement, c'est simplement pour passer le message, pour dire que c'est pas là. C'est pas là. Et puis, c'est un sujet qu'il ne faut pas venir. Il y a déjà tellement de problèmes d'incompréhension sur les sujets. Tout le monde dit tout et son contraire ici. Donc, à ramener ça encore alors qu'on sait pertinemment et que lui-même, il sait pertinemment que c'est en cours de traitement. C'est pour ça que j'ai posé la question. pour savoir, pour dire, pour que l'État puisse confirmer, les représentants de l'État puissent confirmer que c'est un dossier qui est en cours, qui est engagé et qu'ils vont amener des réponses. C'est ce qu'il a confirmé. Donc, aussi bien ça pour les bureaux de vote centralisés et en même temps pour les radios.
2: À Bouraï, une vaste opération de reboisement est prévue à la tribu de Bouirou avec la plantation de 1000 arbres pour renforcer la protection des captages d'eau et mettre en place une barrière végétale destinée à limiter la propagation des feux de brousse. Cette initiative s'inscrit dans une démarche environnementale plus large portée sur le territoire visant à préserver la ressource en eau de la source jusqu'à la mer et à sensibiliser la population à l'importance de la protection des milieux naturels. Elle mobilise habitants, associations et partenaires autour d'un projet présenté comme une première dans la commune du district de Ni. Au-delà de l'aspect géologique, cette journée se veut également conviviale et participative avec une forte dimension citoyenne. Elle sera marquée par des moments d'échange et de mobilisation collective, notamment en soutien aux mamans de Bouirou qui organiseront un marché spécial à l'occasion de la fête des mères. Cette action de reboisement s'inscrit dans la continuité des initiatives déjà menées depuis plusieurs années sur le territoire et notamment celle engagée dès 2009 par le comité de gestion d'Azareux et différents partenaires locaux. L'objectif est de renforcer la transmission aux jeunes générations et de valoriser les efforts collectifs en faveur de la protection de l'environnement et du cadre de vie. On écoute Dylan Huy de l'association Anthème de la tribu de Bouirou. Bouraï.
7: L'association Anthème a été créée en 2023. C'est une association déjà qui a été créée en 1997 par des jeunes de l'époque. Et en 2023, en fin de compte, il y a eu une remontée au niveau des institutions coutumières de la tribu qui ont mentionné le fait qu'il y avait une montée de délinquance au niveau de la tribu. Donc, ils nous ont interpellés, ils nous ont dit de travailler sur cette thématique. C'est un peu à ça qu'on a travaillé dernièrement. Depuis 2023, et l'idée, c'était de remettre en valeur l'identité de la personne, l'identité des individus qui habitent à la tribu. Donc c'était dans cet élan-là aussi que nous avons créé cette structure, mais pas que, parce qu'on s'est dit aussi qu'il fallait avoir une vision à 360, qu'il fallait inclure tout le monde dans cet élan, dans cette vision, dans cette dynamique. Donc prendre toutes les personnes du plus petit jusqu'au plus âgé. Et c'est comme ça que, dernièrement, nous avons créé les différents pôles, le pôle environnement, le pôle social, le pôle culture et animation et le pôle environnemental. Ces différents pôles font aujourd'hui toute la dynamique de cette structure associative. Donc, c'est vrai qu'aujourd'hui, nous sommes appelés à fédérer les associations, à ne pas se replier sur soi-même, mais d'ouvrir, d'élargir le cordage plutôt, et de fédérer avec d'autres structures associatives. Et c'est dans cet élan-là aussi qu'Anthème a travaillé à l'ouverture, notamment avec l'association Boira, il y a le comité de gestion de la ZCO, il y a le comité de gestion d'Azaré, il y a la structure associative aussi ABC, Animation, Bouraille et Culture, puis plein d'autres partenaires comme la mairie, comme d'autres collectivités aussi sur la commune. Donc l'idée, c'est ça, c'est de faire fédérer pour un objectif commun. Et le reboisement, l'environnement, fait partie de nos objectifs communs. C'est un peu à ça aujourd'hui que nous aspirons, parce que déjà être en harmonie avec soi, c'est être aussi en harmonie avec l'environnement qui nous entoure, avec nos convictions, être en harmonie aussi avec tout le monde qui sont autour de nous, et puis faire en sorte que nous travaillons ensemble, que nous vivons ensemble, que le vivre ensemble ne soit pas tout simplement un concept qui paraisse vide. Mais d'emmener au travers de ces événements, eh ben, chacun et chacune pour qu'on puisse se retrouver, partager autour d'une plantation d'arbres, autour de la fête de l'igname, autour également de plein d'autres événements qui sont organisés sur la commune. Ces événements favorisent le vivre ensemble, favorisent le partage et permet que des idées naissent, permet que des visions naissent. Voilà, c'est un peu à ça que nous aspirons sur la commune de Bouraï.
2: Donc aujourd'hui, ces actions-là viennent aussi à aider nos jeunes qui sont en échec scolaire et qui n'arrivent pas à trouver du travail.
7: J'aimerais exprimer qu'en début d'année, l'association Anthem a organisé une collecte de dons en fourniture scolaire. Je parle en général des bourraliers ont participé massivement dans cette donation de fourniture scolaire pour justement accompagner la formation scolaire. Les formations scolaires de nos jeunes étudiants, écoliers, bacheliers sur la commune, dans nos tribus également. Donc l'idée, au travers de cette action, c'est aussi pour rebondir sur le décrochage scolaire. Pourquoi ? Pour dire à nos jeunes, témoigner à nos jeunes, ils ne sont pas tout seuls. Quand il a fallu les encourager, on leur disait tout simplement que lorsqu'ils sont assis sur le banc de l'école, qu'ils ne sont pas assis tout seuls en bas. Au travers de ce petit geste, on leur a témoigné que c'est toute une tribu qui est derrière eux. C'est tout un clan, c'est toute une famille, c'est chaque parent, c'est chaque personne qui ont contribué dans ce geste. Donc, les encourager à bien travailler à l'école.
2: Alors là, il y a une action de reboisement. Vous appelez les gens à venir et vous travaillez avec des pépiniéristes. Comment ça se passe pour pouvoir accompagner ce genre d'action ?
7: Dans la préparation et l'organisation de ce reboisement qui aura lieu donc ce samedi du coup, le samedi 23 mai, le samedi 23 mai, mes partenaires sont l'association Bois à Tortue Marine et qui avec la WWF et le comité de gestion de la tribu d'Azareux. Donc les pépiniéristes, c'est l'association Bois à Tortue, c'est eux qui ont fourni donc les 1000 arbres parce qu'il va y avoir 1000 arbres qui vont être replantés sur les hauteurs de Bouraille à la tribu de Bourou, mais aussi dans cette démarche-là de reboiser, j'aimerais tout simplement aussi exprimer qu'il y a eu 5 jeunes qui ont pu entretenir le site, et ces 5 jeunes-là ont été rémunérés par l'association, et puis aujourd'hui donc sont partis en métropole pour se former là-bas dans une structure, dans un dispositif EID.
2: Les gens, ils viennent à partir de 8h? Le site particulier à reboiser pour ce samedi prochain, ça sera sur quel site ?
7: Alors, en effet, le 23, ça sera donc, vous prenez en direction de Bakouya sur le rond-point nord, le dernier rond-point nord de la commune, vous prenez en direction de Bakouya et vous allez sur 18 kilomètres. Et dans le col, en fin de compte, c'est juste dans le col de la tribu, sur le côté droit du col, et bien, c'est cette partie-là que nous allons reboiser, 1000 arbres. Donc, venir avec vos beaux sourires, de belles volontés, et puis voilà, donc se munir du matériel nécessaire, donc pelle, baramine, bouteille d'eau. Et les mamans de la tribu donc organisent un marché spécial fête des mères au niveau de la tribu également, donc restauration sur place, donc voilà, concernant toute cette organisation. Encore merci à Radio Dido, Madame Gop, pour ce temps d'échange et d'expression.
2: Je rappelle qu'un marché spécial à l'occasion de la fête des mères sera également organisé par les mamans de la tribu de Bouirou et les habitants sont invités à venir nombreux pour partager cette journée citoyenne placée sous le signe de la solidarité, du soutien aux initiatives locales et de la préservation de l'environnement. Plus largement, cet engagement collectif rappelle que s'impliquer dans une association demande du temps, de l'énergie et une véritable générosité, mais que chaque contribution, quelle que soit son ampleur, participe à faire avancer des projets utiles à tous. Qu'il s'agisse de la vie professionnelle, de la tribu, des associations ou du jardin, chaque effort compte et mérite reconnaissance, respect et considération. Une représentante du MNIS revient d'une mission consacrée aux droits des peuples autochtones. Au cœur des échanges, décolonisation, autodétermination, justice sociale, mais aussi l'enjeu stratégique des ressources minières comme le nickel. Durant ce forum international, la situation en Nouvelle-Calédonie et les conséquences des tensions du 13 mai ont été largement évoquées devant des représentants autochtones venus du monde entier. Christelle Marie témoigne également des liens établis avec des délégations maoris, amérindienne et du Pacifique autour des droits de l'homme et de la protection des terres autochtones. On écoute Christelle Marie au micro de Maurice Boisman.
8: Oui, donc voilà un petit retour de la mission que j'ai effectuée pour le MNIS à l'ONU à New York. Donc j'ai été sélectionnée pour être bénéficiaire d'un fonds de l'ONU qui permet aux représentants autochtones d'aller porter leur plaidoyer au sein de l'ONU. Donc c'était pour participer au forum de l'instance permanente sur les questions autochtones. Alors il faut savoir que c'est pas à l'ONU là où les pays siègent et où se discutent les questions institutionnelles, c'est plutôt la partie économique et sociale de l'ONU. Voilà, ce forum-là, il est né du combat des peuples amérindiens parce qu'ils avaient du mal à porter leur voix et ils ont tout simplement suivi l'argent, comme ils disent, follow the money. Là où il y a des ressources, là où il y a des richesses à extraire, en général, ce sont sur les terres des peuples autochtones et c'est le fondement de la colonisation et du système capitaliste actuel. Donc, ils sont allés là à Genève, ils ont créé ce forum-là et il a lieu tous les ans. Et c'est un moment pour porter la voix, pour porter les sujets, pour échanger entre nous. Donc, ils étaient particulièrement au courant de la situation en Nouvelle-Calédonie, hein, parce qu'on est extrêmement suivi sur l'issue de l'accord de Nouméa, qui est un accord historique au niveau de défense du peuple autochtone et de son droit à l'autodétermination. Et du coup, j'ai eu énormément de questions sur l'issue, là où c'en était, où en était Bougival. Et moi, ce que j'ai pu leur apporter comme précision, c'est toute la politique d'apartheid qui est en train de s'être mise en place par les loyalistes en province sud et qui intervient comme une sanction des populations suite au 13 mai. Donc ça, ils n'étaient pas au courant et c'est principalement de ça que j'ai parlé. D'autant que le thème cette année, c'était la santé des peuples autochtones en situation de conflit et d'après-conflit, donc ça se prêtait particulièrement. Après, qu'est-ce qu'on en tire nous? C'est déjà là, on se retrouve conforté dans notre combat. Nous, on s'attaque aux questions économiques et sociales, en particulier avec le MNIS, parce qu'on pense que c'est là qu'est la clé de la décolonisation. On pourra faire tous les accords du monde si la situation sociale n'est pas diagnostiquée, prise en compte, et si les institutions qu'on met en face ne correspondent pas à un projet de société qui convient à la population, qui s'appuie sur des valeurs autochtones, qui tiennent compte de nos diversités sociales et culturelles. Ça ne servira à rien. Donc il faut qu'il y ait un changement vraiment global du système économique. Et j'ai rencontré des groupes qui avaient les mêmes problématiques, de manière plus ou moins criante. Les Amérindiens actuellement, les États-Unis font des... Comme Trump nie tout changement climatique, il y a des extractions qui sont faites sur des terres amérindiennes avec de la pollution au mercure, etc. Le constat qu'on a fait globalement lors de ce forum, c'est que s'il doit y avoir les prochains conflits mondiaux vont se faire autour des ressources rares et notamment des minerais critiques dont le nickel fait partie. Donc là, c'est quelque chose qu'on a vraiment en commun parce que si on ne préserve pas cette ressource-là pour que ça serve à la population, on va ici droit dans le mur et c'est ce qui fait que la France a du mal à décoloniser ici et ne veut pas décoloniser parce qu'il y a un intérêt financier et géo-économique qui est important. Donc c'est vraiment un enjeu, c'est pas par hasard si la plupart des conflits qu'on a eu là ces dernières décennies, ça a commencé par un accord autour du nickel qui a cristallisé les choses. Ensuite, moi j'étais accompagnée par le fonds volontaire des Nations Unies, par une association qui s'appelle Project Access, donc qui a été fondée par ces groupes amérindiens là, et qui nous forme à la connaissance des leviers de l'ONU et notamment à la défense des droits humains et des droits indigènes. Donc j'en suis revenue avec énormément de connaissances pour appuyer nos plaidoyers en justice, pour aller plus loin dans la défense de nos droits. Donc ça, c'est précieux. Et puis j'ai pu nouer tout un tas de contacts avec ces réseaux, avec des associations de jeunes notamment, avec des associations qui défendent la santé, qui défendent les droits des femmes, qui défendent les droits sur les terres autochtones. Et il y a des projets de collaboration qui vont certainement découler de ça, parce qu'on a pris nos contacts et on va continuer à échanger, et notamment avec la représentante de la Nouvelle-Zélande, parce qu'il faut savoir que la Nouvelle-Zélande a une politique qui affichée, qui est très favorable aux valeurs maoris. Mais en pratique, il y a actuellement un gouvernement tendance droite en Nouvelle-Zélande qui s'attaque aux droits fondamentaux des communautés maoris, et on va retrouver des femmes, notamment maoris, qui se trouvent en prison pour des raisons complètement triviales, parce qu'elles sont mères isolées, parce qu'elles sont considérées comme mauvaises mères. Donc il y a tout un tas de politiques sociales là, qui ressemblent à pas mal à ce qui se passe ici chez nous, et qui détruisent certaines communautés, qui détruisent les familles, et notamment il y a tout un retour en arrière sur la pratique et l'apprentissage de la langue maori. Et ça, si je dois conclure sur ce forum, la vision que j'en ai eue, moi ça m'a fait un bien fou, parce que On est avec le MNIS dans la vision d'une société qui doit s'appuyer sur des valeurs kanak, qui est multiethnique et qui doit inclure toutes ces valeurs-là et une vision globale. Et là, la définition de la santé telle qu'elle est posée dans les instances autochtones, c'est beaucoup plus large que la vision occidentale de la santé. La santé, ça c'est pas simplement l'absence de maladie. La santé, c'est être bien dans sa tête, droit dans ses bottes, savoir d'où on vient, d'où on est, faire partie de sa famille, nouer des liens familiaux, connaître sa langue, connaître sa culture, pouvoir la pratiquer, pouvoir pratiquer sa religion, vivre dans un environnement sain, qu'on protège. Et donc c'est beaucoup plus large que ça. Et là, ça rejoint tous les domaines de la société, l'environnement, l'enseignement, la santé et l'économie, qui doivent marcher ensemble et de concert pour bâtir un système qui protège l'homme dans son pays, sur sa terre, et qui protège les terres autochtones. C'est la grosse différence qu'il y a entre la Convention pour les droits des peuples indigènes et la Déclaration des droits de l'homme, c'est que dans la Convention pour les droits indigènes, tous ces droits-là sont des droits collectifs. Et c'est ce qu'on entend quand on parle de l'autodétermination. L'autodétermination, c'est un droit qui est inhérent au peuple kanak, qui ne peut pas se céder, qui ne peut pas se partager. Et tant qu'il y aura un kanak sur cette terre debout, il aura le droit à l'autodétermination. C'est vraiment la distinction avec les droits individuels qui sont définis dans la Charte des droits de l'homme. Et là, c'est très important, et on rejoint la problématique qu'il y a dans Bougival principale, c'est que ce droit, il y a des tentatives pour se l'approprier en noyant l'identité kanak dans un peuple calédonien qui est une domination. C'est vraiment la distinction avec les droits individuels qui sont définis dans la Charte des droits de l'homme. Et là, c'est

0: que la plupart des communautés que j'ai rencontrées, elles avaient les mêmes problématiques. Et notamment en Papouasie-Nouvelle-Guinée, il y a des communautés locales qui se définissent comme autochtones, qui veulent réclamer des droits, et en fait ce sont des mineurs. Et c'est l'emprise sur les terres et les ressources qui est recherchée. Donc voilà, donc c'est pour ça qu'au final, lors de ce forum, moi j'ai fait plusieurs interventions en annexe dans les événements qui étaient en annexe de ce forum. Je suis pas intervenue personnellement pour le forum, mais par contre, on a écrit à plusieurs mains avec le Pacific Caucus, donc c'était le Conseil aborigène de Nouvelle-Galles du Sud, des représentants de Papouasie-Nouvelle-Guinée, de Nouvelle-Zélande et de Hawaï. On a écrit un texte commun sur ça, sur la défense du droit du peuple autochtone et la nécessité de le préserver, parce qu'ils ont, comme nous, ces mêmes problématiques de groupes qui tentent de se l'approprier. Donc il faut bien distinguer peuple autochtone. Le peuple autochtone, c'est celui qui était là avant, au moment de la colonisation. Et c'est la définition stricte. Il peut être arrivé il y a 3000 ans, 20 000 ans, 10 000 ans, peu importe. Il était là au moment de la colonisation. Et la colonisation s'est effectuée par l'Europe. Donc toutes les communautés qui viennent après, ça peut être des communautés locales, elles peuvent avoir des droits, mais elles n'auront jamais le droit à l'autodétermination.
1: Actualité internationale poursuivre. Ils ne font plus les gros titres, pourtant les effets de la guerre du Moyen-Orient continuent de se propager bien au-delà de la région. Malgré un cessez-le-feu fragile entre Washington et Téhéran, le détroit d'Ormuz reste en grande partie paralysé. Et ce blocage menace désormais l'équilibre alimentaire mondial. Chaque jour, en temps normal, des centaines de navires traversent ce corridor maritime stratégique. Entre le golfe Persique et l'océan Indien, on y transporte du pétrole, du gaz, mais aussi des engrais indispensables à l'agriculture mondiale. Car l'Iran et plusieurs pays du Golfe figurent parmi les principaux exportateurs d'urée, d'ammoniac et d'autres composants essentiels à la fabrication d'engrais chimiques. Or, depuis les attaques et les tensions militaires dans la zone, une partie du trafic maritime est à l'arrêt. Les primes d'assurance explosent, certains armateurs refusent de traverser le détroit et les retards s'accumulent dans les ports. Conséquence immédiate, les prix des engrais repartent à la hausse sur les marchés internationaux. Une très mauvaise nouvelle pour de nombreux pays déjà fragilisés par l'inflation et les sécheresses. En Afrique subsaharienne notamment, où les agriculteurs dépendent massivement des importations d'engrais, les risques sont énormes. Moins d'engrais signifie souvent moins de récoltes et donc davantage d'insécurité alimentaire dans les régions déjà confrontées à la faim. Les économistes redoutent désormais un scénario comparable à celui observé après le début de la guerre en Ukraine, flambée des coûts agricoles, hausse du prix des denrées alimentaires et aggravation de la pauvreté. Autrement dit, même loin des bombes, les répercussions du conflit pourraient bientôt se retrouver dans les assiettes du monde entier.
2: Le rappel des titres.
1: Fin de cette édition, voici le rappel des titres. Le Sénat approuve l'élargissement du corps électoral, un vote décisif attendu mercredi à l'Assemblée nationale dans un climat de forte tension politique. Aux Nations Unies à New York, Christelle Marie du MNIS alerte sur la décolonisation, l'autodétermination et la justice sociale en rappelant l'enjeu stratégique du nickel pour les peuples autochtones. Enfin, Bouraille, une grande opération de reboisement à la tribu de Bouirou le week-end prochain avec la plantation de 1000 arbres pour protéger les captages d'eau et créer une barrière végétale contre les feux de brousse. Une mobilisation autour d'une journée citoyenne mêlant protection de l'environnement, sensibilisation à la ressource en eau et marché des mamans à l'occasion de la fête des mères. C'était notre édition de la mi-journée sur Radio Dido. Merci de m'avoir prêté attention. Merci à l'équipe de la rédaction qui m'a aidé à réaliser ce journal. Merci à vous, chers auditeurs, pour votre fidélité. Bon appétit si vous êtes encore à table. Et bon après-midi sur votre radio préférée.

Eh bien, vous écoutez Radio Tidore, un excellent après-midi à tous et toutes celles qui sont donc calées sur les ondes. Que vous soyez du côté du nord, à l'est, à l'ouest, au centre de la Kanakihu, notamment dans les différents quartiers populaires de Nouméa, ou également du côté des îles Loyauté, sur nos différentes routes de Kanaki. Eh bien, passez tous et toutes un excellent après-midi à l'écoute de nos programmes. En ce mardi 19 mai 2026. Et puis, à tous les natifs qui sont donc nés ce jour, joyeux anniversaire à tous et à toutes. Et puis, en passant, bien sûr, un bon râle d'acier du côté de l'île de l'oubli. Et puis, courage également à tous et toutes celles qui taffent. Et puis, bon, c'est également à tous nos malades qui nous écoutent dans les hôpitaux ou dans les tribus. Un bon rétablissement à tous et à toutes.

Alors, nos rendez-vous, bien sûr, à travers cette tranche, cet après-midi, bien sûr, aux alentours de 14h, vous aurez donc Houma Media Production. Et oui, comme chaque mardi après-midi, vous avez notamment rendez-vous avec Houma Production et puis Radio Tido en partenariat avec ABC Radio qui vous propose de suivre la présentation donc du féminisme décolonial autochtone, une vision, un projet de société où le lien à la terre donne la légitimité aux femmes et puis face au patriarcat instauré par le narratif colonial, Sonia Tonia rend hommage à sa grand-mère et qui a participé au réveil de la conscience féminine. Et Ken, rendez-vous donc à 14h pour cette émission, donc dans la parole autochtone, vision autochtone, c'est donc à 14h sur les ondes de Tido Radio. Et puis à 15h, bien entendu, 15h, rendez-vous consacré au Journal du Pacifique pour ceux et toutes celles qui sont donc intéressées par les infos donc dans la région Pacifique. Donc c'est à 15h. À 15h30, vous aurez le plaisir de retrouver pour terminer cette journée du mardi 19 mai 2026. Et bien, vous aurez donc pour terminer nos programmes en cette journée avec Hélène à partir de 15h30. Et avec elle, elle vous présentera le sommaire du journal de cette 20 journée, de cette 22 journée. On est un journal qui est prévu à 16h30. En attendant tous ces rendez-vous, eh bien, comme je vous le disais, à tous, passez un excellent après-midi en notre compagnie. Et voilà le groupe T-Joe.

Eh bien voilà, mes chers amis, je vous le disais, donc c'est donc la nouveauté du groupe Tidjo, et nous quittons donc Tidjo cette fois-ci avec cette superbe chanson qui s'appelle Bella, et nous partons en direction de Tidjo cet après-midi à travers les ondes de la RDK avec le groupe Gayulaz.

Wouhou! Eh bien, on s'éclate cet après-midi à l'écoute de Tudo Radio avec quelques petites intonations en attendant, bien sûr, l'émission Vision Autochtone, donc, qui est prévue, donc, Parole Autochtone, pardon, par l'émission Parole Autochtone, Vision Autochtone, donc, avec Huma Media Production, et puis Radio Tudo en partenariat avec, je rappelle, ABC Radio Australia, qui vous propose donc de suivre la présentation du féminisme des colonial autochtone, une vision, un projet de société où le lien à la terre donne la légitimité aux femmes. Face au patriarcat instauré par le narratif colonial, eh bien Sonia Tonia rend donc hommage à travers cette émission à sa grand-mère qui a participé au réveil de la conscience féminine et Kanak. Rendez-vous donc à 14h dans Parole Autochtone, Vision Autochtone, c'est seulement sur Tido Radio, 13h23 et on part en direction de la Papouasie-Nouvelle-Guinée.

13h30 minutes exactement sur la pendule magique de la RDK. Et bien, nous quittons la Papouasie Nouvelle-Guinée en musique. Et je vous propose donc de partir visiter les Wallis et Futuna.

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2: Excellent après-midi à tous et à toutes mes chers amis, il est donc 13h55 minutes et oui, c'est dans un petit peu moins de 5 minutes, vous avez donc comme vous le disiez à 14h l'émission Parole Autochtone, Vision Autochtone avec Ouma Media Production et Radio Tido en partenariat avec ABC Radio, vous l'avez entendu, donc il vous propose de suivre la présentation du féminisme décolonial autochtone, une vision, un projet de société où le lien à la terre donne la légitimité aux femmes face au patriarcat instauré par le narratif colonial. Sonia Tonia rend hommage cet après-midi à travers cette émission à sa grand-mère qui a participé au réveil de la conscience féminine kanak. Donc rendez-vous, je vous le disais, dans un petit peu moins de 4 minutes, notamment à 14h précises. Et on débute cette émission avec Merem, le morceau s'appelle Indigène.

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2: De la nuit des temps arrive jusqu'à nous, elle soit arrêtée. Mais l'ensemble des programmes que la France elle a mis en place pour essayer d'interrompre cette bière, elle l'a jamais réussi. Et c'est pas de mal avec qu'elle va réussir.
3: School is always trying to steal the Kanak soul out of the children, but they will never be able to stop the river that comes from the start of times. And this river will continue go on.
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5: Avec les chefs des royaumes qui sont représentés dans Inatchnekanaki, vous avez fait le choix en juillet 2024 de déclarer unilatéralement la souveraineté de nos terres.
3: So, with the other chiefs who are part of Inatchnekanaki, you decided to make a unilateral declaration of sovereignty on the 24th of September 2024.
5: Pourriez-vous expliquer ce que signifie Inatchnekanaki, quelle est l'histoire de son organisation et quelles sont ses aspirations pour le pays?
3: Could you explain what Inatchnekanaki is, what is its history and what do they want for the country?
6: D'abord, respect et humilité, hein, ici sur cette terre de Magandine et puis du peuple Yagara.
3: To start with, respect and humility to this land and to the Yagara people.
6: Et respect aussi à ceux qui sont présents ici.
3: Respect too for those who are present here tonight.
6: Et aussi à tous les esprits aussi de nos ancêtres.
3: And all the spirits of our ancestors.
6: Qui nous a fait nous rencontrer ce soir.
3: Which have led to us meeting tonight.
6: Inatchnekanaki, ça veut dire... le poteau central de Kanaki.
3: Inatchnekanaki means the central pillar of Kanaki.
6: C'est en langue Jehu.
3: It's in the langue Jehu. The language, Jehu language.
6: Et le poteau central, c'est d'abord le lien spirituel qu'on a avec la nature.
3: The central pillar is first and foremost about the spiritual link that we have with nature.
6: C'est d'abord par la pensée qu'on va aller et qui nous vient aussi des rêves.
3: Qu'on vient aussi de quoi, des rêves. It's firstly by nature that we come from dreams.
6: Et puis ensuite qui va se matérialiser par les gestes qu'on va faire au niveau de la forêt pour couper le poteau central.
3: And then the next step is that these will become realized through the actions that we take in the forest to cut down this central pillar.
6: Ce qui va permettre en tout cas de construire ce qu'on appelle la case.
3: And this will allow us to construct what we call la case, which is a traditional Kanak house.
6: Et qui va en tout cas gérer la société, la civilisation Kanak.
3: And it allows us to manage Kanak civilization.
6: Donc c'est une civilisation millénaire.
3: It's a civilization that is thousands of years old.
6: Qui a traversé le temps, mais qui a aussi traversé les les événements, qui a traversé et qui a continué d'exister jusqu'à aujourd'hui.
3: It's traversed time and it's passed through many events and it allows it to continue to exist today.
6: Et Inatch et Kanaki, c'est composé des grands chefs de Kanaki. Il y a 62 royaumes en Kanaki.
3: Inatchnekanaki is comprised of the great chiefs of Kanaki and there are 62 kingdoms within Kanaki.
6: Quand la colonisation elle arrive en 1853, elle vole des terres.
3: When colonization arrived in 1853, land was stolen.
6: Et les premiers à se révolter, ce sont des grands chefs, ce sont des chefs de clan.
3: And the first people to revolt against that were the great chiefs of the clans.
6: Et avant la colonisation, on était 1 million.
3: And before colonization, there were 1 million of us.
6: Aujourd'hui, on n'est plus que 120 000.
3: Today, there are only 120,000.
6: La déclaration unilatérale de souveraineté qu'on a fait en 2024, le 24 septembre.
3: The declaration of sovereignty that we made on the 24th of September 2024.
6: C'était pour répondre à la justice coloniale qui a tué un de nos enfants le 13 mai et qui avait 19 ans.
3: Was to respond to the colonial justice system which had killed one of our young people who was 19 years old on the 13th of May.
6: Donc avec une arme de guerre.
3: With a weapon of war.
6: Et les coutumiers, ils pouvaient pas rester sans rien faire. Il fallait qu'ils viennent à l'aide, en tout cas, de ses enfants. Et surtout de nos mamans, quoi.
3: The customary leaders couldn't just let this go past. They had to do something about it, including coming to the aid of the mothers.
6: Donc on a décidé de déclarer notre déclaration, notre souveraineté, en tout cas coutumière, chacun dans nos royaumes.
3: So we decided to declare our sovereignty, each of us within our own kingdom.
6: Mais cette déclaration, elle était d'abord de plusieurs niveaux. C'était d'abord une déclaration de décolonisation mentale.
3: This declaration had several levels to it. It was first and foremost about mental decolonization.
6: Et puis une déclaration aussi d'indépendance concernant nos revendications foncières.
3: And then it was a declaration of independence in relation to our land claims.
6: Et pour la restructuration, en tout cas, de nos royaumes.
3: And about the restructuring of our kingdoms.
6: Et ça allait dans le sens aussi de la lutte qui est des partis politiques indépendantistes.
3: And that went in the direction of the struggles which were being made by political parties that were pro-independence.
6: Et il faut savoir que les grands chefs aussi ils sont à l'origine de la lutte politique puisqu'ils ont utilisé ces outils politiques pour contrer l'empire colonial français.
3: It's important to realize that the great chiefs were at the origins of the political pro-independence movement because they used these political tools like the political parties to oppose colonization.
6: Donc le problème avec ces outils-là, c'est que ce sont des outils qui ont été mis en place par le colon.
3: So the problem with these tools is that they're tools that were put in place by the colonizers.
6: Et donc pour nous faire plaisir, ils nous ont donné aussi des institutions coutumières.
3: So to try and make us happy, they also gave us customary institutions.
6: Et dans ces institutions coutumières où on doit porter la parole coutumière.
3: And within these customary institutions, we're supposed to carry the customary word.
6: On n'est pas entendu parce que le gouvernement local en Kanaki, ben c'est eux qui prennent les décisions en fait.
3: but we're never listened to because it's the local colonial government in Kanaky that makes all the decisions.
6: Donc la déclaration unilatérale de souveraineté des royaumes Kanak, c'est aussi pour interpeller aussi nos élus qui sont dans les institutions.
3: So the unilateral declaration of sovereignty was also about calling on our elected officials who are within those official institutions.
6: Et on parle ici de la corruption.
3: And we're talking here about corruption.
6: Donc on est ici aussi face au néocolonialisme.
3: And we're also facing up to neocolonialism.
6: Et si on reste dans les institutions ou dans les outils mis en place par le colon?
3: And if we stay within these institutions that have been put in place by the colonizers,
6: on ne pourra pas avancer.
3: We won't be able to move forward.
6: C'est difficile de dire, en tout cas, de dire ces vérités-là ici.
3: It's hard to say those truths here.
6: Face à l'élan de solidarité aussi que vous démontrez aujourd'hui. Quoi.
3: In the face of the spark of solidarity that you're demonstrating here today.
6: La colonisation, elle a réussi à nous diviser, tout simplement.
3: Putting it simply, colonization has succeeded in dividing us.
6: Voilà, par l'argent d'abord, par le pouvoir, et puis ben ensuite par un confort aussi.
3: Firstly, by money, then by power, and also through comfort as well.
6: Et l'État français, il utilise un peu tous ces outils-là comme du chantage.
3: And the French state uses all of these tools as a form of manipulation.
6: Et au jour d'aujourd'hui, on a
3: by money, then by power, and also through comfort as well.

0: put in place in the 1980s.
1: Et ils viennent nous dire que soit vous acceptez l'accord, le nouvel accord qui est Bougival, ou soit l'économie elle ne redémarrera pas.
0: And what they're saying to us is that either you can accept the new agreements, which are the Bougival accords, or your economy will never get started again.
1: Mais nous sommes confiants parce que nos ressources naturelles, eh ben, elles participent en tout cas à l'évolution du monde entier.
0: We have confidence because our natural resources contribute to the evolution of the entire world.
1: Comme le nickel, comme les fonds marins, comme ben, toutes les richesses au niveau que ce soit du tourisme ou que ce soit au niveau de la pêche.
0: Like nickel, like the resources at the sea, on the seafloor, also including tourism and fishing.
1: Et la déclaration unilatérale de souveraineté, c'est pour dire à l'État français que c'est à nous de décider sur nos terres avec nos ressources.
0: And the unilateral declaration of sovereignty is to say to the French state, it's for us to decide about our lands and our resources.
1: Merci.
0: Thank you.
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4: Donc, on parle ici de l'impérialisme français. Pour aller un peu plus en profondeur et peut-être un peu plus concret dans le sujet, on a la chance d'avoir Thierry Kamitamoyn ici aujourd'hui.
5: So we were talking about Western imperialism yesterday, and we have with us Thierry Kamitamoyn, who can go a bit more in depth in that topic. So we're going to talk about repression in Kanaky.
4: Thierry, tu es militant depuis plus de 40 ans. Tu as manifesté devant les institutions administratives et les institutions judiciaires déjà dans les années 80.
5: So Thierry, you have been an activist for 40 years and you have protested against the administration and the legal system in the 80s.
4: Et aujourd'hui, tu es président de Urgence Kanaky, qui s'occupe de la défense des militants arrêtés pour s'être insurgés contre l'État français.
5: And today you're the president of Urgence Kanaky, which acts to come in support to the prisoners and to the people who have been deported to France.
4: En 2024, il y a eu plus de 2000 arrestations uniquement de jeunes Kanaks entre mai et juillet.
5: In 2024, there have been more than 2,000 arrests of young Kanak people between the 1st May 2024 and the 1st October 2024.
4: Peux-tu nous dire combien ont été emprisonnés et quelles ont été leurs conditions de détention?
5: Could you tell us how many people have been incarcerated and what were the conditions of detention?
6: Je vais me mettre debout, je suis pas habitué à...
5: I'm going to
6: parler ainsi.
5: I'm not used to speak like that.
6: Juste tout à l'heure, quand on est arrivé, je regardais là s'il n'y avait pas les gendarmes autour là.
5: So just one thing, when we first came here, the first thing I did was to check if there was no police or military around.
6: En fait, c'est un réflexe qui vient de Nouméa, parce que on fait ça, ça fait longtemps qu'ils ont débarqué.
5: It's a habit that I have from Nouméa, because if we do this kind of thing, it would be like cops would have been here a long time ago.
6: Et l'autre chose, c'est la banderole. Là. On met une banderole comme ça, nous, on est bon pour le commissariat et puis peut-être le camp S après.
5: So the other thing is this banner. So if we had a similar banner in Kanaky, we would have been arrested right away and we would write

0: we would be in prison.
1: Ben, ça respire mieux ici, même s'il y a des difficultés ailleurs. De ce côté, peut-être que ça respire un peu mieux que nous.
0: So I feel like we can breathe more regarding that here. I know there's other difficulties, but
1: on a affaire au colonialisme français, non? Peut-être que la manière de s'exprimer chez nous là-bas est différente de la façon dont le colonialisme s'exprime ici avec les frangins d'ici là.
0: So we have French colonialism over there. And I don't know if the way French colonialism expresses itself is different from the way colonialism is expresses itself here against our Aboriginal brothers.
1: La répression puis le combat kanak ça rythme son chemin. La répression elle a toujours rythmé le combat kanak pour la liberté.
0: Repression has always rhythmed the Kanak struggle for freedom.
1: Il y a eu de dans la prise de possession, on l'a pas nos ancêtres l'ont jamais accepté. Et ce qui arrive jusqu'à nous, c'est que les générations qui viennent, que ce soit la nôtre ou ceux qui vont venir après, ne renonceront jamais à la souveraineté.
0: So right from the point France invaded Kanaki in 1853, our ancestors have never ceded their sovereignty and have never stopped fighting, and that will be the case for the next generations as well.
1: C'est le fond du problème. On n'en a pas d'autre. C'est celui-là notre problème.
0: That's our issue. We don't have any other issue. That's our issue.
1: Pour venir à la répression, c'est exprimé de différentes manières sur toute la période. La période qu'a relaté Grand Chef tout à l'heure, c'est pour aller vite, hein, parce qu'il y a eu 17, il y a eu la prise de possession, il y a eu 17, il y a eu... Ça s'est déroulé en plusieurs sur plusieurs périodes. On a un peu plus de 170 ans de colonisation, de relations violentes avec la France.
0: So repression has taken many different forms since the start of colonization, and there've been a huge repression against the uprising, for example, 1917. I'm not going to list them all, but yeah, it's been 170 years of colonization and repression.
1: On va toujours retenir celle qui où c'est qu'on fait plus d'éclat avec les morts violentes, mais il y a une autre violence qui est encore plus pernicieuse et aussi violente que celle qui est réglée par le sang, c'est celle qui se cache dans les institutions.
0: So we're always going to notice and remember the repression that is carried out through murders and the blood. But there's another very vicious repression that is carried out within the institutions.
1: Parce que celle des institutions s'attaque à l'âme kanak. Par le biais des programmes, par le biais de projets de développement économique, ils nous mettent dans un schéma qui est le leur, quoi.
0: Because the repression that is carried out by the institutions is that attacks the Kanak soul and the Kanak identity through programs, through economic development and all that.
1: Celui-là, il est plus violent, mais il fonctionne par soubresaut, par le biais du travail, par le biais de comment on intègre les dispositifs économiques. Je parle du monde kanak de manière générale.
0: This one is more vicious, but it's not linear. It depends on how we integrate these institutions and all that.
1: Pareil pour l'école. C'est la dépossession de l'âme kanak au profit de... C'est bien fait, hein. C'est bien fait pour que la rivière qui vient de la nuit des temps arrive jusqu'à nous, elle soit arrêtée. Mais l'ensemble des programmes que la France elle a mis en place pour essayer d'interrompre cette rivière, elle l'a jamais réussi. Et c'est pas de mal avec qu'elle va réussir.
0: So it's the same thing with school. School is always trying to steal the Kanak soul out of the children. but they will never be able to stop the river that comes from the start of times. And this river will continue go on.
1: Voilà. Ensuite, la violence militaire l'a aussi jalonné notre chemin. Les dépossessions pendant la reste des tribus, hein, il suffit d'aller un peu sur Internet, chercher dans les livres, vous verrez ce qui s'est passé sur l'histoire kanak. On a pris des gens d'un endroit qu'on a remis à un autre endroit qui ont servi aussi à l'avancée de l'Église, parce que l'Église, on n'en parle pas beaucoup, mais elle a joué un rôle dans l'Église, les deux Églises, hein, qui avaient pignon sur rue au moment de la prise de possession. Donc ces Églises-là ont joué. Pardon, j'arrive pas à suivre le rythme des traducteurs, moi, c'est un peu compliqué.
0: And then there's the repression that is organized by the military. So they're all the land that they stole, but there's also everything they did to the tribes. Some tribes have been displaced to other places, and there's also the role of religion, the church, because since the start of colonization, the church has had a very important role in colonization.
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Eh bien, vous écoutez Radio Tudor à l'écoute de nos programmes. Eh bien, 14h53 minutes, c'était, je vous rappelle, Parole autochtone, Vision autochtone. Une émission qui vous a été présentée cet après-midi sur les ondes par Ouma Amédia en partenariat avec Radio Tudor. Dans un petit peu moins de 7 minutes, eh bien, notre rendez-vous consacré au Journal du Pacifique.

Eh bien, pour ceux et toutes celles qui n'ont pas pu suivre donc cette émission sur les ondes cet après-midi, eh bien, je vous rappelle que la rediffusion de cette émission, Parole autochtone, la vision autochtone, c'est ce soir à partir de 23h.

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0: Eh bien, vous écoutez Radio Tido et l'indicatif de notre journal du Pacifique. L'AFP tire la sonnette d'alarme concernant le trafic de drogue dans le Pacifique après la saisie de 17 zones en 2026. La police fédérale australienne, AFP, affirme que le Pacifique est confronté à une menace croissante pour la sécurité nationale en raison du trafic transnational de drogue après que 17 tonnes de drogue illicite, principalement de la cocaïne, ont été saisies dans toute la région au cours des premiers mois de 2026. La commissaire de la police fédérale australienne, AFP, Chrissy Barrett, a déclaré que l'ampleur du trafic à travers le Pacifique avait atteint des niveaux alarmants. Les groupes criminels organisés utilisant de plus en plus de nouvelles méthodes, notamment des navires semi-submersibles pour transporter des drogues destinées principalement à l'Australie. L'ampleur et le caractère incessant du trafic maritime de drogue illicite à destination et à travers le Pacifique constitue une grave menace pour la sécurité nationale du Pacifique et de l'Australie, a déclaré la commissaire Barrett. C'est une menace que les forces armées philippines ne peuvent ignorer. L'AFP a déclaré que les 17 tonnes saisies depuis janvier dépassent déjà largement les 4,6 tonnes de drogue illicite saisies au cours de toute l'année 2025. La commissaire Barrett a déclaré que des gangs de narcotrafiquants avides et impitoyables ciblent le Pacifique à la recherche de nouvelles routes de trafic sous la pression des opérations de répression menées par les forces de l'ordre en Amérique du Nord. Elle a déclaré que la majeure partie des drogues transitant par le Pacifique était destinée à l'Australie, ce qui imposait une responsabilité directe aux autorités australiennes. La plupart des drogues illicites qui transitent par le Pacifique sont destinées à l'Australie. Et nous avons donc une responsabilité morale d'agir et une responsabilité directe envers le public australien pour empêcher ces drogues d'atteindre nos côtes, a-t-elle déclaré. La commissaire Barrett a également reconnu que la demande intérieure de drogue en Australie était un facteur majeur alimentant les réseaux de trafic. Du point de vue de la police fédérale australienne, il est inutile de mâcher ces mots. C'est une honte pour notre nation que les Australiens consomment autant de drogues illicites et les pays à prix d'or, a-t-elle souligné. En tant que policière, nous constatons chaque jour la brutale réalité de la consommation de drogues illégales et des criminels organisés qui dirigent leurs activités illégales vers l'Australie. Elle avertit que les pays insulaires du Pacifique étaient désormais de plus en plus exposés aux conséquences sociales dévastatrices des drogues illicites. La menace que représentent les drogues illicites pour le Pacifique augmente de façon exponentielle, érodant leur système de santé, leur structure familiale et leur avenir, leur prochaine génération, a déclaré Barrett. L'effet sur des populations aussi restreintes et dévastateurs, c'est une atteinte totale à leur foi, à leur structure familiale et à leur culture dont ils étaient si fiers. La commissaire Barrett a félicité le commissaire de police fidjien Rousseati Toudrabouf pour avoir œuvré en faveur d'une coopération régionale renforcée contre le crime organisé. Le commissaire Toudrabouf souhaite que le public australien sache que les communautés du Pacifique n'ont jamais été autant exposées aux effets des drogues illicites, a-t-il déclaré. L'AFP a indiqué que les responsables des forces de police du Pacifique avaient appelé à une intervention internationale plus forte et à un meilleur partage des renseignements pour lutter contre la menace croissante. Cette semaine, la police fidjienne et la police fédérale australienne, AFP, co-organiseront le sommet sur la criminalité transnationale dans le Pacifique à Suva du 18 au 22 mai. Ce sommet réunira les ministres de la police du Pacifique, de hauts responsables opérationnels des forces de l'ordre et des agences partenaires internationales afin de renforcer la coopération contre le crime organisé. Ce sommet est organisé en partenariat avec le réseau transnational de lutte contre la criminalité du Pacifique, qui regroupe des unités de lutte contre la criminalité de 21 pays insulaires du Pacifique. La commissaire Barrett a déclaré que la police fédérale australienne, AFP, collaborerait plus activement avec ses partenaires internationaux pour stopper le trafic de drogue avant qu'il n'atteigne le Pacifique. Nous allons mener cette action en collaboration avec le bureau du procureur général de Colombie, la police nationale colombienne, la marine colombienne, les autorités mexicaines, les forces de l'ordre américaines, la police néo-zélandaise, Interpol et Pacific Chief, afin de cibler et de démanteler les réseaux criminels organisés, a-t-elle déclaré. Elle a révélé que des agents de l'AFP en Colombie avaient participé à des opérations menées au cœur de régions reculées de la jungle pour détruire des laboratoires de cocaïne et appuyer les arrestations liées à des réseaux de trafic ciblant l'Australie. Plus tard que ce mois-ci, les forces armées colombiennes à Bogota ont apporté leur soutien aux forces de l'ordre colombiennes lors de l'arrestation de plusieurs personnes soupçonnées de soutenir des réseaux de trafic de drogue opérant dans des territoires contrôlés par des narco-terroristes où la cocaïne est produite pour être envoyée en Australie, a déclaré Barrett. L'AFP a indiqué que la coopération avec les autorités colombiennes avait permis la saisie de plus de 20 tonnes de cocaïne ces dernières années, donc dont 5,5 tonnes découvertes à bord d'un semi-submersible autopropulsé dans l'océan Pacifique à destination de l'Australie en octobre 2024. La commissaire Barrett a déclaré que l'Australie et la Nouvelle-Zélande allaient désormais et contribuer au financement d'une équipe internationale conjointe d'enquêteurs en Colombie afin de cibler les cargaisons de drogue avant qu'elles n'entrent dans la région Pacifique. C'est en nous unissant à des partenaires de confiance que nous ciblerons et contrarierons les cartels et autres organisations criminelles, a-t-elle déclaré. Et nous devons le faire pour la santé collective, la sécurité et la souveraineté des pays partageant les mêmes valeurs et qui adhèrent à l'ordre démocratique fondé sur des règles, a-t-elle déclaré. Naupa prévient que l'accent mis par l'Australie sur la sécurité dans le Pacifique nuit au lien avec Vanuatu. Une nouvelle note d'orientation rédigée par la chercheuse Ni Vanuatu Anna Naupa avertit que l'attention croissante apportée par l'Australie aux menaces sécuritaires dans le Pacifique met à rude épreuve les relations avec le Vanuatu et risque de compromettre la confiance, la coopération au développement et les partenariats régionaux à long terme. Dans l'article intitulé « Entre arrière court et Nakamal, l'évolution des relations Australie-Vanuatu », Naupa soutient que l'anxiété stratégique croissante de Canberra face à l'influence de la Chine dans le Pacifique a remodelé son engagement envers Vanuatu, souvent au détriment de liens historiques, culturels et économiques plus profonds. L'anxiété stratégique de l'Australie et l'accent mis par son discours sur les menaces à la sécurité dans la région des îles du Pacifique ont de plus en plus dominé les relations bilatérales au cours de la dernière décennie, indique la note de synthèse. L'article indique que ce changement risque de négliger les relations réciproques, historiques et contemporaines, ce qui peut à son tour compromettre l'établissement d'une relation de confiance diplomatique. Naupa soutient que la volonté de l'Australie de devenir le partenaire de choix du Pacifique a parfois semblé autoritaire et déconnecté des priorités du Pacifique. Au cœur de ces problèmes se trouve une tension entre la revendication par l'Australie de faire partie d'une famille du Pacifique et sa poursuite des intérêts nationaux, indique la note de synthèse. Le rapport souligne les tensions liées à la politique climatique, aux accords de sécurité et à la gestion par l'Australie de la diplomatie dans le Pacifique, notamment les critiques concernant concernant l'accord AUKUS sur les sous-marins nucléaires et la position de Canberra lors de l'affaire climatique du Vanuatu devant la Cour internationale de justice. Il est particulièrement préoccupant que certaines de ces nations dont nous dépendons pour l'aide et le soutien n'aient pas reconnu la gravité de la crise ni leur responsabilité en vertu du droit international, a déclaré Ralph Reginbanouf, ministre du changement climatique du Vanuatu lors des audiences de la CIJ en 2024. Le document indique que les pays du Pacifique perçoivent souvent les politiques australiennes comme imposées plutôt que comme élaborées conjointement, d'autant plus que Canberra a signé un nombre croissant d'accords bilatéraux de sécurité dans toute la région depuis 2018. Naupa soutient que l'accent mis par l'Australie sur la sécurité traditionnelle ignore la conception plus large de la sécurité dans le Pacifique telle qu'elle est définie par la déclaration de Bowie et qui inclut le changement climatique, le développement et la sécurité humaine. L'article met en lumière l'accord de Nakamal bloqué entre l'Australie et le Vanuatu comme un exemple clair de ces tensions. L'accord initialement lié à un accord bilatéral de sécurité de 2022 s'est ensuite étendu à des négociations portant sur la coopération climatique, le commerce, la mobilité de la main-d'œuvre et l'accès aux visas. Cependant, les négociations se sont enlisées en raison de préoccupations au Vanuatu concernant la souveraineté et la formulation de l'expression infrastructure critique. NOPA affirme que l'approche sécuritaire de l'Australie risque d'ignorer des questions qui importent profondément au Vanuatu, notamment la reconnaissance de l'histoire du trafic d'êtres humains, le partenariat économique et la résilience climatique. Ces aspects qui comprennent la reconnaissance formelle de l'histoire du trafic d'êtres humains, un véritable engagement en tant que famille sur des intérêts économiques communs et le renforcement de la résilience au sein d'une amitié essentielle exigent une reconnaissance pratique et de haut niveau de l'interdépendance des deux pays, indique la note de synthèse. Le rapport revient sur l'histoire du trafic d'êtres humains au cours duquel plus de 62 000 Mélanésiens, dont des personnes originaires du Vanuatu, ont été emmenés travailler dans les plantations du Queensland entre 1863 et 1904. En 2013, l'ancien premier ministre du Vanuatu, Moana Carcass-Kallosil, avait publiquement demandé à l'Australie de présenter des excuses pour le trafic de main-d'œuvre. Nous voulons des excuses de l'Australie pour reconnaître un plan honteux de son histoire, a déclaré Carcass-Kallosil. Le document indique que l'Australie n'a toujours pas pleinement reconnu cette histoire au plus haut niveau politique, malgré les efforts de réconciliation en cours entre les communautés du Vanuatu et les descendants des insulaires australiens du Pacifique Sud. NOPA a également critiqué le recours croissant à des entreprises tierces dans les programmes d'aide australiens, affirmant que cela éloigne les responsables australiens de leurs homologues du Pacifique. Cela crée une dynamique où les gouvernements des îles du Pacifique ont l'impression d'être gérés comme des projets plutôt que traités comme des collaborateurs, indique l'article. Le rapport affirme que l'Australie a besoin d'une connaissance approfondie du Pacifique, incluant la compréhension culturelle, l'empathie et ce qu'il décrit comme une diplomatie lente. Une éthique directrice fondée sur l'empathie stratégique, la sensibilité aux objectifs émotionnels, symboliques et aspirationnels des autres pays, ainsi qu'une reconnaissance par l'Australie de ses propres préjugés et de son ego national renforcerait les relations régionales, indique la note de synthèse. NOPA affirme que le concept de la voie Nakamal offre un meilleur cadre pour les futures relations entre l'Australie et le Vanuatu. Au Vanuatu, Nakamal est traditionnellement un espace de rencontre inclusif où le dialogue, l'écoute et la participation sont engagés. Le premier ministre de Vanuatu, Chatham Napat, a décrit le principe en 2025 en déclarant « Nakamal est pour tout le monde ». Ce document soutient que l'application de l'approche Nakamal à la diplomatie encouragerait un engagement plus équilibré et respectueux entre les deux pays. Elle appelle également à une coopération économique renforcée, notamment à un meilleur accès au marché pour les exportations du Vanuatu, à un élargissement des possibilités de modalités de la main-d'œuvre et à un accès facilité au voyage pour les citoyens Vanuatu. Le rapport note que les travailleurs Vanuatu jouent un rôle majeur dans le secteur horticole australien, contribuant à une industrie d'une valeur de 18 milliards de dollars australiens, soit 12,57 milliards de dollars américains par an, tandis que les envois de fonds vers le Vanuatu ont atteint environ 277 millions de dollars australiens, soit 198 millions de dollars américains en 2021. NOPA affirme que l'Australie doit reconnaître publiquement ses contributions au lieu de considérer le Pacifique principalement sous l'angle de l'aide et de la sécurité. La note recommande également que les deux gouvernements adoptent une approche d'amitié critique qui permette un désaccord ouvert tout en maintenant des liens diplomatiques solides. Une approche fondée sur des amis critiques devrait être institutionnalisée dans les relations bilatérales afin de renforcer la résilience diplomatique tout en respectant les choix souverains de politique étrangère de chacun, indique le rapport. L'article conclut que l'accord de Nakamal proposé pourrait devenir une opportunité pour les deux pays de redéfinir leurs relations au-delà des seules préoccupations sécuritaires s'il est géré correctement. Un cadre de Nakamal doit être plus qu'un simple titre décoratif pour l'engagement australien-vanuatu s'il veut être un outil clé pour favoriser des relations diplomatiques solides et résilientes, a déclaré NOPA. Pacte signé, les Mélanésiens s'engagent à protéger et à gérer durablement l'océan Pacifique. Le Premier ministre de Papouasie-Nouvelle-Guinée, James Marape, aux côtés du Premier ministre fidjien Sitiveni Rabuka et du Premier ministre Vanuatu Jotam Napat, ont officiellement signé la déclaration historique du corridor océanique mélanésien de réserve Moror à la Peak House lors du sommet sur l'océan Pacifique. Le Mocor est un réseau sous-régional emblématique d'air marine protégée AMP interconnecté. Il réunit 5 territoires du Pacifique, notamment la Papouasie-Nouvelle-Guinée, les îles Salomon, Vanuatu, Fidji et Kanaki-Nouvelle-Calédonie afin d'établir des cadres communs de gouvernance des frontières, d'application de la loi et de recherche en sciences marines. Cette déclaration historique témoigne d'un engagement mélanésien fort et uni à protéger et à gérer durablement l'océan Pacifique pour les générations futures en renforçant la coopération régionale en matière d'action climatique, de conservation marine et de gouvernance des océans, en solidarité régionale du Pacifique. Cette initiative vise à harmoniser les priorités nationales et régionales en renforçant la conservation maritime et la résilience climatique le long de leur corridor marin commun. Lors du premier sommet mélanésien sur les océans de 2026, les dirigeants du Pacifique se sont unis au Premier ministre de Papouasie-Nouvelle-Guinée Marape pour promouvoir la collaboration régionale et une gouvernance durable des océans. La cérémonie de signature s'est déroulée en présence de Peter Thompson, envoyé spécial des Nations Unies pour les océans. Bien que les îles Salomon n'aient pas pu participer en raison de leur processus électoral en cours pour le poste de Premier ministre, leurs dirigeants se sont dit confiants que les îles Salomon rejoindraient bientôt cette importante vision régionale. Le Premier ministre Marape a déclaré « Ensemble, nous sommes les gardiens de l'océan Pacifique, unis pour notre peuple, notre environnement et notre avenir. Ensemble, nous défendons la protection de notre Pacifique bleu et la prospérité de la Mélanésie grâce à un leadership et une action partagée », a déclaré le Premier ministre papouasien-nouvelle-guinéen, M. Marape. De son côté, la France soutient l'initiative en faveur de l'océan Pacifique lors du sommet mélanésien. La France a apporté son soutien aux efforts mélanésiens pour protéger l'océan Pacifique. L'ambassadeur de France en Papouasie-Nouvelle-Guinée, Pierre Fourny, déclarant aux dirigeants réunis au sommet mélanésien sur l'océan que le Pacifique jouerait un rôle décisif dans la mise en œuvre des engagements mondiaux en matière d'océan. S'exprimant lors du sommet de Port Moresby, M. Fourny a déclaré que la France restait attachée à la préservation des océans et soutenait un renforcement de la coopération régionale en matière de protection marine, de gestion des pêches et de sécurité maritime. Notre action commune pour enrayer la dégradation alarmante de la santé des océans, notre engagement en commun à protéger au moins 30% des océans d'ici 2030 et l'adoption du traité sur la haute mer ou accord BBNJ témoigne véritablement de notre contribution à la protection de plus de la moitié de la planète, a-t-il déclaré. Pour n'y allier les discussions du sommet au résultat de la troisième conférence des Nations Unies sur les océans qui s'est tenue à Nice en juin 2025, où la France a co-organisé la réunion avec le Costa Rica. Il indiquait que la conférence avait abouti au plan d'action pour les océans de Nice et qui comprenait des engagements politiques et des actions volontaires ayant un impact significatif dans la région Pacifique. Et le Pacifique avec le plus grand océan, l'impact est le plus important sur la mise en œuvre de ce résultat, a-t-il déclaré. L'envoyé français a également souligné l'importance de ratifier l'accord sur la biodiversité au-delà de la juridiction nationale BBNJ, affirmant qu'il renforcerait les efforts de protection de la biodiversité en haute mer et soutiendrait les initiatives de corridors marins régionaux promus par les pays du Pacifique. Fourny a déclaré que la France investissait massivement dans le Pacifique à travers ses territoires de Kanaky-Nouvelle-Calédonie, de Polynésie dite française et de Wallis et Futuna, qui gèrent ensemble une zone économique exclusive de 6,5 millions de kilomètres carrés. La France contribue de manière significative à la durabilité, à la prospérité et puis à la sécurité de la région, a-t-il souligné. Il a présenté les grandes lignes du soutien régional apporté par la France à travers la surveillance des pêches, le contrôle maritime et les opérations humanitaires, notamment le soutien à l'Agence des pêches du Forum des îles du Pacifique, FFA, par le biais de déploiements navals et d'opérations aériennes de patrouille. Le soutien continu de la France à l'opération FFA par le déploiement de navires de la marine et d'avions de patrouille représente en moyenne 130 jours en mer et 50 heures de vol par an pour un coût de 2 millions d'euros par an, a-t-il déclaré. Fourny a indiqué que les territoires français du Pacifique étendaient également leurs aires marines protégées, citant la déclaration par la Polynésie dite française de l'intégralité de sa ZEE de 5 millions de kilomètres carrés comme aires marines protégées et le moratoire de 50 ans de la Kanaky-Nouvelle-Calédonie sur l'exploration et l'exploitation des ressources minérales des fonds marins. Grâce à des politiques publiques et locales aussi proactives, aux mesures de suivi et de contrôle mises en œuvre par le gouvernement dans ce contexte et à la stratégie régionale à 14 volets de la France, le Pacifique peut compter sur nous, a-t-il déclaré. L'ambassadeur a également réaffirmé l'engagement de la France en faveur de la coopération régionale en matière de sécurité, de l'action climatique et du multilatéralisme. La France, membre permanent du Conseil de sécurité, est à la fois votre ami et votre voisine, a déclaré Fourny. Nous partageons la même vision, nous partageons les mêmes valeurs. Vous pouvez compter sur nous, a-t-il déclaré. Un visionnaire du MSG défend la déclaration du DON comme un rempart contre l'éco-blanchiment mondial. Léonard Louma, ancien directeur général du secrétariat du groupe de lance mélanésien MSG, a publié mercredi une défense de la déclaration du DON, la qualifiant de réaction radicale et nécessaire contre l'apathie climatique internationale et l'éco-blanchiment Jean Chimon, s'exprimant le troisième jour du sommet mélanésien sur les océans de 2026. Luma a détaillé les motivations stratégiques de l'accord, le présentant comme un outil essentiel pour maintenir l'attention sur le changement climatique et la dégradation de l'environnement. Luma avait remarqué que ces déclarations étaient nées d'une profonde frustration face au statu quo mondial. Il a déclaré que les résultats de la COP27 en Égypte étaient décevants et que les pays riches n'avaient toujours pas atteint l'objectif promis de 100 milliards de dollars américains de financement annuel pour la lutte contre le changement climatique. Nous avons constaté que les principaux émetteurs mettaient en place des mécanismes d'éco-blanchiment pour se dédouaner de toute responsabilité, a déclaré Luma lors du sommet. Nous ne voulions pas que les gens oublient nos préoccupations, a-t-il déclaré. La déclaration du Don était l'occasion de dire à la communauté internationale que nous ne sommes pas de simples spectateurs, mais que nous avons été des leaders proactifs dans ce domaine bien avant même l'élaboration des objectifs de développement durable des Nations Unies. La déclaration du Don n'est pas simplement une déclaration d'intention, mais une feuille de route pour une action régionale radicale et ambitieuse. Luma a mis en lumière plusieurs piliers clés. Non en prolifération des combustibles fossiles, le MSG milite pour une transition énergétique en abandonnant progressivement les combustibles fossiles afin de stimuler les investissements dans les énergies alternatives plus propres. Interdiction de l'exploitation minière des grands fonds marins afin de protéger les écosystèmes marins. La déclaration engage les membres du MSG à observer un moratoire sur l'exploitation minière des grands fonds marins dans leurs juridictions respectives jusqu'à ce que des recherches scientifiques puissent déterminer pleinement les impacts environnementaux. Mise en garde nucléaire, Luma a réaffirmé la position de la région contre le rejet de matières nucléaires traitées dans le Pacifique, exhortant le gouvernement japonais à faire preuve d'une extrême prudence suite à la catastrophe de Fukushima en 2011. Plastique à usage unique, un engagement en faveur d'une interdiction totale visant à accélérer la transition vers les produits naturels et biodégradables. Luma a directement lié ses déclarations à l'architecture juridique régionale, soulignant qu'une économie mondiale prospère exige à la fois une volonté politique et un savoir-faire technique. Il a déclaré que la déclaration du Don fournit la volonté politique nécessaire aux membres du MSG pour exploiter l'économie bleue, l'utilisation durable des ressources océaniques pour la croissance économique. Les opportunités ne peuvent être pleinement exploitées si les financements et l'expertise technique nécessaires ne sont pas disponibles dans nos pays, a-t-il déclaré. La déclaration de Don exige que ces lacunes soient comblées de manière appropriée. Luma a également exhorté les nations mélanésiennes à être fières de leur histoire en matière de défense du climat. Udon fait partie intégrante des efforts visant à fournir un cadre juridique pour les actions concrètes, a déclaré Luma. Cela a créé un écosystème où l'économie bleue peut se développer avec la participation réelle de notre population, a-t-il déclaré. Eh bien, la Papouasie-Nouvelle-Guinée défend l'unité mélanésienne en matière de protection des océans. La Papouasie-Nouvelle-Guinée présente le sommet mélanésien sur les océans de 2026 comme une plateforme majeure pour l'unité régionale, l'action climatique et la gouvernance des océans. Ses dirigeants appelant à une coopération renforcée pour protéger les ressources marines du Pacifique et faire face aux menaces environnementales croissantes. Justin Kachéko, ministre des Affaires étrangères de Papouasie-Nouvelle-Guinée, a déclaré que le sommet renforcerait la solidarité mélanésienne et donnerait plus de poids à la voix de la région sur les questions océaniques mondiales. Le sommet des océans mélanésiens témoigne de manière irréfutable de notre solidarité régionale et du rôle essentiel de la diplomatie dans la sauvegarde de notre domaine maritime. En tant que nation mélanésienne, nous sommes unis non seulement par la géographie, mais aussi par une responsabilité personnelle permanente de défendre nos priorités océaniques et communes sur la scène internationale. Kachiko a déclaré que le sommet offrirait une plateforme stratégique aux pays pour renforcer leur partenariat et leur coopération en matière de gouvernance des océans, de résilience climatique et de développement durable. Le sommet mélanésien sur les océans 2026 est constitué une plateforme stratégique pour renforcer les partenariats, amplifier notre voix collective et catalyser une coopération de haut niveau en matière de gouvernance des océans, de résilience climatique et de développement durable. Le ministre des Pêches de Papouasie-Nouvelle-Guinée, Jel Tawong, a déclaré que les nations du Pacifique devaient renouer avec les savoirs traditionnels et prendre des mesures urgentes contre la pollution et la dégradation de l'environnement. Nos ancêtres savaient comment préserver nos océans. Pourtant, la pollution continue de faire des ravages et à supplanter leurs connaissances et leurs pratiques. Le sommet de l'océan mélanésien sera notre voie. Soyons la génération qui façonnera notre avenir. Ce sommet devrait rassembler les nations mélanésiennes autour des priorités communes en matière de durabilité, de conservation marine et de gestion responsable des océans. Le ministre de l'Environnement, de la Conservation et du Changement Climatique de Papouasie-Nouvelle-Guinée, Simon Kilepa, a averti que les pays mélanésiens restent extrêmement vulnérables aux impacts du changement climatique. Nos océans sont en première ligne face au changement climatique et la région mélanésienne est parmi les plus vulnérables. Le sommet des océans mélanésiens offre une plateforme essentielle pour promouvoir des solutions qui protègent les écosystèmes marins tout en renforçant la résilience climatique. Kilepa a déclaré que la coopération régionale serait essentielle pour favoriser la conservation, l'adaptation et la gestion durable des océans. Grâce à la collaboration, à l'innovation et à la responsabilité partagée, nous pouvons mener des actions concrètes en matière de conservation, d'adaptation et de gestion durable des océans afin de garantir un avenir plus sain pour nos populations et notre planète. Le premier ministre de Papouasie-Nouvelle-Guinée, James Marape, a déclaré que le sommet devait aller au-delà des déclarations et se traduire par des actions concrètes pour les communautés du Pacifique. Le sommet mélanésien sur l'océan est une occasion cruciale de transformer le leadership du Pacifique en actions concrètes. Notre océan est essentiel à notre sécurité alimentaire, à nos cultures, à nos économies et à notre résilience climatique. En travaillant ensemble, nous pouvons protéger notre biodiversité marine, renforcer les moyens de subsistance durable et bâtir un avenir pour les océans fondés sur le partenariat, la responsabilité et la prospérité partagée. Les organisateurs affirment que le sommet mélanésien sur l'océan 2026 constituera un moment décisif pour les nations du Pacifique, leur permettant de renforcer la gouvernance durable des océans et de réaffirmer leur engagement en faveur de la protection du Pacifique bleu. Le sommet mélanésien sur l'océan 2026 représente un moment décisif pour les nations du Pacifique afin de promouvoir une gouvernance durable des océans et de réaffirmer notre engagement commun à protéger le Pacifique bleu pour les générations à venir, a déclaré le Premier ministre papouasien James Marape. Le Premier ministre Rabuka et le Premier ministre Marape de Papouasie-Nouvelle-Guinée renforcent leurs relations bilatérales. Le Premier ministre Sidi Béni Rabuka rencontrait donc hier le Premier ministre de Papouasie-Nouvelle-Guinée, James Marape, en marge du premier sommet mélanésien sur les océans à l'APEC House de Port Moresby. Selon un communiqué du gouvernement fidjien, la réunion a réaffirmé le partenariat solide entre les Fidji et la Papouasie-Nouvelle-Guinée et les deux dirigeants discutant de coopération régionale, de commerce et de priorités communes dans le Pacifique. Monsieur Rabuka a remercié le gouvernement et le peuple de Papouasie-Nouvelle-Guinée d'avoir accueilli le sommet, qualifiant l'initiative d'opportune et d'importante alors que les nations du Pacifique recherchent un leadership accru en matière de protection des ressources océaniques. Les dirigeants ont évoqué les liens historiques et culturels entre les deux pays, notamment la contribution des missionnaires fidjiens en Papouasie-Nouvelle-Guinée et le sacrifice des soldats fidjiens pendant la Seconde Guerre mondiale à Bougainville. M. Rabuka a également salué le soutien de la Papouasie-Nouvelle-Guinée suite à la décision des Fidji de rouvrir leur mission diplomatique à Port Moresby en 2024, affirmant que cette mesure avait créé de nouvelles opportunités de coopération. La réunion a notamment porté sur un projet de mémorandum d'entente entre les Fidji et la Papouasie-Nouvelle-Guinée visant à renforcer les relations bilatérales dans de multiples secteurs. M. Rabuka a également informé M. Marapé des efforts déployés par les Fidji pour rapatrier la dépouillée du seul récipiendaire fidjien de la croix de Victoria, le défunt caporal Sepanaya Suoka Naibalouf, qui est enterré au cimetière militaire de Pitapaka Rabaoul. Les deux dirigeants ont également discuté de la sécurité énergétique régionale, des opportunités commerciales et des répercussions des conflits mondiaux sur les économies du Pacifique. M. Rabuka remercie la Papouasie-Nouvelle-Guinée pour son soutien à la proposition de déclaration fidjienne sur un océan de paix et a sollicité un appui pour une déclaration régionale prônant la paix mondiale dans un contexte de tensions géopolitiques croissantes. Les deux dirigeants ont réaffirmé leur engagement à renforcer la solidarité mélanésienne et à promouvoir la coopération régionale pour la prospérité, la résilience et la sécurité du Pacifique.
1: À l'instant, c'était John Natanga pour le Journal du Pacifique, un journal que vous pourrez réentendre à partir de 18h sur les ondes. Nous, on va continuer, enchaîner avec la programmation. Il est prévu à 30 les grands titres. On va tout de suite retrouver les grands titres du journal du soir.

Air Oceania relance sa desserte Interil depuis Magenta après plusieurs mois d'arrêt, marquant le retour à une continuité de service très attendue par les voyageurs. Exposition Kaneka, un air du pays. Cette exposition nous retrace en images l'histoire du Kaneka. Cette exposition fait le tour des médiathèques du pays. Très prochainement, elle sera en province nord. À Bouraille, une grande opération de reboisement à Bouirou. Le week-end prochain, avec la plantation de 1000 arbres pour protéger les captages d'eau et créer une barrière végétale contre les feux de brousse. Une mobilisation autour d'une journée citoyenne mêlant protection de l'environnement, sensibilisation à la ressource en eau et marché des mamans à l'occasion de la fête des mères. Enfin, pour terminer, en Guyane, le Sénat donne son accord pour la restitution de dépouilles d'Amérindiens. Voici les grands titres qui vous seront développés par Gabriela Ouassaoumi.

Bonjour Kanaki, bonjour mon beau pays et bonjour à tous nos fidèles branchés sur la 97.4. J'espère que ça va en ce deuxième jour de la semaine, ce mardi 19 mai 2020.

Comme d'habitude, c'est Hélène qui vient de prendre l'antenne. Et aujourd'hui, pour ce mardi 19 mai, on va souhaiter une belle fête à tous les Yves du pays. À tous les Yves, les Yvon, les Erwan, belle fête à vous. Bien, moi pour ce jour, une belle fête à mardi 19 mai, on va souhaiter une belle fête à tous les Yves du pays. À tous les Yves, les Yvon, les Erwan, belle fête à vous. Bien, moi pour ce jour, une belle fête à Monsieur Yvon Ayawa du côté de vous.

D'ailleurs, pour ce jour, joyeux anniversaire à Monsieur Mapéry, Mika. Joyeux anniversaire, tonton. Belle journée et longue vie à nous. Alors aujourd'hui, pour ce deuxième jour de la semaine, pour cette fin de journée sur les 97.4, je vous annonce un peu le programme pour cette fin de journée. C'est parti. À 15h45, on va retrouver la voix des jeunes avec l'écho de la nature. Alors pour ce deuxième jour de la semaine, on parlera de la chlorophylle. À 16h, on s'envole pour le pays Paichichimui avec l'émission Rompi Ouvahara et la chronique en langue préparée par l'Académie des langues Kanak. Nous serons avec la présentation du jeu en langue Paichi et je laisse le suspense. À 16h20, on se fera un petit point météo émis par Météo France. À 16h30, on sera en information avec Gabriela Wassaoumier pour le journal du soir. À 17h05, on continuera en information. On sera avec la lecture des avis de décès et celle des communiqués. Poursuivons, à 17h30, on fera un retour avec Météo France. Cette fois-ci, ce sera les quelques bulletins de la météo marine. En même temps et juste après, on enchaînera avec la séquence musicale du jour. Aujourd'hui, nous serons au Kaneka, du Kaneka de 17h30 jusqu'à 18h. Enfin, à 18h, on retrouvera l'ami John Natanga pour la rediffusion des éditions du Pacifique, ce que vous venez de suivre à l'instant. Et enfin, pour terminer la journée, l'ultime rendez-vous de la journée pour cette fin de journée sur Jido Radio, c'est à 18h30. Notre rendez-vous de tous les mardis soirs, l'émission autour des églises libres. Et pour tout à l'heure, à 18h30, nous serons avec l'Assemblée de Dieu. Enfin, pour terminer, en beauté, à 19h, ça sera la clôturation de notre journée de programmation Jido et le basculement sur la fréquence Denis. Voilà un peu pour cette fin de journée sur Jido Radio. En tout cas, j'espère que vous vous portez

N'oubliez pas, le prochain rendez-vous, c'est à 15h45. Donc, dans quelques instants, on retrouvera la voix des jeunes avec l'écho de la nature. On parlera de la chlorophylle.

0: On retrouve tout de suite la voix des jeunes avec l'écho de la nature. Et aujourd'hui, on parle du chlorophylle. Belle écoute.
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2: Ouais !
1: Bonjour, moi c'est Christine. Et je vais te parler de la chlorophylle. Aujourd'hui, on s'intéresse à la couleur de nos cultures. Prenez le temps d'admirer le vert éclatant d'une feuille de taro, d'un pied de manioc ou de vos plants de tomates. Ce vert intense, c'est la signature d'un pigment magique, la chlorophylle. C'est le sang vert des plantes. Son rôle, c'est de capter la lumière du soleil pour faire tourner une usine miniature, la photosynthèse. La plante boit l'eau du sol, respire l'air ambiant et grâce à la lumière captée par la chlorophylle, elle fabrique le sucre nécessaire pour faire grossir vos papayes ou vos ignames. Chez nous, ce pigment est un véritable tableau de bord. Un feuillage vert foncé et brillant. Vos plantes pètent la forme. Mais attention si le vert vire au jaune pâle. Sur nos sols parfois carencés ou lessivés par les grosses pluies de la saison chaude, la chlorophylle a du mal à se fabriquer. C'est souvent le signe d'un manque de fer ou d'une terre étouffée par l'eau. Pour rebooster tout ça, offrez-leur un bon paillage pour protéger les racines du soleil et nourrissez votre sol avec du compost. Un feuillage bien vert, c'est l'assurance d'un lagon de fraîcheur dans votre assiette. Prenez soin de votre lopin de terre. Bon jardinage. 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

15h52 sur les ondes de Jido Radio. À l'instant, c'était Mumble Warrior, le titre Natural Beauty. Pour la suite de nos programmes, à 16h, on s'envole pour le pays Paiti Chemui pour retrouver l'émission Rampich Uvahara et notamment la chronique en langue préparée par l'Académie des langues Kanak aujourd'hui. Ou plutôt cette semaine, nous la passons du côté de l'air du pays Paiti Chemui, comme je l'ai dit. Et on se donne rendez-vous à 16h pour la présentation d'un jeu en langue Paiti. On continue dans le Pacifique et avec ça, je vais souhaiter aussi un joyeux anniversaire à Madame Ayawa, Janine du côté de Warai. Joyeux anniversaire Tantine, longue vie à nous aussi. Metoxide en featuring avec Millie Dam, le titre One Gook Fala Life. Belle écoute.

0: À l'instant, Ouija Remix avec le titre Tetaumure Oreshi de Angelo. Il est 16h sur nos ondes. On s'envole pour le pays Paichiche Chemui pour la chronique en langue de l'émission Renfi Uvahara. On sera avec la présentation du jeu, un jeu que je vous laisse découvrir tout ça en langue Paichiche. Belle écoute à tous.
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1: 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Chers auditeurs, bonjour et ravi de vous retrouver dans Confi Ouvahara, consacré cette semaine aux langues kanak du pays Tiamouki. L'émission de ce jour est normalement réservée aux Tiamouhi, parlés au nord de Thié à Pointe-Diwimia jusqu'à Poi à Tuo Tiamouhi et aux alentours de l'axe routier Kone-Tiwaka jusqu'à Netchahot. Mais pour des raisons d'indisponibilité des locuteurs sollicités, le contenu sera en païti. Cependant, la thématique hebdomadaire ne change pas. On parlera bien de jeux traditionnels. Dans la présentation d'hier, on en a parlé des matériaux utilisés dans les folioles de cocotier. De cet élément naturel, une partie est souvent sollicitée. La tige principale de la foliole, appelée tumbwe en païti. Permettez-moi de vous présenter le jeu Poaka, un jeu de lancer de fléchettes en tige de cocotier.
2: Nyapani marachwe ndiri yamburu. Una ebokni mamburu mena. Tout le monde peut le jouer. Tanachwe na wande na bwache arbandumbu matumbwe. Pour jouer, il faut une enveloppe de tronc de bananier et des tiges de folioles de cocotier.
3: Ere tanachwe na wande na tabochi mini tanapere tot. E na mara wama.
1: On peut le jouer dans un endroit très peu ventilé ou à l'abri des maisons.
4: Jabai pwa mwana na mwachwe wiana jaja itai pwede toto.
1: Ou encore, le jouer lorsqu'il n'y a pas de vent.
5: Jamundara menje pi ei yarbwandu.
1: La cible est l'enveloppe de bananier.
6: Ja otowo yarbwandu nango jambara upwana.
1: On plante un bois sur lequel est fixée la cible.
7: Ya endiba arababe etakana inje nandabrange anja waja jamunawe ba o onwena racho mwen tebachui.
1: L'espace de jeu est mesuré au pas 4 ou 5 et on le signalise par terre. Au-delà de ceci, c'est là que se tiendront les tireurs.
8: Warananda putara inda arabo pindu injangurunda.
1: Vu que les fléchettes sont très légères, chaque joueur dispose de 10.
9: Jai mundara ne tumbakaru andiri ibandaken wa puya chue nango yari kwandu.
1: Le but est que chaque joueur plante toutes ses fléchettes sur la cible.
10: Eba ba itue wa puya mwarunda ken ngora yari wandu.
1: Le gagnant est celui qui aurait placé un grand nombre de ses fléchettes sur la cible.
11: Waraka napani mwanda ngoro durunduru numbu mandurunduru numwari.
1: On peut réguler comme
12: Jeo na indurunduru numwari tatabanani awokni awe, ma amburu na bicho tonda. Banara ni minicho, jabai chibakara inda, meiti, ninge nguro yaru wandu.
1: Donnez aux apprentis des fléchettes en tige sèche de folioles de cocotier, que ce soit un enfant ou un adulte. Pour les encourager.
13: Au cours du lancer, ils se concentreront uniquement sur la manière de tenir la fléchette pour qu'elle puisse se ficher dans la cible.
14: Ya ona tana amboro nanja to da endurunduro numbu mara pari chai ya charara nango banja wa charara nango pina mali manda apani mara chotara pratapi tuango.
13: Quant aux aguerris, on met à leur disposition des fléchettes de tiges vertes de folioles de cocotier pour qu'ils puissent mettre à l'œuvre leurs connaissances. Ils l'appliqueront et à l'occasion, les autres pourraient en bénéficier.
14: Diabouimouna, napani manjanda bakani yao kotyo, naïnma ebo ete babi tchotanda.
13: On peut également réduire l'espace de jeu si le joueur est un enfant ou un jeune joueur.
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13: On vient d'évoquer la perdition des jeux traditionnels. Pouaka, ce jeu en est l'exemple. Ma génération ne la connaît pas ou ne l'a jamais joué. Personnellement, j'ai assisté à une partie lors d'une résidence culturelle à Ponérewin. Celle qui l'animait l'a recueillie auprès d'un vieux. C'est pour insister sur l'importance de la transmission. La présentation de ce jeu permet également de souligner qu'avec rien ou peu, on peut toujours apprendre. Il en existe un deuxième jeu qu'on appelle en païti Awatoa, que l'on pourrait traduire par se nourrir de vers. Ce n'est pas exactement un jeu, mais un amusement.
14: Awatoa, namanu ne tamande bani naumbale. 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
13: Oiseau qui pique les vers de terre ou les chenilles enfouies dans la terre pour les manger. À l'aide de son long bec pointu, il retire les vers et chenilles des endroits nettoyés et ratissés pour se nourrir. Ce jeu consiste à reproduire ce geste, la particularité de cet oiseau. Avec une tige de folioles de cocotier sèche, et les enfants s'amusent à extraire les vers et insectes enfouis. Celui qui a le plus de prises est le gagnant. À titre d'information, cet oiseau n'existe malheureusement plus en Nouvelle-Calédonie.
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15: Notre émission de ce jour en pays Chimachamuki touche à sa fin. Demain, vous découvrirez une autre langue kanak qui sera le fil conducteur en vous initiant à un jeu traditionnel. Je ne vous en dis pas plus. Suspense. Un petit rappel pour les horaires de diffusion, 5h15 et 16h15. Merci beaucoup à vous, chers auditeurs de Ranfi, Uvahara et Jido Radio. Et à demain. 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

16h16 sur nos ondes pour la prochaine chronique en langue de l'émission Renfi ou Vahara. On se donne rendez-vous demain à partir de 6h30 sur les ondes. Nous, on va continuer du côté des îles. On continue avec Adjel, la reprise de Zanoué. Belle écoute.

0: On va retrouver dans quelques instants tout de suite les quelques prévisions météo établies par Météo France.
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Le bulletin du jour est émis à 15h42 par Météo France. Pas de vigilance particulière voyant cette nuit. C'est une nuit étoilée avec quelques nuages et de rares averses sur l'est et l'extrême sud. Sur la pointe nord-est, le vent d'est se maintient entre 15 et 20 nœuds. Ailleurs, il s'oriente au secteur est et faiblit autour de 15 nœuds. Sur l'ouest, il faiblit rapidement entre 5 et 10 nœuds. Les températures minimales varient entre 20 et 24 degrés, voire 15 à 19 degrés dans l'intérieur. Les prochains bulletins météo, on se donne rendez-vous à partir de 17h30 avec les bulletins de la météo marine.

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2: C'est l'heure de retrouver le point. En information, il est 16h30 sur les ondes. Je vous laisse avec Gabriela Wassaoumier pour le journal du soir. Belle écoute.
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4: Bonjour Kanaki et bienvenue dans notre journal. Nous ouvrons notre journal avec ce premier titre. Après plusieurs mois d'arrêt forcé, Air Oceania relance sa desserte interil depuis l'aérodrome de Magenta. L'immobilisation de l'avion due à une panne technique majeure avait suspendu l'ensemble des rotations. La compagnie annonce que l'appareil est désormais opérationnel et que les vols reprennent progressivement avec un retour à une fréquence normale attendue dans les prochains jours. On écoute son directeur Michel Druyer.
5: Oui, effectivement, donc plusieurs questions. Donc effectivement, l'avion avait eu un souci sur un moteur fin octobre. Donc c'était un avion neuf avec un moteur donc était quasiment neuf. Donc nous avons fait jouer la garantie avec les constructeurs, ce qui a pris pas mal de temps hein, pour réunir les éléments qu'il y avait à fournir pour faire fonctionner cette garantie, ce qui a expliqué en fait le délai pour acheminer le moteur jusqu'à Nouméa tout d'abord, Tontouta, et puis ensuite sur l'IFU. Donc le niveau de fiabilité, il est excellent, hein, puisqu'on est quand même sous le contrôle de la réglementation aérienne, que ce soit l'EVAC au niveau de la maintenance ou le SSAC au niveau de nos procédures, donc il n'y a pas d'inquiétude à avoir sur ce sujet. Pour rappel quand même, c'est un avion qui est utilisé dans beaucoup d'endroits, hein, que ce soit en Amérique du Sud, aux États-Unis, en Europe, aux Antilles, donc avec lesquels il y a pas de problème. Hein. C'est un avion qui est certifié EASA, je le rappelle, donc qui répond aux normes de certification européenne. L'état d'esprit, eh bien écoutez, celui des passagers, je pense qu'il était excellent. Hein. Les gens avaient l'air très satisfaits de pouvoir revoyager en avion. Et puis, concernant notre personnel, tout le monde attendait depuis déjà longtemps de pouvoir offrir un nouveau service avec notre compagnie pour la desserte vers les îles et j'espère bientôt Tiga.
6: D'accord. Donc, en tout cas, donc.
5: Là, pour l'instant, nous n'avons qu'un seul appareil et on peut pas faire tout le réseau que l'on espérait faire avec la livraison du deuxième et du troisième appareil. Pour l'instant, nous n'en avons qu'un. Donc, nous nous concentrons sur l'IFU également, bientôt pour le transport des malades avec une collaboration étroite avec la DACAS, comme nous l'avons fait pendant des années, notamment pendant le Covid. Et puis sur Tiga, dès que l'aéroport de Tiga sera remis aux normes réglementaires pour pouvoir accueillir l'avion, donc je pense d'ici quelques jours, voire début juin. On attend le feu vert de la direction des ports et aéroports pour nous garantir l'accessibilité de l'aérodrome. Dans un premier temps, oui, effectivement, on assure uniquement la desserte de l'IFU. Et comme je viens de le dire, très prochainement, j'espère, également Tiga. Nous, il n'est pas prévu que nous déménagions, hein, nous restons implantés à Magenta. Le type d'avion et le type de flotte que nous exploitons correspond aux besoins qui peuvent être encadrés réglementairement dans les dessertes au départ de Magenta.
6: Aujourd'hui, comment se porte la situation financière de la compagnie après cette longue immobilisation?
5: Écoutez, dès le début, on a pris des événements, hein, on a pris des mesures draconiennes hein, pour protéger l'entreprise. Donc le personnel a été extrêmement volontaire avec nous, hein, nous a accompagnés dans les décisions qui ont été prises. Pour l'instant, nous sommes là, nous sommes encore là et bien décidés avec l'ensemble des équipes à continuer à œuvrer pour la survie de l'entreprise et puis son développement.
6: Donc vous attendez d'autres avions, non?
5: Alors, nous avons effectivement passé commande initialement pour trois appareils. Donc, le premier a été livré fin décembre 2024. Et puis, nous sommes en attente de financements qui nous ont été promis institutionnellement pour pouvoir poursuivre l'achat de l'acquisition des deux autres avions dont nous avons besoin. Nous sommes dans un créneau qui est un petit peu multifonctionnel. Hein. Nous adressons déjà la desserte de Kiga en priorité, puisqu'il n'y a pas d'autre moyen de transport à destination de l'île. Nous avons, je l'espère, pour projet de pouvoir redesservir l'intérim lors de l'acquisition du deuxième avion. Et pour l'instant, au départ de Magenta, satisfaire aux besoins qu'il y a en desserte vers l'Ifou pour l'instant dans un premier temps, comme je disais tout à l'heure. Pour rappel, donc, dans nos missions, il y a également les rapatriements sanitaires, les acheminements d'échantillons sanguins avec la DACAS, le transport de malades qui doivent venir de l'IFU pour s'acheminer ensuite vers l'hôpital ou pour des consultations sur Nouméa. Donc, c'est un petit peu ce qui a été notre mission depuis des années, y compris pendant la crise Covid. Hein, nous avons été très actifs avec les ponts aériens pour répondre aux besoins de la province et puis de la population. Nous avons dû former nos employés, donc que ce soit pilotes, personnel au sol, mécaniciens, pour les remettre aux normes, parce qu'il y en a une période d'interruption qui est assez longue. Et dans l'aérien, en fait, nous avons des réglementations qui nous obligent à avoir des expériences récentes et des réentraînements récurrents. Donc tout cela a été fait. Nous sommes en train de former un nouveau commandant de bord, expérimenté. Et dès que tout cela va être mis en place, on va avoir une capacité opérationnelle plus importante et effectivement, on pourra répondre encore plus à la demande qui est fortement présente. On reste en dehors de ce conflit et du fait que le départ d'Aircal à Tontita pourrait nous bénéficier. On a toujours été ici, on a assuré nos liaisons et on aime bien continuer à le faire en dehors de toute considération par rapport à la compagnie Aircal et le conflit qui existe actuellement avec le blocage.
6: Autre chose à rajouter, Michel Drouillet, par rapport à cette reprise d'Air Oceania qui est très attendue, je vois, aujourd'hui, par la population des îles?
5: Oui, je voudrais exprimer la grande satisfaction que ressent le personnel de pouvoir reprendre son activité et puis remplir les missions qui avaient été interrompues depuis pas mal de temps. Donc, en espérant qu'on pourra également avoir un essor et un développement dans les mois à venir.
4: Exposition Kaneka, un air du pays. Cette exposition nous retrace en images l'histoire du Kaneka. Cette exposition fait le tour des médiathèques du pays. Le Kaneka, musique emblématique de Kanaki, résonne dans tous les coins du pays, dans les fêtes, à la radio, chez les uns et chez les autres. En quelques 30 années, cette musique s'est imposée comme l'étendard sonore de la culture kanak. Chargée de rythmes et chants traditionnels mêlés aux instruments contemporains, le Kaneka est loin d'être figé. Il continue d'évoluer au fil d'influences diverses et variées au cœur de notre pays, de plus en plus connecté avec le reste du monde. On écoute Raïssa Ataïne, responsable de l'exposition à la médiathèque Lena.
3: Bonjour, donc nous, la médiathèque, on est en partenariat avec la DCK qui nous a envoyé l'exposition Kaneka, un air du pays. C'est une exposition qui retrace un peu l'histoire de cette musique identitaire. Du coup, vous pouvez retrouver dans cette exposition plein de portraits. Il y a 30 portraits au total de différents groupes de musique Kaneka qui est là depuis, ça va faire 2 mois déjà qu'il est ici à la médiathèque. Là, nous sommes sur les derniers jours avant de le renvoyer sur Nouméa afin qu'il puisse être exposé dans une autre médiathèque ou à la province Nord, si je ne me trompe pas. Et pour notre bilan de cette exposition, on a vu que les gens ils sont intéressés puisque ça parle de cette musique identitaire. Tout le monde connaît le Kanika. Donc le taux de fréquentation ici, on était quand même à, on va dire, dans la semaine, on avait quand même une dizaine de personnes qui venaient voir cette exposition-là.
4: Se renseigner plus sur le Kanika, comment, par exemple, comment est né le Kanika et un peu nos musiciens qui ont porté cette ère du pays.
3: Oui, effectivement, puisque sur cette exposition-là,
4: Se renseigner plus sur le Kanika, comment, par exemple, comment est né le Kanika et un peu nos musiciens qui ont porté cette ère du pays.
3: Oui, effectivement, puisque sur cette exposition-là, on peut voir dès le

0: Bon, Jeb va m'aller. Donc, au fil du temps, on a vu que sur cette exposition de ces groupes-là, jusqu'à ces nouveaux groupes qui sont maintenant, actuellement, qui sortent un CD, mais qui, le Kanika évolue en fonction du temps.
1: L'exposition, des écoles aussi sont venues visiter, avoir plus de détails sur le Kanika.
0: Des visites d'écoles. Des classes sont venues en même temps visiter la médiathèque et profiter de cette exposition. Par exemple, cette semaine, mercredi, on a eu la visite d'une classe de 5e de l'école de Naïsiano qui était venue pour une visite et également profiter de cette exposition. Ils sont venus avec des questionnaires qui avec leur documentaliste qui a préparé en amont déjà et c'était assez on va dire les enfants ils ont apprécié parce que dans cette exposition il y a une playlist qui a été faite aussi donc tout le long de cette visite le Kanika il tourne en boucle dans notre salle d'expo. Du coup, chaque enfant, malgré n'importe quel âge, ben, il reconnaît en lui, il reconnaît la musique, même s'il voit il connaît la chanson ben à travers les portraits. L'élève, il reconnaît que c'est ce groupe-là qui chante cette musique. Donc c'était bien également que ces enfants-là qui connaissent par cœur la chanson et une image connaissent le nom du groupe et avoir un visuel sur le groupe en question.
1: Ça aide justement à cet apprentissage.
0: Oui, parce que les enfants ils grandissent avec le Kanika. Du coup, plus ils grandissent, plus ils voient en même temps l'évolution du Kanika. Nous, par exemple, moi, je connais le Kanika, mais les enfants, ils connaissent le Kanika à travers les adultes. Et en regardant cette exposition, c'est un plus pour eux de connaître cette musique identitaire depuis la nuit des temps, on va dire ça.
1: Vous disiez que le Kanika évolue au fil du temps. Et est-ce qu'il...
0: Moi, je connais que le Kanika avec Banjeb, Vamale. Par exemple, il y a aussi le groupe Gourejele avec Jike Natch. Et... on va dire plus là on évolue, certains se varient un peu. Le Kanika il varie, certains groupes mélangent, on va dire ils changent un peu leur style musical. Mais on reconnaît un groupe, par exemple un groupe, je dis par exemple Jike Natch, on reconnaît au son que c'est Jike Natch. Le Kanika on le reconnaît. Si on peut aller n'importe où on est. On reconnaît la musique Kanika. Quand on soit en France, on met une musique, on sait tous que c'est le Kanika qui vibre rien qu'au son des instruments.
1: Cette exposition fait le tour des médiathèques.
0: Oui, c'est une exposition qui fait le tour. Là, nous, on l'a reçue déjà depuis le mois de mars et on va la renvoyer cette semaine qui, normalement, doit aller en province nord. Donc, cette exposition est très demandé parce que là il va en province nord pour la fête de la musique parce que c'est très bien d'avoir cette exposition pour la fête de la musique parce que c'est ça part de la musique cette exposition donc c'est un plus également pour tout le monde d'aller voir un peu de connaître un peu la musique de chez nous
1: notre histoire
0: exactement notre histoire notre identité si tout le monde n'a pas encore eu l'occasion de venir voir l'exposition n'hésitez pas vous avez encore aujourd'hui et demain pour venir la visiter à la médiathèque c'est une entrée libre et gratuite donc venez visiter puis appréciez un peu le sort de chez nous merci.
1: À Bouraille, une vaste opération de reboisement est prévue samedi prochain à la tribu de Bouirou avec la plantation de 1000 arbres pour renforcer la protection des captages d'eau et mettre en place une barrière végétale destinée à limiter la propagation des feux de brousse. Cette initiative s'inscrit dans une démarche environnementale plus large portée sur le territoire visant à préserver la ressource en eau de la source jusqu'à la mer et à sensibiliser la population à l'importance de la protection des milieux naturels. Il mobilise habitants, associations et partenaires autour d'un projet présenté comme une première dans la commune du district de Nye. Le reportage de Jessie Gobb.
2: Au-delà de l'aspect géologique, cette journée se veut également conviviale et participative avec une forte dimension citoyenne. Elle sera marquée par des moments d'échange et de mobilisation collective, notamment en soutien aux mamans de Bouirou qui organiseront un marché spécial à l'occasion de la fête des mères. Cette action de reboisement s'inscrit

0: s'inscrit dans la continuité des initiatives déjà menées depuis plusieurs années sur le territoire et notamment celle engagée dès 2009 par le comité de gestion d'Azareux et différents partenaires locaux. L'objectif est de renforcer la transmission aux jeunes générations et de valoriser les efforts collectifs en faveur de la protection de l'environnement et du cadre de vie. On écoute Dylan Huy de l'association Anthem de la tribu de Bouirou-Bouraï.
1: L'association Anthem a été créée en 2023. C'est une association déjà qui a été créée en 1997 par des jeunes de l'époque. Et en 2023, en fin de compte, il y a eu une remontée au niveau des institutions coutumières de la tribu qui ont mentionné le fait qu'il y avait une montée de délinquance au niveau de la tribu. Donc, ils nous ont interpellés, ils nous ont dit de travailler sur cette thématique. C'est un peu à ça qu'on a travaillé dernièrement, depuis 2023. Et l'idée, c'était de remettre en valeur l'identité de la personne, l'identité des individus qui habitent à la tribu. Donc c'était dans cet élan-là aussi que nous avons créé cette structure, mais pas que, parce qu'on s'est dit aussi qu'il fallait avoir une vision à 360, qu'il fallait inclure tout le monde dans cet élan, dans cette vision, dans cette dynamique. Donc prendre toutes les personnes du plus petit jusqu'au plus âgé. Et c'est comme ça que, dernièrement, nous avons créé les différents pôles, le pôle environnement, le pôle social, le pôle culture et animation et le pôle environnemental. Ces différents pôles font aujourd'hui toute la dynamique de cette structure associative. Donc c'est vrai qu'aujourd'hui, nous sommes appelés à fédérer les associations, à ne pas se retenir sur soi-même, mais d'ouvrir, d'élargir le cordage plutôt, et de fédérer avec d'autres structures associatives. Et c'est dans cet élan-là aussi qu'Anthem a travaillé à l'ouverture, notamment avec l'association Boira, il y a le comité de gestion de la ZCO, il y a le comité de gestion d'Azareux, il y a la structure associative aussi ABC, Animation, Bouraille et Culture, puis plein d'autres partenaires comme la mairie, comme d'autres collectivités aussi sur la commune. Donc l'idée, c'est ça, c'est de faire fédérer pour un objectif commun. Et le reboisement, l'environnement, fait partie de nos objectifs communs. C'est un peu à ça aujourd'hui que nous aspirons, parce que déjà être en harmonie avec soi, c'est être aussi en harmonie avec l'environnement qui nous entoure, avec nos convictions, être en harmonie aussi avec tout le monde qui sont autour de nous, et puis faire en sorte que nous travaillons ensemble, que nous vivons ensemble, que le vivre ensemble ne soit pas tout simplement un concept qui paraisse vide. Mais d'emmener au travers de ces événements, chacun et chacune pour qu'on puisse se retrouver, partager autour d'une plantation d'arbres, autour de la fête de l'igname, autour également de plein d'autres événements qui sont organisés sur la commune. Ces événements favorisent le vivre ensemble, favorisent le partage et permet que des idées naissent, permet que des visions naissent. Voilà, c'est un peu à ça que nous aspirons sur la commune de Bouraille.
0: Donc aujourd'hui, ces actions-là viennent aussi à aider nos jeunes qui sont en échec scolaire et qui n'arrivent pas à trouver du travail. Et
1: j'aimerais exprimer qu'en début d'année, l'association Anthem a organisé une collecte de dons en fourniture scolaire. Je parle en général des Bouraillais, ont participé massivement dans cette donation de fourniture scolaire, pour justement accompagner la formation scolaire, les formations scolaires de nos jeunes étudiants, écoliers, bacheliers sur la commune, dans nos tribus également. Donc l'idée, au travers de cette action, c'est aussi pour rebondir sur le décrochage scolaire. Pourquoi ? Pour dire à nos jeunes, témoigner à nos jeunes, ils ne sont pas tout seuls. Quand il a fallu les encourager, on leur disait tout simplement que lorsqu'ils sont assis sur le banc de l'école, qu'ils ne sont pas assis tout seuls en bas. Au travers de ce petit geste, on leur a témoigné que c'est toute une tribu qui est derrière eux. C'est tout un clan, c'est toute une famille, c'est chaque parent, c'est chaque personne qui ont contribué dans ce geste. Donc, les encourager à bien travailler à l'école.
0: Alors là, il y a une action de reboisement. Vous appelez les gens à venir et vous travaillez avec des pépiniéristes. Comment ça se passe pour pouvoir accompagner ce genre d'action?
1: Dans la préparation et l'organisation de ce reboisement qui aura lieu donc ce samedi, du coup, le samedi 23 mai, Les partenaires sont l'association Bois à Tortue Marine, et qui, avec la WWF et le comité de gestion de la tribu d'Azareu. Donc, les pépiniéristes, c'est l'association Bois à Tortue, c'est eux qui ont fourni donc les 1000 arbres, parce qu'il va y avoir 1000 arbres qui vont être replantés sur les hauteurs de Bouraille à la tribu de Bouirou. Mais aussi dans cette démarche-là de reboiser, j'aimerais tout simplement aussi exprimer qu'il y a eu 5 jeunes. 5 jeunes qui ont pu entretenir le site, et ces 5 jeunes-là ont été rémunérés par l'association. Et puis aujourd'hui, donc, sont partis en métropole pour se former là-bas dans une structure, dans un dispositif EID.
0: Les gens, ils viennent à partir de 8 heures. Le site particulier à reboiser pour samedi prochain, ça sera sur quel site?
1: Alors, en effet, le 23, ça sera donc, vous prenez là, en direction du Bakouya sur le rond-point nord, le dernier rond-point nord de la commune. Vous prenez en direction de Bakouya et vous allez sur 18 kilomètres. Et dans le col, en fin de compte, c'est juste dans le col de la tribu, sur le côté droit du col, et bien, c'est cette partie-là que nous allons reboiser 1000 arbres. Donc, venir avec vos beaux sourires, de belles volontés, et puis voilà, donc se munir du matériel nécessaire, donc pelle, baramine, bouteille d'eau. Et les mamans de la tribu donc organisent un marché spécial fête des mères au niveau de la tribu également, donc restauration sur place, donc voilà, concernant toute cette organisation. Encore merci à Radio Dido, Madame Gop, pour ce temps d'échange et d'expression.
0: Je rappelle qu'un marché spécial à l'occasion de la fête des mères sera également organisé par les mamans de la tribu de Bouirou, et les habitants sont invités à venir nombreux pour partager cette journée citoyenne placée sous le signe de la solidarité, du soutien aux initiatives locales et de la préservation de l'environnement. Plus largement, cet engagement collectif rappelle que s'impliquer dans une association demande du temps, de l'énergie et une véritable générosité, mais que chaque contribution, quelle que soit son ampleur, participe à faire avancer des projets utiles à tous. Qu'il s'agisse de la vie professionnelle, de la tribu, des associations ou du jardin, chaque effort compte et mérite reconnaissance, respect et considération.
2: Le monde en bref.

Et enfin, d'après le journal Le Monde, Guyane, le Sénat donne son accord pour la restitution de dépouilles d'Amérindiens. Ces Amérindiens furent exhibés vivants dans des eaux humaines au jardin d'acclimatation à Paris en 1892. Plus de 130 ans après leur mort, cette proposition de loi qui doit être approuvée par l'Assemblée nationale marque une étape dans le domaine des restitutions à l'outre-mer. Des voix longtemps étouffées qui retrouvent leur terre. Le Sénat a donné lundi 18 mai son accord au rapatriement en Guyane de dépouilles d'Amérindiens conservées au Muséum d'histoire naturelle plus de 30 ans après leur mort dans des eaux humaines aux conditions indignes. Soutenue par le gouvernement, cette restitution prend la forme d'une proposition de loi transpartisane des sénateurs Catherine Morin-Desailly, centriste, Marc Brisson, les Républicains et Pierre Ouzoulias, Parti communiste, adopté à l'unanimité dans l'émotion. Ces restitutions répondent à la demande de l'association Molico Aleta plus Po, qui veut offrir des funérailles et une sépulture sur le sol guyanais à ces Amérindiens issus du peuple, des peuples Kalina et Arawak. Elle concerne 6 dépouilles et 8 moulages de partie du corps des défunts. À l'heure actuelle, le rapatriement est impossible en raison du principe d'inaliénabilité des collections publiques. Plusieurs lois ont été votées récemment pour fixer un cadre dérogatoire à ce principe, mais elles ne concernaient paradoxalement que les demandes d'États étrangers sans couvrir les restes humains originaires du territoire national. La démarche du Sénat avec cette loi dite d'espèce est donc inédite. L'histoire de ces autochtones est pourtant dramatique. Recrutés sur de fausses promesses en Amérique du Sud, ils furent exhibés vivants dans des eaux humaines en jardin d'acclimatation à Paris en 1892 et ne survécurent pas à l'hiver en raison de leurs conditions d'hébergement ignobles. Leurs dépouilles furent ensuite exhumées à des fins anthropologiques jusqu'à la fin du 19e siècle. Elles ne sortiront jamais depuis lors des collections publiques. Nous parlons d'hommes et de femmes, d'êtres humains arrachés à leur terre, à leur peuple, à leur dignité. S'est émue Madame Morin-Desailly au moment de soumettre au vote sa proposition de loi devant une délégation guyanaise. Ce ne sont pas seulement des restes humains qui retournent vers la Guyane. Ce sont des voix longtemps étouffées qui retrouvent leur terre, leur fleuve, leur forêt, leur ciel, a-t-elle ajouté, saluant un geste de justice et d'humanité. Max Brisson a lui souligné l'impérieuse nécessité de prendre conscience de la déshumanisation qui a présidé à la constitution de certaines des collections de musées lors d'une séance très solennelle au Sénat où plusieurs parlementaires ont fait part de leur honte face à ces humiliations. La ministre de la Culture, Catherine Pégard, a salué l'adoption de ce texte qui ne pouvait plus attendre selon elle. Elle s'est aussi dite favorable à l'élaboration d'une loi cadre pour faciliter ces restitutions de restes humains en Outre-mer et de répondre aux futures demandes. Le texte doit désormais être approuvé par l'Assemblée nationale, dernière étape, avant la mise en place de ces restitutions très attendues. Le calendrier d'examen reste inconnu à ce stade. Mesdames, Messieurs, c'est la fin de notre journal. Merci de votre attention et passez une agréable soirée en compagnie de la RDK.

Jarut et le titre Prisonnier. Pour ceux qui désirent réentendre et reprendre le journal du soir, il y a une rediffusion, deux rediffusions sur la fréquence. Une première à partir de 21h et la deuxième, ça sera à partir de 1h du matin. Une petite pépite en attendant, avant de repartir en musique, c'est du côté de la foi, ça a commencé aujourd'hui. 3 jours de couleurs, de senteurs et de créativité au marché municipal de la foi pour cette édition spéciale Fête des Mères. Allez flâner, vous émerveillez, craquez pour les créations des artistes, des artisans plutôt, passionnés. Sur place, vous allez retrouver des plantes, des compositions florales, des œuvres d'art, de l'artisanat local, un véritable hommage au talent et à la sensibilité de ceux qui font vivre la beauté du végétal chez nous. D'ailleurs, un immense bravo à tous ces amoureux de plantes et des fleurs qui partagent leur savoir-faire avec autant de cœur que de créativité. Ça a commencé aujourd'hui et ça va clôturer le 21 mai. C'est toute la journée de 8h à 16h, ça se passe au marché municipal de la foi. L'entrée est libre et gratuite. N'hésitez pas si vous êtes de passage du côté de la foi, si vous montez au sud ou que vous descendez au nord, eh bien arrêtez-vous au marché municipal de la foi et faites-y un tour. C'est une belle idée de sortir en famille et l'occasion de rêver, de trouver le cadeau qui fera plaisir à maman. Nous, on continue en musique, c'est Djalem Kouvouk.

Avant de débuter, je m'excuse pour les noms de famille que je vais écorcher pendant ma lecture. Aux familles Kandolo, Tembois, Goa, Aru, Beleuvudi, Pumali, Walawendi, Wahap, Paeten Wahap, Kumak, à Monsieur Paddy Diki et sa famille Atich, Poum, Monsieur Daye David et sa famille Alilo, Yejivan, Poum, à Monsieur Fadom Chopou et sa famille Atiabet, Poum, Monsieur Goup, Richard et sa famille Amainatou, à Monsieur Neng, Léon et sa famille Agatop, vous, à Madame Goa Graziella et ses enfants à Wako, Madame Yekawe Jocelyne à Nouméa, à Madame Taouvama, Claudine Agamaï Kalagomen, à Madame Makam Tania La Mission, catholique de Karak, à Kumak, à la paroisse de Wanap, à ses amis du club de pétanque à Kumak, ainsi que toutes les familles, parentes et alliées, Madame Fadum Sophie, son épouse, ses enfants et ses petits-enfants, en la profonde douleur d'annoncer le décès de Monsieur Fadum Wakap. Décès survenu ce dimanche 17 mai 2026 dans sa 79e année, des suites d'une longue maladie. Le corps est actuellement à la morgue. Excusez-moi. La levée du corps a eu lieu ce mardi 19 mai dans l'après-midi pour un transfert au domicile familial à la tribu de Wanap où se tient une veillée. L'inhumation se déroulera demain, mercredi 20 mai, à partir de 9h, au cimetière de Wanap. La famille Fadum s'excuse auprès des familles des personnes qui n'ont pu être citées. Cet avis est signé par la famille Fadum. À l'intention des familles Kusha, Neiti, au clan Wapweku, à la famille Diaporoi, parents et alliés, on nous prie d'annoncer le décès de Monsieur Kusha Irénée, décès survenu ce 18 mai à Nakheti. La levée du corps se fera demain, mercredi 20 mai à 8h30, suivie de son inhumation au cimetière de Kereji, Nakheti, à partir de 9h. La famille s'excuse auprès des personnes des familles qui n'ont pu être citées. Cet avis est signé par la famille. Aux familles Sedari Aouta, aux familles Aouta, Sedari Wimion, Atibarama, Paul Amabili à Ometeu, Gaspard Poimedjou à Kokengon, Touo, Fouagne Rike, Moïse Camou, Amen Robert, Baoutou Hugues, excusez-moi, Boautou Hugues, les enfants de Guawala Koui à Temala, Sedari Aouta Joseph et Capo, Guizgon à vous, Savoie Alice et TNV Elisa Nouméa, la famille Moto à Noélie Kone ont la douleur d'annoncer le décès de Monsieur Sedari Aouta Janvier, décès survenu ce 16 mai 2026 à l'âge de ses 74 ans. Le transfert du corps se fera vers Poindimié à Tibarama ce mardi 19 mai dans la matinée, suivi d'une veillée. L'inhumation a lieu demain, mercredi 20 mai à partir de 9h. La famille s'excuse auprès des familles des personnes qui n'auraient pas été citées. Cet avis est signé par Victorine Sedari Aouta, sa sœur. Madame Tinich Velonica Sinalelea, Monsieur et Madame Pouloutele Jean-François et Ilaïsan, ainsi que leurs enfants, Célia et Dylan, Monsieur et Madame Faouvale, Soane et Malia Palemila, ainsi que leurs enfants Darren et Shirley, Monsieur et Madame Tinich, Michaele et Anne-Sylvie, ainsi que leurs enfants Calio, Alexia et Lolesio, Mademoiselle Tinich, Angèle Mawaki, en la profonde douleur d'annoncer le décès de leur époux, père, beau-père et grand-père.
Monsieur Tini Lolesio, décès survenu ce mardi 13 mai à Dambéa. Les obsèques ont lieu aujourd'hui, ce mardi 19 mai, au salon funéraire de Nouméa. La veillée s'achève à 20h pour reprendre demain, mercredi 20 mai, de 8h à 10h. La reprise de la veillée aura lieu au salon funéraire, suivie de la cérémonie religieuse. L'inhumation aura lieu à 11h au cimetière du 5e kilomètre. Cet avis est signé par la famille. Stella Rose, David DeWis, ses enfants, belle-fille et gendre, petits-enfants et arrière-petits-enfants. La famille vous font part du décès de monsieur. Li Tam, Chouchou, Singh Fata, Yon Taina. Décès survenu ce 18 mai 2026. Une veillée se tiendra demain à la morgue municipale de Nouméa ce mercredi 20 mai de 9h à 20h. La veillée reprend ce jeudi 21 mai de 7h à la levée du corps. La cérémonie religieuse aura lieu. Sera célébrée au centre funéraire de Nouméa à partir de 8h30, suivi de l'inhumation au cimetière de Dambéa à 10h. Aux familles Aoutaou Faou, Selemago, Laouhouvea et Lamata, on nous prie d'annoncer le décès de Madame Aoutaou Faou, Pipiena. Né Selemago, décès survenu ce 17 mai dans sa 70e année. La veillée aura lieu demain au centre funéraire de Nouméa ce mercredi 20 mai de 11h à 20h. La veillée reprend le lendemain, jeudi 21 mai à partir de 7h. La cérémonie religieuse sera célébrée en la chapelle du centre funéraire de Nouméa ce jeudi 21 mai à partir de 9h15, suivie de l'inhumation à 10h au cimetière du 5e kilomètre. À Monsieur Nipié, Opiko et la famille Nipié, Monsieur Uréné, Guy et la famille Uréné, Madame Yekawene Louise Wakel et ses enfants, Madame Enoka Wajuna et ses enfants, Monsieur Loloya Adjeman et ses enfants, Madame Wasaumie Waifit et ses enfants, Madame Aiwangen Simone et ses enfants, Madame Jewine Taiko et ses enfants, Madame Wenegaichuna, Marie Roja et ses enfants, Monsieur Shawijone Shawijone et la famille Shawijone, à Monsieur Dick Boama et la famille Boama, Monsieur Sipa Naturul et Wenemit, à Monsieur Wajawan Widwe, aux familles Kaloïch Bishop Yewene, Wakanumune Gwainer Waga, Alan, Rueruf, Washetin, Maen, Kwan, Karoine, Wajonouf, aux familles Kougogne, Béarune, Enoka, Nassil, Waio, et Athéné, Wedj, Waya, Wameju, Waya, Gop, aux familles Siwene, Washoima. À Monsieur le maire de la commune de Marais, Monsieur Chawijone Robert Gada, à ses collègues de la commune, Monsieur Djewine Jean-Marie et Monsieur Dounara Norene, Monsieur Lakoredine Émile et ses camarades du Palika, à Monsieur Madame Pomelé Linda, son infirmière à domicile, à Monsieur Darcy Jean, son kiné, et Monsieur Thomas Xavier, son médecin, à tout le personnel médical du Médipôle de la clinique Coindomanien, les sœurs et frères de l'aumônerie du Médipôle. La famille a la douleur et la tristesse d'annoncer le décès de monsieur. Yéouye Nalouan Jacques, décès survenu ce mercredi 13 mai à l'âge de ses 58 ans à son domicile à Dambéa. Le travail coutumier se fera à partir de ce jeudi 14 jusqu'au dimanche 17 mai au domicile de Madame Etoroy à Rivière-Salée, au 4e secteur. La famille s'excuse auprès des personnes qui n'auraient pas été citées.
La veillée se déroulera au centre funéraire ce dimanche 24 mai de 8h à 20h. Le corps sera ensuite transféré par le Béticho ce lundi 25 mai vers Marais. Cet avis est signé par la famille Yehoué. On achève la première partie et on continue avec la deuxième partie et la lecture des communiqués. Émanant de la province Nord, la province Nord informe qu'à compter du vendredi 22 mai, à 15h30 seront fermés les CMS2. Poya, Ouégua, Pointimier, Kone, Puebo, Poneriwan, Voyengen, Wailou, Kalagomen, Tuo, Kanala, Poum et Kwawa. En cas d'urgence, veuillez contacter le SAMU, le Centre 15. Les CMS reprendront leurs activités aux heures habituelles ce mardi 26 mai à 7h30. La province Nord appelle la population à la prudence et à la vigilance. Poursuivons. La province Nord informe la population de la commune de Dawar, Belep, que ce lundi 25 mai, le centre médico-social assurera les urgences de premier recours 24 heures sur 24 et la permanence de soins de 9h à 10h30. Le CMS reprendra ses activités aux heures habituelles ce mardi 26 mai à 7h30. Pour toute question complémentaire, contactez le CMS de Dawar Belep au 47 75 80. Je répète, le 47 75 80 pour toute question complémentaire. Enfin, la province Nord appelle la population à la prudence et à la vigilance. Ces deux communiqués précédents sont signés par la directrice adjointe de la Direction des affaires sanitaires, sociales, de la prévention et de la solidarité, Madame Milenka Oudari.

Sur ces belles paroles, on achève la deuxième partie du radioservice et on clôture le radioservice de ce soir. Un radioservice que vous pourrez reprendre à partir de 20h15. Il y a une rediffusion. Nous, on va continuer en musique. Le prochain rendez-vous, c'est à 17h30. On se fera un point météo avec les bulletins de la météo marine émis par Météo France.

Voici chez le bulletin rédigé en ce jour, ce mardi 19 mai à 16h47 concernant les prévisions marines pour les lagons du pays. C'est un puissant anticyclone à 1033 hectopascal à l'est de la Nouvelle-Zélande avec dorsale vers le pays, se décalant lentement vers les Chatham à la fin. Talweg avec front froid se rapprochant de l'ouest de la Nouvelle-Calédonie.

Voyons les prévisions par zone valable pour cette nuit du mardi 19 mai au mercredi 20 mai. Commençons par le Lagan Sud, le vent de secteur Est soufflera autour des 15 à 20 nœuds, localement près des côtes et de l'île loin à Nouméa avec 10 à 15 nœuds. La houle d'est-sud-est sera de 2 mètres à 2,5 mètres. Localement à l'ouest de la corne sud, la houle courte de sud-est sera proche des 1,5 mètres. Du côté du Lagan ouest au sud de Ténia, le vent d'est sera de 15 à 20 nœuds au débouché des vallées exposées. Le vent d'est nord-est, elle, sera de 10 à 15 nœuds. Ailleurs, le vent d'est sera de 10 à 15 nœuds, mollissant bientôt près des côtes avec un vent d'est nord-est de 5 à 10 nœuds. La houle courte de sud-est sera de 1,5 m à 2 m, s'atténuant à la fin jusqu'à 1 m, voire 1,5 m. Au Lagan Nord, le vent d'est-sud-est sera de 20 à 25 nœuds, mollissant à la fin jusqu'à 15 à 20 nœuds. À l'ouest, la houle courte de sud-sud-est avoisinera les 1 m à 1,5 m. Ailleurs, la houle d'est-nord-est sera de 1,5 m à 2 m. Passant au Lagan Est, le vent d'est-sud-est sera de 20 mètres, mollissant jusqu'à 15 à 20 nœuds. Mollissant jusqu'à 15 à 20 nœuds, localement près des côtes avec 10 à 15 nœuds. Au nord de Touhou, la houle d'est-nord-est sera de 1 mètre à 1,5 m. Ailleurs, la houle de sud-est sera plutôt de 1,5 m à 2 m, du nord au sud. Et pour le Lagan Est, ça sera des averses rares à la fin. Terminons. Du côté des loyautés, le vent d'est-sud-est avoisinera les 20 nœuds, mollissant jusqu'à 15 à 20 nœuds. La houle de sud-est avoisinera les 2 mètres à 2,5 mètres localement à l'ouest des îles avec 1,5 mètre à 2 mètres. Et pour les loyautés, ce sera des averses rares.

Voilà tout ce que l'on peut dire concernant les quelques prévisions de la météo marine. Une petite pensée pour tous ceux qui vont en mer, qui sont en mer. Faites attention à vous, faites attention à la houle.

À l'instant, c'était Chen, les quelques prévisions de la météo marine. Bon, il est 17h37 sur les ondes de Kanaky. J'espère que votre début de soirée se passe bien. Nous, on va enchaîner et on va amorcer notre séquence musicale du jour. Alors aujourd'hui, en ce deuxième jour de la semaine, nous sommes en Kanika jusqu'à 18h. À 18h ensuite, on enchaînera avec la rediffusion du journal du Pacifique préparé par l'ami John Natanga. Mais avant ça, on amorce notre séquence musicale du jour. Et bienvenue pour ceux qui viennent de se caler, vous êtes au bon endroit. On va retrouver tout de suite l'artiste du jour. On écoute tout de suite Kamo Pakavach de Tchada. Belle écoute.

À l'instant, Chada. Chada est le titre Kamo Pakavach. Il est 17h. Oulala. Il est 17h43 sur les ondes de Jido. Et on vient d'ouvrir notre séquence musicale du jour. Bienvenue pour ceux qui viennent de se caler. C'est notre séquence Kaneka. Du Kaneka jusqu'à 18h. Et à l'instant, on vient d'ouvrir avec un titre de Chada, le titre Kamo Pakavach. Alors, Chada, ils viennent de la province nord de l'ère Otmawap, et plus précisément de Yengen, au nord-est de la Grande Terre. Yengen dit Yehen, en langue Fwaï qui signifie pleurer en marchant. Chada, c'est un groupe phare, un groupe défenseur de la culture kanak et de sa musique, le kaneka. Ils ont baigné très tôt dans cette culture, d'abord en tant que groupe de danse, alors qu'ils étaient enfants dans les années 90. Et d'ailleurs, on peut y mentionner deux événements. Le Festival des Arts du Pacifique, qui s'est déroulé aux îles Cook en 1992, et l'ouverture du CCT, le Centre Culturel Chibao, en 1998. Le groupe de Kaneka se forme ensuite, Chada, en 2000, et se produira même en première partie de Rachid Taha, un chanteur venu de par-delà les frontières.

Leurs 4 albums parus à ce jour ont permis à Tchada d'acquérir une notoriété dans le pays et d'être maintenant l'un des groupes phares du Kaneka, comme je l'ai dit. Le groupe a intensivement tourné ces dernières années et a été récompensé 2 fois aux flèches de la musique.

Je disais donc, le groupe a été récompensé 2 fois aux Flèches de la Musique, les victoires de la musique du pays, en 2008 et en 2010. D'ailleurs, leur clip Marip On, de leur hit Marip On plutôt, tourné dans une cascade, près de leur village, a aussi été très remarqué. En 2011, le groupe a été invité à se produire en Nouvelle-Zélande pendant la Coupe du Monde de rugby. Et en 2012, a enregistré un concert au Move à Nouméa. Concert qui est sorti en DVD.

Alors comme je l'ai annoncé plus tôt, Tchada, c'est 4 albums. Le dernier album en date, s'intitule Gungat. Et il est sorti en 2015. Gungat, qui en Fwayi signifie le zénith. Il est beaucoup plus épuré au niveau musical pour aller à l'essentiel et mettre aussi les textes en lumière. Les trois compositeurs qui font la richesse des compositions de Tchada nous questionnent sur les enjeux socioculturels, non seulement du pays, mais aussi des enjeux climatiques et autres de la planète entière. Sans oublier au passage de graver dans quelques titres comme Jakulelu ou Pilapine, de belles histoires de vie du bord de mer appelées Pariman, là où se trouvent les tribus de Wari et Wajik à Yihen. Mais Tchada a souhaité, pour mieux soutenir son rythme, de travailler toujours avec le traditionnel Bwanjep et avec pour premier objectif de faire danser ses fans. Pour ce faire, on va écouter un autre titre de Tchada, c'est le titre Jour des Grands. Belle écoute à tous!

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À l'instant, on a eu deux titres, Jour des Grands de Tchada, suivi de Otnia de Tchada. Pour terminer notre petite séquence Kaneka. J'aimerais vous parler d'une exposition pour la deuxième fois, car il a fait un des titres dans notre édition, dans nos éditions de la soirée. Je parle de l'exposition de la DCK. Une exposition qui se nomme Kaneka, un air du pays. Une exposition qui retrace l'histoire du Kaneka, cette musique identitaire. Il y a 30 portraits au total d'artistes et de groupes de Kaneka à les découvrir. Alors l'exposition en ce moment est du côté de Djéhou. Cela fait presque 2 mois qu'il enjolive les murs de la médiathèque de Luna du côté Djéhou. Et d'ailleurs c'est le dernier jour demain. Donc pour ceux qui m'écoutent du côté Djéhou, n'hésitez pas à aller faire un tour du côté de la médiathèque de Luna pour découvrir l'exposition Kaneka, un air du pays. L'exposition fait le tour des médiathèques du pays et cette semaine, elle va se déplacer. Elle se déplace en province nord à l'occasion de la fête de la musique. Restez connectés, restez branchés et n'hésitez pas à aller faire un tour.

0: N'oubliez pas l'exposition Kanika, un air du pays. Nous, il est 17h59 sur nos ondes. On va tout de suite enchaîner ou retrouver l'ami Jonathan Ga pour la rediffusion du journal du Pacifique. Autrement dit, on clôture notre séquence musicale du jour. Un grand merci pour ceux qui viennent, ceux qui sont restés avec moi, tout simplement. La prochaine séquence, on se donne rendez-vous demain. Demain, nous serons reggae de 17h30 à 18h. Donc, n'oubliez pas les Mélomanes, c'est de 17h30 à 18h. Nous, tout de suite, on va retrouver l'ami John Natanga. Il est 18h sur Jido Radio.
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Eh bien, vous écoutez Radio Tudo et l'indicatif de notre journal du Pacifique. L'AFP tire la sonnette d'alarme concernant le trafic de drogue dans le Pacifique après la saisie de 17 douanes en 2026. La police fédérale australienne AFP affirme que le Pacifique est confronté à une menace croissante pour la sécurité nationale en raison du trafic transnational de drogue après que 17 tonnes de drogue illicite, principalement de la cocaïne, ont été saisie dans toute la région au cours des premiers mois de 2026. La commissaire de la police fédérale australienne AFP, Chrissy Barrett, a déclaré que l'ampleur du trafic à travers le Pacifique avait atteint des niveaux alarmants. Les groupes criminels organisés utilisant de plus en plus de nouvelles méthodes, notamment des navires semi-submersibles pour transporter des drogues destinées principalement à l'Australie. L'ampleur et le caractère incessant du trafic maritime de drogue illicite à destination et à travers le Pacifique constitue une grave menace pour la sécurité nationale du Pacifique et de l'Australie, a déclaré la commissaire Barrett. C'est une menace que les forces armées philippines ne peuvent ignorer. L'AFP a déclaré que les 17 tonnes saisies depuis janvier dépassent déjà largement les 4,6 tonnes de drogue illicite saisies au cours de toute l'année 2025. La commissaire Barrett a déclaré que des gangs de narcotrafic avide et impitoyable ciblent le Pacifique à la recherche de nouvelles routes de trafic sous la pression des opérations de répression menées par les forces de l'ordre en Amérique du Nord. Elle a déclaré que la majeure partie des drogues transitant par le Pacifique était destinée à l'Australie, ce qui imposait une responsabilité directe aux autorités australiennes. La plupart des drogues illicites qui transitent par le Pacifique sont destinées à l'Australie. Et nous avons donc une responsabilité morale d'agir et une responsabilité directe envers le public australien pour empêcher ces drogues d'atteindre nos côtes, a-t-elle déclaré. La commissaire Barrett a également reconnu que la demande intérieure de drogue en Australie était un facteur majeur alimentant les réseaux de trafic. Du point de vue de la police fédérale australienne, il est inutile de mâcher ces mots. C'est une honte pour notre nation que les Australiens consomment autant de drogues illicites et les pays à prix d'or, a-t-elle souligné. En tant que policière, nous constatons chaque jour la brutale réalité de la consommation de drogues illégales et des criminels organisés qui dirigent leurs activités illégales vers l'Australie. Elle avertit que les pays insulaires du Pacifique étaient désormais de plus en plus exposés aux conséquences sociale dévastatrice des drogues illicites. La menace que représentent les drogues illicites pour le Pacifique augmente de façon exponentielle, érodant leur système de santé, leur structure familiale et leur avenir, leur prochaine génération, a déclaré Barrett. L'effet sur des populations aussi restreintes et dévastateurs, c'est une atteinte totale à leur foi, à leur structure familiale et à leur culture dont ils étaient si fiers. La commissaire Barrett a félicité le commissaire de police fidjien Rousseati Toudrabouf pour avoir œuvré en faveur d'une coopération régionale renforcée contre le crime organisé. Le commissaire Toudrabouf souhaite que le public australien sache que les communautés du Pacifique n'ont jamais été autant exposées aux effets des drogues illicites, a-t-il déclaré. L'AFP a indiqué que les responsables des forces de police du Pacifique avaient appelé à une intervention internationale plus forte et à un meilleur partage des renseignements pour lutter contre la menace croissante. Cette semaine, la police fidjienne et la police fédérale australienne AFP co-organiseront le sommet sur la criminalité transnationale dans le Pacifique à Suva du 18 au 22 mai. Ce sommet réunira les ministres de la police du Pacifique, de hauts responsables opérationnels des forces de l'ordre et des agences partenaires internationales afin de renforcer la coopération contre le crime organisé. Ce sommet est organisé en partenariat avec le réseau transnational de lutte contre la criminalité du Pacifique, qui regroupe des unités de lutte contre la criminalité de 21 pays insulaires du Pacifique. La commissaire Barrett a déclaré que la police fédérale australienne, AFP, collaborerait plus activement avec ses partenaires internationaux pour stopper le trafic de drogue avant qu'il n'atteigne le Pacifique.
nous allons mener cette action en collaboration avec le bureau du procureur général de Colombie, la police nationale colombienne, la marine colombienne, les autorités mexicaines, les forces de l'ordre américaines, la police néo-zélandaise, Interpol et Pacific Chief, afin de cibler et de démanteler les réseaux criminels organisés, a-t-elle déclaré. Elle a révélé que des agents de l'AFP en Colombie avaient participé à des opérations menées au cœur de régions reculées de la jungle pour détruire des laboratoires de cocaïne et appuyer les arrestations liées à des réseaux de trafic ciblant l'Australie. Plus tard que ce mois-ci, les forces armées colombiennes à Bogota ont apporté leur soutien aux forces de l'ordre colombienne lors de l'arrestation de plusieurs personnes soupçonnées de soutenir des réseaux de trafic de drogue opérant dans des territoires contrôlés par des narco-terroristes où la cocaïne est produite pour être envoyée en Australie, a déclaré Barrett. L'AFP a indiqué que la coopération avec les autorités colombiennes avait permis la saisie de plus de 20 tonnes de cocaïne ces dernières années, dont 5,5 tonnes découvertes à bord d'un semi-submersible autopropulsé dans l'océan Pacifique à destination de l'Australie en octobre 2024. La commissaire Barrett a déclaré que l'Australie et la Nouvelle-Zélande allaient désormais contribuer au financement d'une équipe internationale conjointe d'enquêteurs en Colombie afin de cibler les cargaisons de drogue avant qu'elles n'entrent dans la région Pacifique. C'est en nous unissant à des partenaires de confiance que nous ciblerons et contrarierons les cartels et autres organisations criminelles, a-t-elle déclaré. Et nous devons le faire pour la santé collective, la sécurité et la souveraineté des pays partageant les mêmes valeurs et qui adhèrent à l'ordre démocratique fondé sur des règles, a-t-elle déclaré. Naupa prévient que l'accent mis par l'Australie sur la sécurité dans le Pacifique nuit au lien avec Vanuatu. Une nouvelle note d'orientation rédigée par la chercheuse Ni Vanuatu Anna Naupa avertit que l'attention croissante portée par l'Australie aux menaces sécuritaires dans le Pacifique met à rude épreuve les relations avec le Vanuatu et risque de compromettre la confiance, la coopération au développement et les partenariats régionaux à long terme. Dans l'article intitulé « Entre arrière court et Nakamal, l'évolution des relations Australie-Vanuatu », Naupa soutient que l'anxiété stratégique croissante de Canberra face à l'influence de la Chine dans le Pacifique a remodelé son engagement vers Vanuatu, souvent au détriment de liens historiques, culturels et économiques plus profonds. L'anxiété stratégique de l'Australie et l'accent mis par son discours sur les menaces à la sécurité dans la région des îles du Pacifique ont de plus en plus dominé les relations bilatérales au cours de la dernière décennie, indique la note de synthèse. L'article indique que ce changement risque de négliger les relations réciproques, historiques et contemporaines, ce qui peut à son tour compromettre l'établissement d'une relation de confiance diplomatique. Naupa soutient que la volonté de l'Australie de devenir le partenaire de choix du Pacifique a parfois semblé autoritaire et déconnecté des priorités du Pacifique. Au cœur de ces problèmes se trouve une tension entre la revendication par l'Australie de faire partie d'une famille du Pacifique et sa poursuite des intérêts nationaux, indique la note de synthèse. Le rapport souligne les tensions liées à la politique climatique, aux accords de sécurité et à la gestion par l'Australie de la diplomatie dans le Pacifique, notamment les critiques concernant l'accord AUKUS sur les sous-marins nucléaires et la position de Canberra lors de l'affaire climatique du Vanuatu devant la Cour internationale de justice. Il est particulièrement préoccupant que certaines de ces nations dont nous dépendons pour l'aide et le soutien n'aient pas reconnu la gravité de la crise ni leur responsabilité en vertu du droit international, a déclaré Ralph Reginbanou, ministre du changement climatique du Vanuatu lors des audiences de la
la CIJ en 2024. Le document indique que les pays du Pacifique perçoivent souvent les politiques australiennes comme imposées plutôt que comme élaborées conjointement, d'autant plus que Canberra a signé un nombre croissant d'accords bilatéraux de sécurité dans toute la région depuis 2018. Naupa soutient que l'accent mis par l'Australie sur la sécurité traditionnelle ignore la conception plus large de la sécurité dans le Pacifique telle qu'elle est définie par la déclaration de Bowie et qui inclut le changement climatique, le développement et la sécurité humaine. L'article met en lumière l'accord de Nakamal bloqué entre l'Australie et le Vanuatu comme un exemple clair de ces tensions. L'accord initialement lié à un accord bilatéral de sécurité de 2022 s'est ensuite étendu à des négociations portant sur la coopération climatique, le commerce, la mobilité de la main-d'œuvre et l'accès aux visas. Cependant, les négociations se sont enlisées en raison de préoccupations au Vanuatu concernant la souveraineté et la formulation de l'expression infrastructure critique. Nopa affirme que l'approche sécuritaire de l'Australie risque d'ignorer des questions qui importent profondément au Vanuatu, notamment la reconnaissance de l'histoire du trafic d'êtres humains, le partenariat économique et la résilience climatique. Ces aspects qui comprennent la reconnaissance formelle de l'histoire du trafic d'êtres humains, un véritable engagement en tant que famille sur des intérêts économiques communs et le renforcement de la résilience au sein d'une amitié essentielle exigent une reconnaissance pratique et de haut niveau de l'interdépendance des deux pays, indique la note de synthèse. Le rapport revient sur l'histoire du trafic d'êtres humains au cours duquel plus de 62 000 Mélanésiens, dont des personnes originaires du Vanuatu, ont été emmenés travailler dans les plantations du Queensland entre 1863 et 1904. En 2013, l'ancien premier ministre du Vanuatu, Moana Karkas-Kalosil, avait publiquement demandé à l'Australie de présenter des excuses pour le trafic de main-d'œuvre. Nous voulons des excuses de l'Australie pour reconnaître un plan honteux de son histoire, a déclaré Karkas-Kalosil. Le document indique que l'Australie n'a toujours pas pleinement reconnu cette histoire au plus haut niveau politique, malgré les efforts de réconciliation en cours entre les communautés du Vanuatu et les descendants des insulaires australiens du Pacifique Sud. Naupa a également critiqué le recours croissant à des entreprises tierces dans les programmes d'aide australiens, affirmant que cela éloigne les responsables australiens de leurs homologues du Pacifique. Cela crée une dynamique où les gouvernements des îles du Pacifique ont l'impression d'être gérés comme des projets plutôt que traités comme des collaborateurs, indique l'article. Le rapport affirme que l'Australie a besoin d'une connaissance approfondie du Pacifique, incluant la compréhension culturelle, l'empathie et ce qu'il décrit comme une diplomatie lente, une éthique directrice fondée sur l'empathie stratégique, la sensibilité aux objectifs émotionnels, symboliques et aspirationnels des autres pays, ainsi qu'une reconnaissance par l'Australie de ses propres préjugés et de son ego national renforcé. Les relations régionales, indique la note de synthèse. Naupa affirme que le concept de la voie Nakamal offre un meilleur cadre pour les futures relations entre l'Australie et le Vanuatu. Au Vanuatu, Nakamal est traditionnellement un espace de rencontres inclusives où le dialogue, l'écoute et la participation sont engagés. Le premier ministre de Vanuatu, Tuatam Napat, a décrit le principe en 2025 en déclarant à Nakamal et pour tout le monde. Ce document soutient que l'application de l'approche Nakamal à la diplomatie encouragerait un engagement plus équilibré et respectueux entre les deux pays. Elle appelle également à une coopération économique renforcée, notamment un meilleur accès au marché pour les exportations du Vanuatu, un élargissement des possibilités de modalités de la main-d'œuvre et un accès facilité au voyage pour les citoyens ni Vanuatu. Le rapport note
note que les travailleurs Nibonotu jouent un rôle majeur dans le secteur horticole australien, contribuant à une industrie d'une valeur de 18 milliards de dollars australiens, soit 12,57 milliards de dollars américains par an, tandis que les envois de fonds vers le Vanuatu ont atteint environ 277 millions de dollars australiens, soit 198 millions de dollars américains en 2021. NOPA affirme que l'Australie doit reconnaître publiquement ses contributions au lieu de considérer le Pacifique principalement sous l'angle de l'aide et de la sécurité. La note recommande également que les deux gouvernements adoptent une approche d'amitié critique qui permette un désaccord ouvert tout en maintenant des liens diplomatiques solides. Une approche fondée sur des amis critiques devrait être institutionnalisée dans les relations bilatérales afin de renforcer la résilience diplomatique tout en respectant les choix souverains de politique étrangère de chacun, indique le rapport. L'article conclut que l'accord de Nakamal proposé pourrait devenir une opportunité pour les deux pays de redéfinir leurs relations au-delà des seules préoccupations sécuritaires s'il est géré correctement. Un cadre de Nakamal doit être plus qu'un simple titre décoratif pour l'engagement australien-vanuatu s'il veut être un outil clé pour favoriser des relations diplomatiques solides et résilientes, a déclaré NOPA. Pacte signé, les Mélanésiens s'engagent à protéger et à gérer durablement l'océan Pacifique. Le Premier ministre de Papouasie-Nouvelle-Guinée, James Marape, aux côtés du Premier ministre fidjien Sitiveni Rabuka et du Premier ministre Vanuatu Jotam Napata, ont officiellement signé la déclaration historique du corridor océanique mélanésien de réserve Moror à la Peak House lors du sommet sur l'océan Pacifique. Le Mocor est un réseau sous-régional emblématique d'air marine protégée, AMP, interconnecté. Il réunit 5 territoires du Pacifique, notamment la Papouasie-Nouvelle-Guinée, les îles Salomon, Vanuatu, Fidji et Kanaky-Nouvelle-Calédonie, afin d'établir des cadres communs de gouvernance des frontières, d'application de la loi et de recherche en sciences marines. Cette déclaration historique témoigne d'un engagement mélanésien fort et uni à protéger et à gérer durablement l'océan Pacifique pour les générations futures en renforçant la coopération régionale en matière d'action climatique, de conservation marine et de gouvernance des océans, solidarité régionale du Pacifique. Cette initiative vise à harmoniser les priorités nationales et régionales en renforçant la conservation maritime et la résilience climatique le long de leur corridor marin commun. Lors du premier sommet mélanésien sur les océans de 2026, les dirigeants du Pacifique se sont unis au Premier ministre de Papouasie-Nouvelle-Guinée, Marape, pour promouvoir la collaboration régionale et une gouvernance durable des océans. La cérémonie de signature s'est déroulée en présence de Peter Thompson, envoyé spécial des Nations Unies pour les océans. Bien que les îles Salomon n'aient pas pu participer en raison de leur processus électoral en cours pour le poste de Premier ministre, leurs dirigeants se sont dit confiants que les îles Salomon rejoindraient bientôt cette importante vision régionale. Le Premier ministre Marape a déclaré « Ensemble, nous sommes les gardiens de l'océan Pacifique, unis pour notre peuple, notre environnement et notre avenir. Ensemble, nous défendons la protection de notre Pacifique bleu et la prospérité de la Mélanésie grâce à un leadership et une action partagée », a déclaré le Premier ministre papouasien-nouvelle-guinéen, M. Marape. De son côté, la France soutient l'initiative en faveur de l'océan Pacifique lors du sommet mélanésien. La France a apporté son soutien aux efforts mélanésiens pour protéger l'océan Pacifique. L'ambassadeur de France en Papouasie-Nouvelle-Guinée, Pierre Fournier, déclarant aux dirigeants réunis au sommet mélanésien sur l'océan que le Pacifique jouerait un rôle décisif dans la mise en œuvre des engagements mondiaux en matière d'océan. S'exprimant lors du sommet de Port Moresby, M. Fournier a déclaré que la France reste
rester attachés à la préservation des océans et soutenir un renforcement de la coopération régionale en matière de protection marine, de gestion des pêches et de sécurité maritime. Notre action commune pour enrayer la dégradation alarmante de la santé des océans, notre engagement commun à protéger au moins 30% des océans d'ici 2030 et l'adoption du traité sur la haute mer ou accord BBNJ et témoigne véritablement de notre contribution à la protection de plus de la moitié de la planète, a-t-il déclaré. Pour n'y allier les discussions du sommet au résultat de la 3e conférence des Nations Unies sur les océans qui s'est tenue à Nice en juin 2025 où la France a co-organisé la réunion avec le Costa Rica. Il indiquait que la conférence avait abouti au plan d'action pour les océans de Nice et qui comprenait des engagements politiques et des actions volontaires ayant un impact significatif dans la région Pacifique. Et le Pacifique avec le plus grand océan, l'impact est le plus important sur la mise en œuvre de ce résultat, a-t-il déclaré. L'envoyé français a également souligné l'importance de ratifier l'accord sur la biodiversité au-delà de la juridiction nationale BBNJ, affirmant qu'il renforcerait les efforts de protection de la biodiversité en haute mer et soutiendrait les initiatives de corridors marins régionaux promus par les pays du Pacifique. Fournier a déclaré que la France investissait massivement dans le Pacifique à travers ses territoires de Kanaky-Nouvelle-Calédonie, de Polynésie dite française et de Wallis et Futuna, qui gèrent ensemble une zone économique exclusive de 6,5 millions de kilomètres carrés. La France contribue de manière significative à la durabilité, à la prospérité et puis à la sécurité de la région, a-t-il souligné. Il a présenté les grandes lignes du soutien régional apporté par la France à travers la surveillance des pêches, le contrôle maritime et les opérations humanitaires, notamment le soutien à l'Agence des pêches du Forum des îles du Pacifique, FFA, par le biais de déploiements navals et d'opérations aériennes de patrouille. Le soutien continu de la France à l'opération FFA par le déploiement de navires de la marine et d'avions de patrouille représente en moyenne 130 jours en mer et 50 heures de vol par an pour un coût de 2 millions d'euros par an, a-t-il déclaré. Fournier a indiqué que les territoires français du Pacifique étendaient également leurs aires marines protégées, citant la déclaration par la Polynésie dite française de l'intégralité de sa ZEE de 5 millions de kilomètres carrés comme aire marine protégée et le moratoire de 50 ans de la Kanaky-Nouvelle-Calédonie sur l'exploration et l'exploitation des ressources minérales des fonds marins. Grâce à des politiques publiques et locales aussi proactives, aux mesures de suivi et de contrôle mises en œuvre par le gouvernement dans ce contexte et à la stratégie régionale à 14 volets de la France, le Pacifique peut compter sur nous, a-t-il déclaré. L'ambassadeur a également réaffirmé l'engagement de la France en faveur de la coopération régionale en matière de sécurité, de l'action climatique et du multilatéralisme. La France, membre permanent du Conseil de sécurité, est à la fois votre ami et votre voisine, a déclaré Fournier. Nous partageons la même vision, nous partageons les mêmes valeurs. Vous pouvez compter sur nous, a-t-il déclaré. Un visionnaire du MSG défend la déclaration du DON comme un rempart contre l'éco-blanchiment mondial. Léonard Louma, ancien directeur général du secrétariat du groupe de Lance mélanésien MSG, a publié mercredi une défense de la déclaration du DON, la qualifiant de réaction radicale et nécessaire contre l'apathie climatique internationale et l'éco-blanchiment. S'exprimant le troisième jour du sommet mélanésien sur les océans de 2026, Louma a détaillé les motivations stratégiques de l'accord, le présentant comme un outil essentiel pour maintenir l'attention sur le changement climatique et la dégradation de l'environnement. Louma avait remarqué que ces déclarations étaient nées d'une profonde frustration face au statu quo mondial. Il a déclaré que les résultats de la COP27 en Égypte étaient décevants et que
que les pays riches n'avaient toujours pas atteint l'objectif promis de 100 milliards de dollars américains de financement annuel pour la lutte contre le changement climatique. Nous avons constaté que les principaux émetteurs mettaient en place des mécanismes d'éco-blanchiment pour se dédouaner de toute responsabilité, a déclaré Luma lors du sommet. Nous ne voulions pas que les gens oublient nos préoccupations, a-t-il déclaré. La déclaration du Don était l'occasion de dire à la communauté internationale que nous ne sommes pas de simples spectateurs, mais que nous avons été des leaders proactifs dans ce domaine bien avant même l'élaboration des objectifs de développement durable des Nations Unies. La déclaration du Don n'est pas simplement une déclaration d'intention, mais une feuille de route pour une action régionale radicale et ambitieuse. Luma a mis en lumière plusieurs piliers clés. Non en prolifération des combustibles fossiles, le MSG milite pour une transition énergétique en abandonnant progressivement les combustibles fossiles afin de stimuler les investissements dans les énergies alternatives plus propres. Interdiction de l'exploitation minière des grands fonds marins afin de protéger les écosystèmes marins. La déclaration engage les membres du MSG à observer un moratoire sur l'exploitation minière des grands fonds marins dans leurs juridictions respectives jusqu'à ce que des recherches scientifiques puissent déterminer pleinement les impacts environnementaux. Mise en garde nucléaire, Luma a réaffirmé la position de la région contre le rejet de matières nucléaires traitées dans le Pacifique, exhortant le gouvernement japonais à faire preuve d'une extrême prudence suite à la catastrophe de Fukushima en 2011. Plastique à usage unique, un engagement en faveur d'une interdiction totale visant à accélérer la transition vers les produits naturels et biodégradables. Luma a directement lié cette déclaration à l'architecture juridique régionale, soulignant qu'une économie mondiale prospère exige à la fois une volonté politique et un savoir-faire technique. Il a déclaré que la déclaration de Don fournit la volonté politique nécessaire aux membres du MSG pour exploiter l'économie bleue, l'utilisation durable des ressources océaniques pour la croissance économique. Les opportunités ne peuvent être pleinement exploitées si les financements et l'expertise technique nécessaires ne sont pas disponibles dans nos pays, a-t-il déclaré. La déclaration de Don exige que ces lacunes soient comblées de manière appropriée. Luma a également exhorté les nations mélanésiennes à être fières de leur histoire en matière de défense du climat. Don fait partie intégrante des efforts visant à fournir un cadre juridique pour les actions concrètes, a déclaré Luma. Cela a créé un écosystème où l'économie bleue peut se développer avec la participation réelle de notre population, a-t-il déclaré. Eh bien, la Papouasie-Nouvelle-Guinée défend l'unité mélanésienne en matière de protection des océans. La Papouasie-Nouvelle-Guinée présente le sommet mélanésien sur les océans de 2026 comme une plateforme majeure pour l'unité régionale, l'action climatique et la gouvernance des océans, ses dirigeants appelant à une coopération renforcée pour protéger les ressources marines du Pacifique et faire face aux menaces environnementales croissantes. Justin Katieko, ministre des Affaires étrangères de Papouasie-Nouvelle-Guinée, a déclaré que le sommet renforcerait la solidarité mélanésienne et donnerait plus de poids à la voix de la région sur les questions océaniques mondiales. Le sommet des océans mélanésiens témoigne de manière irréfutable de notre solidarité régionale et du rôle essentiel de la diplomatie dans la sauvegarde de notre domaine maritime. En tant que nation mélanésienne, nous sommes unis non seulement par la géographie, mais aussi par une responsabilité permanente de défendre nos priorités océaniques et communes sur la scène internationale. Katieko a déclaré que le sommet offrirait une plateforme stratégique aux pays pour renforcer leur partenariat et leur coopération en matière de gouvernance des océans, de résilience climatique et de développement durable. Le sommet mélanésien sur les océans 2026 constitue une plateforme stratégique pour renforcer les partenariats, amplifier notre voix collective et catalyser une coopération
de haut niveau en matière de gouvernance des océans, de résilience climatique et de développement durable. Le ministre des Pêches de Papouasie-Nouvelle-Guinée, Jel Tawong, a déclaré que les nations du Pacifique devaient renouer avec les savoirs traditionnels et prendre des mesures urgentes contre la pollution et la dégradation de l'environnement. Nos ancêtres savaient comment préserver nos océans. Pourtant, la pollution continue de faire des ravages et à supplanter leurs connaissances et leurs pratiques. Le sommet de l'océan mélanésien sera notre voie. Soyons la génération qui façonnera notre avenir. Ce sommet devrait rassembler les nations mélanésiennes autour des priorités communes en matière de durabilité, de conservation marine et de gestion responsable des océans. Le ministre de l'Environnement, de la Conservation et puis du Changement Climatique de Papouasie-Nouvelle-Guinée, Simon Kilepa, a averti que les pays mélanésiens restent extrêmement vulnérables aux impacts du changement climatique. Nos océans sont en première ligne face au changement climatique et la région mélanésienne est parmi les plus vulnérables. Le sommet des océans mélanésiens offre une plateforme essentielle pour promouvoir des solutions qui protègent les écosystèmes marins tout en renforçant la résilience climatique. Qu'il n'ait pas déclaré que la coopération régionale serait essentielle pour favoriser la conservation, l'adaptation et la gestion durable des océans. Grâce à la collaboration, à l'innovation et à la responsabilité partagée, nous pouvons mener des actions concrètes en matière de conservation, d'adaptation et de gestion durable des océans afin de garantir un avenir plus sain pour nos populations et notre planète. Le Premier ministre de Papouasie-Nouvelle-Guinée, James Marape, a déclaré que le sommet devait aller au-delà des déclarations et se traduire par des actions concrètes pour les communautés du Pacifique. Le sommet mélanésien sur l'océan est une occasion cruciale de transformer le leadership du Pacifique en actions concrètes. Notre océan est essentiel à notre sécurité alimentaire, à nos cultures, à nos économies et à notre résilience climatique. En travaillant ensemble, nous pouvons protéger notre biodiversité marine, renforcer les moyens de subsistance durable et bâtir un avenir pour les océans fondés sur le partenariat, la responsabilité et la prospérité partagée. Les organisateurs affirment que le sommet mélanésien sur l'océan 2026 constituera un moment décisif pour les nations du Pacifique, leur permettant de renforcer la gouvernance durable des océans et de réaffirmer leur engagement en faveur de la protection du Pacifique bleu. Le sommet mélanésien sur l'océan 2026 représente un moment décisif pour les nations du Pacifique afin de promouvoir une gouvernance durable des océans et de réaffirmer notre engagement commun à protéger le Pacifique bleu pour les générations à venir, a déclaré le Premier ministre papouasien James Marape. Le Premier ministre Rabuka et le Premier ministre Marape de Papouasie-Nouvelle-Guinée renforcent leurs relations bilatérales. Le Premier ministre Sidi Bini Rabuka rencontrait donc hier le Premier ministre de Papouasie-Nouvelle-Guinée, James Marape, en marge du premier sommet mélanésien sur les océans à l'APEC House de Port Moresby. Selon un communiqué du gouvernement fidjien, la réunion a réaffirmé le partenariat solide entre les Fidjis et la Papouasie-Nouvelle-Guinée et les deux dirigeants discutant de coopération régionale, de commerce et de priorités communes dans le Pacifique. Monsieur Rabuka remercie le gouvernement et le peuple de Papouasie-Nouvelle-Guinée d'avoir accueilli le sommet, qualifiant l'initiative d'opportune et d'importante alors que les nations du Pacifique recherchent un leadership accru en matière de protection des ressources océaniques. Les dirigeants ont évoqué les liens historiques et culturels entre les deux pays, notamment la contribution des missionnaires fidjiens en Papouasie-Nouvelle-Guinée et le sacrifice des soldats fidjiens pendant la Seconde Guerre mondiale à Bougainville. Monsieur Rabuka a également salué le soutien de la Papouasie-Nouvelle-Guinée suite à la décision des Fidjis de rouvrir leur mission diplomatique à Port Moresby en 2024, affirmant que cette mesure avait créé de nouvelles opportunités de coopération. La réunion a notamment porté sur un projet de mémorandum d'entente entre les Fidjis et la Papouasie-Nouvelle-Guinée visant à renforcer les relations bilatérales dans de multiples secteurs. M. Rabuka a également informé M. Marape des efforts déployés par les Fidjis pour rapatrier la dépouille de seuls restés
récipiendaire fuyant de la croix de Victoria, le défunt caporal Sepanaya Suoka Naibalouf, qui est enterré au cimetière militaire de Pitapaka Rabaul. Les deux dirigeants ont également discuté de la sécurité énergétique régionale, des opportunités commerciales et des répercussions des conflits mondiaux sur les économies du Pacifique. M. Rabuka remercie la Papouasie-Nouvelle-Guinée pour son soutien à la proposition de déclaration fidèle sur un océan de paix et a sollicité un appui pour une déclaration régionale prônant la paix mondiale dans un contexte de tensions géopolitiques croissantes. Les deux dirigeants ont réaffirmé leur engagement à renforcer la solidarité mélanésienne et à promouvoir la coopération régionale pour la prospérité, la résilience et la sécurité du Pacifique.

avant de repartir avec l'émission des Églises Libres avec l'Assemblée de Dieu, je vous fais part du programme nocturne pour cette fréquence de nuit. C'est parti. À 20h15, ce sera le radioservice de 17h. À 21h, ce sera Gabriela Wassaoumier que vous aurez pour les éditions du soir. À 23h, ce sera l'émission Vision Autochtone par Ouma Media Productions. À 1h du matin, c'est Jessie Gop que vous aurez pour les éditions de la mi-journée. À 2h du matin, enfin, vous terminerez avec Gabriela Wassaoumier pour le journal du soir et pour la fréquence de nuit. Demain matin, le programme Le Lever d'Antenne se fera avec Kenji Wiwan et nous, comme toujours, on se retrouvera à partir de 15h30 sur la fréquence. Si j'ai fait le tour, maintenant, on va retrouver le rendez-vous de chaque mardi soir sur la fréquence. Ce soir, nous sommes avec l'Assemblée de Dieu pour l'émission des Églises Libres, tout en vous souhaitant une belle écoute.

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Bonsoir à tous, amis et fidèles auditeurs de Jeunesse en Christ, et bienvenue dans votre émission du mardi soir. Où que vous soyez en ce moment, chez vous, sur la route, au travail ou simplement en quête d'un moment de paix, nous vous invitons à ouvrir votre cœur et à rester attentif durant ces prochaines minutes. Ce soir, nous allons vous parler de celui qui transforme les vies, de celui qui apporte une réponse là où les hommes ont souvent épuisé toutes leurs solutions. Nous allons vous parler de Jésus-Christ. Oui, Jésus est plus qu'un nom, plus qu'une histoire, plus qu'une religion. Il est le chemin pour celui qui se sent perdu, la lumière pour celui qui marche dans l'obscurité, l'espérance pour celui qui pense avoir tout perdu. Peut-être traversez-vous des difficultés, peut-être portez-vous des fardeaux invisibles, des blessures profondes, des questions sans réponse. Peut-être cherchez-vous cette paix intérieure que ni les biens matériels, ni les relations humaines, ni le temps n'ont réussi à vous donner. Cette paix que vous avez tant cherchée existe et elle se trouve en Jésus-Christ. Car il est la solution à nos problèmes, le consolateur dans nos détresses, la force dans nos faiblesses et la paix véritable pour nos cœurs agités. Alors ne changez pas de fréquence, prenez ces instants comme un rendez-vous divin. Laissez de côté pour un moment les distractions et le bruit autour de vous. Durant cette émission, nous allons ensemble découvrir pourquoi encore aujourd'hui, des millions de vies sont transformées par la puissance et l'amour de Jésus-Christ. Restez à l'écoute car le message que vous allez entendre pourrait bien changer votre vie. Alors ce soir au sommaire, citation chrétienne avec Kisha. Une lecture du livre « Je t'ai vu » et ce soir le titre de notre passage s'intitule « Quand il te relève ». Puis nous poursuivrons notre émission avec la prédication de l'évangile et ce soir son serviteur le pasteur Sidi Carto-Tarono avec ce message qui aura pour titre « Dieu nous aime ». Je vous rappelle que vous avez la possibilité de nous contacter par SMS si vous avez des sujets de prière ou des suggestions à nous partager. Alors, deux numéros à noter, le 87 33 06, 87 33 06 ou le 78 35 83. 78 35 83. Je vous propose que l'on débute notre émission en musique avec Dan Luiten et ce titre, Dieu est parmi nous.

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1: Bonsoir à tous. Ce soir, j'aimerais continuer notre lecture du livre Je t'ai vu, notre épisode numéro 9, intitulé « Quand il te relève » de Katia Pascal. Quand tu tombes, je ne te juge pas. Quand tu n'y arrives plus, je te prends la main. Je ne te laisse pas au sol. Je te relève avec douceur. Tu n'es pas défini par tes chutes, mais par mon amour. Relève-toi, je suis là, Dieu. Quand il te relève, nous tombons tous par fatigue, par peur, par erreur. Mais Dieu ne s'éloigne pas quand tu chutes. Il s'approche. Sa main n'est pas un reproche. C'est une invitation à recommencer. Chaque relèvement est un nouveau départ. Question. Où as-tu besoin d'accepter d'être relevé aujourd'hui? Si tu devais faire quelque chose aujourd'hui, ce serait pardonne-toi pour une chose qui te pèse, puis dis, je me relève avec Dieu. Sois béni et à bientôt. 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
1: Amis à l'écoute, nous vous saluons en notre Seigneur Jésus-Christ. Que Dieu vous bénisse à l'écoute de sa parole. La pensée générale que j'aimerais partager avec vous, c'est « Dieu nous aime malgré ce que nous sommes » et non à cause de ce que nous sommes ou ce que nous pouvons faire. Dans une de nos méditations, nous nous sommes entretenus concernant la parabole du fils prodigue. Ayant demandé à son père la part des biens qui lui revenaient, il partit pour un pays éloigné où il dissipa malheureusement ses biens en vivant dans la débauche. Et Jésus, de poursuivre en racontant sa parabole, disant que dans le pays où se trouvait le jeune homme, survint une grande famine. Naturellement, ayant tout dépensé, le jeune homme alla se mettre au service d'un des habitants du pays, qu'il envoya dans ses champs garder les pourceaux. Quelle situation désolante! D'un fils issu d'une famille riche, le voilà gardien des pourceaux. Quelle descente déshonorante! Mais on peut dire, il a bien cherché. Ce qui est bien triste encore, c'est que là, dans cette porcherie, il est dit qu'il aurait bien voulu se rassasier des carouches que mangeaient les pourceaux. Mais personne ne lui en donnait. C'est normal. Il faut d'abord travailler avant de recevoir le salaire. Il est vraiment tombé bien bas. On peut aisément imaginer ce garçon qui avait l'habitude du luxe. Le voilà maintenant en compagnie des pourceaux. Quelle odeur! Imaginons, va-t-il baisser les bras? Et c'est là que se situe la valeur de cette parabole que Jésus donne. Il a voulu montrer que telle est la condition de tout homme, de toute femme, des jeunes ou des moins jeunes, quelle que soit leur appartenance ethnique, qui vivent loin de Dieu, comme dominés par le péché. La Bible considère le péché comme quelque chose d'abominable. La conséquence, c'est la mort, la séparation d'avec Dieu. Un homme séparé de Dieu est un homme malheureux. Toutefois, lisons le dénouement heureux concernant le fils prodigue dans l'Évangile selon Luc chapitre 15. Nous lisons du verset 17 à 24. Donc Luc chapitre 15, verset 17 à 24. Étant rentré en lui-même, il dit, donc ce jeune homme, « Combien d'ouvriers chez mon père ont du pain en abondance, et moi ici je meurs de faim. Je me lèverai, j'irai vers mon père, et je lui dirai, « Mon père, j'ai péché contre le ciel et contre toi. Je ne suis plus digne d'être appelé ton fils. Traite-moi comme l'un de tes ouvriers. » Et il se leva et alla vers son père. Comme il était encore loin, son père le vit et fut ému de compassion. Il courut se jeter à son cou et l'embrassa. Le fils lui dit, « Mon père, j'ai péché contre le ciel et contre toi. Je ne suis plus digne d'être appelé ton fils. » Mais le père dit à ses serviteurs, « Apportez vite la plus belle robe et revêtez-le. Mettez-lui un anneau au doigt et des souliers aux pieds. Amenez le veau gras et tuez-le, mangeons et réjouissons-nous, car mon fils que voici était mort et il est revenu à la vie. Il était perdu et il est retrouvé. » Et ils commencèrent à se réjouir. Étant rentré en lui-même, c'est le point de départ à une attitude que nous appelons la repentance. Malheureusement, certaines personnes restent dans une attitude de regret, mais sans plus. Ce qui n'était pas le cas du fils prodigue. Non seulement il se disait « Je me lèverai », il est écrit « Et il se leva et alla vers son père ». C'est l'attitude d'une véritable repentance, d'un retour à soi-même. C'est tourner le dos au péché et aller vers celui qui pardonne. Voici une promesse de l'Écriture dans le livre des Proverbes, chapitre 28, verset 13, Proverbes 28, 13. « Celui qui cache ses transgressions ne prospère point, mais celui qui les avoue et les délaisse obtient miséricorde. Observons l'attitude du père. Comme il était encore loin, son père le vit et fut ému de compassion. C'est une pitié qui pousse à faire quelque chose, la compassion. Il courut se jeter à son cou et l'embrassa. Il n'a pas tenu compte si le fils était sale ou qu'il sente mauvais, rappelant qu'il venait de la porcherie. Le père courut se jeter à son cou et l'embrassa. Ça donne l'impression que le père attendait ce moment avec impatience. Il n'a pas tenu compte si le fils avait dissipé ses biens ou pas. Son amour surpasse toutes les apparences. C'est le véritable amour de Dieu que le Seigneur Jésus décrit au travers de cette parabole, contrairement à l'amour humain. Comme je le disais à l'introduction de ce message, Dieu nous aime, non à cause de ce que nous sommes, mais malgré ce que nous sommes, malgré nos défauts. Lisons dans Romains chapitre 5, versets 7 à 8, Romains 5, 7 à 8. « À peine mourrait-on pour un juste. Quelqu'un peut-être mourrait pour un homme de bien, mais Dieu prouve son amour envers nous en ce que lorsque nous étions encore des pécheurs, Christ est mort pour nous. » Voici ce que la version dite parole vivante nous dit. « Il est déjà extraordinaire que quelqu'un donne sa vie pour un homme de bien. Il peut arriver que pour un bienfaiteur ou pour une cause juste, un homme accepte de braver la mort. Mais le Christ est mort pour nous alors que nous vivions encore en conflit avec lui. N'est-ce pas là la meilleure preuve que Dieu nous aime ? C'est le message que Jésus a voulu nous faire comprendre au travers de la parabole du Fils prodigue. Rappelons ce que déclare la parole de Dieu. Il n'y a point de distinction, car tous ont péché et sont privés de la gloire de Dieu. Certaines versions disent « privés de la présence glorieuse de Dieu ». Romains 3, verset 23. Et la suite nous dit « et ils sont gratuitement justifiés », c'est-à-dire rendus justes par sa grâce. Une grâce, c'est une faveur qu'on ne mérite pas, par le moyen de la rédemption qui est en Jésus-Christ. Romains 3, verset 24. Faisons suite au verset 23. Cette parole souligne le rachat par Jésus-Christ par sa mort sur la croix. C'est l'apôtre Pierre qui nous écrit cette parole. Lui, parlant de Jésus, a porté lui-même nos péchés en son corps sur le bois, c'est-à-dire le bois de la croix, afin que morts au péché, nous vivions pour la justice, c'est-à-dire rendus justes, lui par les meurtrissures duquel vous avez été guéris. Premier épître de Pierre, chapitre 2, le verset 24. Quant à Jésus, voici ce qu'il dit dans l'évangile selon Jean, au chapitre 3, le verset 16. Tous les chrétiens qui lisent la Bible prennent ce verset comme vraiment le verset d'or, le cœur même de la Bible, Jean 3,16. « Car Dieu a tant aimé le monde qu'il a donné son Fils unique afin que quiconque, c'est-à-dire n'importe qui, croit en lui, ne périsse point, mais qu'il ait la vie éternelle, la vie de Dieu. » Ami à l'écoute, quelle que soit ta condition, crois que Dieu t'aime, tel que tu es. Viens à lui, reçois Jésus comme ton sauveur personnel, en lui demandant pardon sincèrement de tous tes péchés. Tu expérimenteras alors une vie qui vaut la peine d'être vécue. L'apôtre Paul a écrit de Corinthiens 5, 17, « Si quelqu'un est en Christ, il est une nouvelle création. Les choses anciennes sont passées, voici toutes choses sont devenues nouvelles. » Je répète ici, 2 Corinthiens 5, verset 17. Écoutons ce que le père du fils prodigue a dit, « Car mon fils que voici était mort et il est revenu à la vie. Il était perdu et il est retrouvé. » Et ils commencèrent à se réjouir. Comme dit la parole, il y a dans le ciel une grande joie pour un seul pécheur qui se repent. C'est peut-être ton cas, ami, à l'écoute de cette parole. C'est une donc réhabilitation totale et complète. C'est aussi l'expérience que Dieu donc veut t'offrir, ami à l'écoute. Nous allons nous courber quelques instants dans la prière. Notre Dieu, notre Père, merci pour ton amour et ton pardon au travers de la personne de ton Fils Jésus. Sauve et bénis nos amis à l'écoute, qui se repentent de leurs péchés et qui viennent à toi pour accepter justement Jésus comme son sauveur personnel. Je te prie, Père, au nom de Jésus-Christ, ton Fils, notre Seigneur et notre Sauveur bien-aimé. Amen.

Voilà, chers auditeurs, alors que notre émission touche à sa fin, nous voulons vous laisser avec cette assurance. Le message de l'Évangile est un message de vie, d'espérance et de salut pour chacun d'entre nous. Peu importe les épreuves que vous traversez, souvenez-vous que Dieu vous aime et qu'il vous appelle à lui faire confiance. Nous vous encourageons à ouvrir votre cœur à cette bonne nouvelle, à croire fermement en la puissance de Jésus-Christ et à laisser sa parole éclairer votre chemin chaque jour. Continuez à prier sans relâche. Gardez la foi malgré les défis et demeurez attachés à la présence du Seigneur, car lui, il ne vous abandonnera jamais. Que la paix et la grâce et la bénédiction de Dieu reposent sur vous et sur votre famille. A très bientôt pour une nouvelle émission, une nouvelle équipe, et d'ici là, veillez et priez sans cesse.

À l'instant, vous étiez avec votre rendez-vous de chaque mardi soir, l'émission Autour des Églises Libres. Et notamment ce soir, nous étions avec l'Assemblée Chef de Dieu. On se donne rendez-vous mardi prochain à la même heure pour la prochaine édition Autour des Églises Libres. Pour mardi prochain, nous serons avec le pasteur Perrin pour ce 26 mai. Nous, avant de se séparer et de clôturer la programmation Jido de la journée, j'ai une petite dédicace, un petit message nocturne que je partage maintenant. Un rebelle ne se lève pas pour détruire son peuple, mais pour protéger. Car Dieu marche avec ceux qui gardent la foi, et aucun ennemi ne peut briser ceux qu'il garde. C'est signé Lema Shoya qui dédicace ce message et ce morceau à toute la jeunesse du pays, tous ceux qui sont emprisonnés, tous ceux dans les fours, tous ceux dans les tribus, toute la jeunesse du pays. Pour la dédicace, c'est Litan Faya, les titres Tangle Up, qu'on va écouter tout de suite. Belle écoute à

Salutations à ceux qui viennent de nous rejoindre. Il est 19h passé sur la fréquence. Et c'est Hélène avec vous pour un dernier instant sur le canal K. J'espère tout de même que votre journée s'est bien passée. Comme toujours, nous on se retrouve autour de quelques mots littéraires, quelques messages cachés, mais surtout autour d'un moment de calme. Un moment de méditation, de relaxation, de soi à soi, comme j'aime le dire. Avant tout, je vous convie à laisser un peu les écrans de côté, vos occupations, vos pensées lourdes, le temps d'un voyage ensemble. Ce soir, je dédie mon interlude à toutes les familles endeuillées du pays et surtout toutes les familles qui ont perdu leur maman. J'ai une pensée pour les familles Tabi et leurs alliés. Je vous l'avais déjà présenté. Elle s'appelle Marenka Tabi, mais son nom d'artiste est ETH Hélène, en espérant qu'elle passe par là. Ce soir, je vous partage un de ses poèmes, intitulé « Maman, c'est… » Tout en vous souhaitant une belle écoute à tous.

Maman, c'est vivre en conscience avec bébé, enfanté ou non. Maman, c'est écouter, expliquer, donner, encourager, apprendre et grandir. Maman, c'est amour, tendresse, caresse. Maman, c'est tristesse, justesse, sagesse. Maman, c'est colère, sévère, tempère. Maman, c'est aussi frayeur, courage, fierté et gaieté. Maman, c'est marcher, courir, sauter, ramper, escalader. Maman, c'est une force et une faiblesse. Maman, c'est déception et espoir, confiance et percevoir. Maman, c'est observer, s'organiser, patienter, penser, anticiper, oser, aimer, sans compter. Maman, c'est vigilance, indulgence et tolérance. Maman, c'est peut-être une branche solide et ou fragile de ton arbre de vie. Maman, c'est un fardeau que tu portes ou un challenge vers les joies de l'enfance jusqu'à l'infini. Maman, c'est créer de joie, de peur, de surprise. Mais maman, c'est aussi pleurer de douleur, jouir de plaisir, s'accrocher à ses rêves. Maman, c'est être, naître et renaître. Maman, c'est remerciement. Maman, c'est cette liste est interminable. Chacun enlève, garde et ajoute les éléments qui résonnent en lui. Et maman enseigne qui elle est. Son rôle n'est pas définissable par des mots puisque c'est elle qui donne du sens aux mots. Maman, c'est de ETH Hélène.

Olé. Comme toujours, olé. Infiniment. Pour l'écoute, pour le partage, pour la connexion. Pour ouvrir la fréquence de nuit, je vous laisse avec Bankich. Le titre Fena Makiles. Tout en vous souhaitant une belle soirée à tous, sur la meilleure des fréquences. C'était Hélène, et ici s'achève

Avant de débuter, je m'excuse pour les noms de famille que je vais écorcher pendant ma lecture. Aux familles Kandolo, Tembwa, Goa, Aru, Beleuvudi, Pumali, Walawendi, Wahap, Paeten Wahap, Kumak, à Monsieur Paddy Diki et sa famille Atich, Poum, Monsieur Daye David et sa famille Lilo, Yejivan, Poum, à Monsieur Fadom Chopou et sa famille Atiabet, Poum, Monsieur Goup Richard et sa famille Amainatou, à Monsieur Neng, Léon et sa famille Agatop, vous, à Madame Goa Graziella et ses enfants à Waku, Madame Yekawe Jocelyne à Nouméa, à Madame Taouvama, Claudine Agamaï, Kalagomen, à Madame Makam Tania La Mission, catholique de Karak, à Kumak, à la paroisse de Wanap, à ses amis du club de pétanque à Kumak, ainsi que toutes les familles, parentes et alliées, Madame Fadum Sophie, son épouse, ses enfants et ses petits-enfants, en la profonde douleur d'annoncer le décès de Monsieur Fadum Wakap, décès survenu ce dimanche 17 mai 2026 dans sa 79e année, des suites d'une longue maladie. Le corps est actuellement à la morgue. Excusez-moi. La levée du corps a eu lieu ce mardi 19 mai dans l'après-midi pour un transfert au domicile familial à la tribu de Wanap où se tient une veillée. L'inhumation se déroulera demain, mercredi 20 mai, à partir de 9h au cimetière de Wanap. La famille Fadum s'excuse auprès des familles des personnes qui n'ont pu être citées. Cet avis est signé par la famille Fadum. À l'intention des familles Kusha, Neiti, au clan Wapuiku, à la famille Diapuroi, parents et alliés, on nous prie d'annoncer le décès de Monsieur Kusha Irénée, décès survenu ce 18 mai à Nakheti. La levée du corps se fera demain, mercredi 20 mai à 8h30, suivi de son inhumation au cimetière de Kereji, Nakheti, à partir de 9h. La famille s'excuse auprès des personnes des familles qui n'ont pu être citées. Cet avis est signé par la famille. Aux familles Sédari Aouta, aux familles Aouta Sédari Wimion, à Tibarama, Paul Amabili à Ometeu, Gaspard Pomidjou à Kokangon, Tour, Fouang Rike, Moïse Gamou, Amen Robert, Baoutou, Hugues, excusez-moi, Baoutou, Hugues, les enfants de Guawala Koui à Temala, Sédari Aouta, Joseph et Capo, Guizgon à vous. Savoie Alice et TNV Elisa Nouméa, la famille Moto à Noélie Kone, ont la douleur d'annoncer le décès de Monsieur Sédari Aouta Janvier, décès survenu ce 16 mai 2026 à l'âge de ses 74 ans. Le transfert du corps se fera vers Point-Dimier à Tibarama ce mardi 19 mai dans la matinée, suivi d'une veillée. L'inhumation a lieu demain, mercredi 20 mai à partir de 9h. La famille s'excuse auprès des familles des personnes qui n'auraient pas été citées. Cet avis est signé par Victorine Sédari Aouta, sa sœur. Madame Tini Vélonica Sinalelea, Monsieur et Madame Polutele Jean-François et Ilaïsan, ainsi que leurs enfants, Célia et Dylan, Monsieur et Madame Fauvalé, Soane et Malia Palemila, ainsi que leurs enfants Darren et Shirley, Monsieur et Madame Tini, Michaeli et Anne-Sylvie, ainsi que leurs enfants Calio, Alexia et Lolesio, Mademoiselle Tini, Angèle Mawaki, ont la profonde douleur d'annoncer le décès de leur époux, père, beau-père et grand-père.
Monsieur Tini Lolesio, décession venue ce mardi 13 mai à Dembéa. Les obsèques ont lieu aujourd'hui, ce mardi 19 mai, au salon funéraire de Nouméa. La veillée s'achève à 20h pour reprendre demain, mercredi 20 mai, de 8h à 10h. La reprise de la veillée aura lieu au salon funéraire, suivie de la cérémonie religieuse. L'inhumation aura lieu à 11h au cimetière du 5e kilomètre. Cet avis est signé par la famille. Stella Rose, David Dewis, ses enfants, belle-fille et gendre, petits-enfants et arrière-petits-enfants. La famille vous font part du décès de monsieur. Li Tam, chouchou, Singh Fata, Yontaina. Décès survenu ce 18 mai 2026. Une veillée se tiendra demain à la morgue municipale de Nouméa ce mercredi 20 mai de 9h à 20h. La veillée reprend ce jeudi 21 mai de 7h à la levée du corps. La cérémonie religieuse aura lieu, sera célébrée au centre funéraire de Nouméa à partir de 8h30, suivie de l'inhumation au cimetière de Dembéa à 10h. Aux familles Aoutaou Faou, Selemagou, Laouhouvea et Lamata, on nous prie d'annoncer le décès de Madame Aoutaou Faou, Pipiena, née Selemagou, décès survenu ce 17 mai dans sa 70e année. La veillée aura lieu demain au centre funéraire de Nouméa ce mercredi 20 mai de 11h à 20h. La veillée reprend le lendemain, jeudi 21 mai à partir de 7h. La cérémonie religieuse sera célébrée en la chapelle du centre funéraire de Nouméa ce jeudi 21 mai à partir de 9h15, suivie de l'inhumation à 10h au cimetière du 5e kilomètre. À Monsieur Nipié, Opiko et la famille Nipié, Monsieur Uréné, Guy et la famille Uréné, Madame Yekawene Louise Wakel et ses enfants, Madame Enoka Wajuna et ses enfants, Monsieur Loloya Adjeman et ses enfants, Madame Owasaomie Waifit et ses enfants, Madame Aiwangen Simone et ses enfants, Madame Jewine Taiko et ses enfants, Madame Wenegaichuna, Marie Roja et ses enfants. Monsieur Chawijone Chawijone et la famille Chawijone. À Monsieur Dick Boama et la famille Boama. Monsieur Sipa Naturul et Wenemit. À Monsieur Wajawan Widwe. Aux familles Kaloï, Bishop Yewene, Wakanumune, Gwainer, Waga, Alan, Rueruf, Washetin, Maen, Kwan, Karoine, Wajonou, aux familles Kougogne, Béarune, Enoka, Nassil, Waio, Yatene, Wedj, Waya, Wameju, Waya, Gop, aux familles Siweine, Washoima. À Monsieur le maire de la commune de Marais, Monsieur Chawijone Robert Gada, à ses collègues de la commune, Monsieur Djewine Jean-Marie et Monsieur Donara Norine, Monsieur Lakoredine Émile et ses camarades du Palika, à Monsieur Madame Pomelé Linda, son infirmière à domicile, à Monsieur Darcy Jean, son kiné, et Monsieur Thomas Xavier, son médecin, à tout le personnel médical du Médipôle de la clinique Coindomanien, les sœurs et frères de l'aumônerie du Médipôle. La famille a la douleur et la tristesse d'annoncer le décès de monsieur. Yéouye Nalouane Jacques, décès survenu ce mercredi 13 mai à l'âge de ses 58 ans à son domicile à Dembéa. Le travail coutumier se fera à partir de ce jeudi 14 jusqu'au dimanche 17 mai au domicile de Madame Etoroy à Rivière-Salée, au 4e secteur. La famille s'excuse auprès des personnes qui n'auraient pas été citées.
La veillée se déroulera au centre funéraire ce dimanche 24 mai de 8h à 20h. Le corps sera ensuite transféré par le Béticho ce lundi 25 mai vers Marais. Cet avis est signé par la famille Yehoué. On achève la première partie et on continue avec la deuxième partie et la lecture des communiqués. Et maintenant de la province Nord. La province Nord informe qu'à compter du vendredi 22 mai à 15h30 seront fermés les CMS2. Poya, Ouégua, Pointimier, Kone, Puebo, Poneriwan, Voyengen, Wailou, Kalagomen, Tuo, Kanala, Poum et Kwawa. En cas d'urgence, veuillez contacter le SAMU, le Centre 15. Les CMS reprendront leurs activités aux heures habituelles ce mardi 26 mai à 7h30. La province Nord appelle la population à la prudence et à la vigilance. Poursuivons. La province Nord informe la population de la commune de Dawar, Belep, que ce lundi 25 mai, le centre médico-social assurera les urgences de premier recours, 24 heures sur 24, et la permanence de soins, de 9h à 10h30. Le CMS reprendra ses activités aux heures habituelles, ce mardi 26 mai, à 7h30. Pour toute question complémentaire, contactez le CMS de Dawar Belep au 47 75 80. Je répète, le 47 75 80 pour toute question complémentaire. Enfin, la province Nord appelle la population à la prudence et à la vigilance. Ces deux communiqués précédents sont signés par la directrice adjointe de la Direction des affaires sanitaires, sociales, de la prévention et de la solidarité, Madame Milenka Oudari.

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1: Bonjour Kanaki et bienvenue dans notre journal. Nous ouvrons notre journal avec ce premier titre. Après plusieurs mois d'arrêt forcé, Air Oceania relance sa desserte interil depuis l'aérodrome de Magenta. L'immobilisation de l'avion due à une panne technique majeure avait suspendu l'ensemble des rotations. La compagnie annonce que l'appareil est désormais opérationnel et que les vols reprennent progressivement avec un retour à une fréquence normale attendue dans les prochains jours. On écoute son directeur Michel Druyer.
2: Oui, effectivement, donc plusieurs questions. Donc effectivement, l'avion avait eu un souci sur un moteur fin octobre. Donc c'était un avion neuf avec un moteur donc était quasiment neuf. Donc nous avons fait jouer la garantie avec les constructeurs, ce qui a pris pas mal de temps hein, pour réunir les éléments qu'il y avait à fournir pour faire fonctionner cette garantie, ce qui a expliqué en fait le délai pour acheminer le moteur jusqu'à Nouméa tout d'abord, Tontouta, et puis ensuite sur l'IFU. Donc le niveau de fiabilité, il est excellent, hein, puisqu'on est quand même sous le contrôle de la réglementation aérienne, que ce soit l'EVAC au niveau de la maintenance ou le SSAC au niveau de nos procédures, donc il n'y a pas d'inquiétude à avoir sur ce sujet. Pour rappel quand même, c'est un avion qui est utilisé dans beaucoup d'endroits, hein, que ce soit en Amérique du Sud, aux États-Unis, en Europe, aux Antilles, donc avec lequel il y a pas de problème. Hein. C'est un avion qui est certifié EASA, je le rappelle, donc qui répond aux normes de certification européenne. L'état d'esprit, eh bien écoutez, celui des passagers, je pense qu'il était excellent. Hein, et les gens avaient l'air très satisfaits de pouvoir revoyager en avion. Et puis concernant notre personnel, tout le monde attendait depuis déjà longtemps de pouvoir offrir un nouveau service avec notre compagnie pour la desserte vers les îles et j'espère bientôt Tiga.
3: D'accord. Donc en tout cas donc
2: là pour l'instant nous n'avons qu'un seul appareil et on peut pas faire tout le réseau que l'on espérait faire avec la livraison du deuxième et du troisième appareil. Pour l'instant nous n'en avons qu'un. Donc nous nous concentrons sur l'IFU également pour le transport des malades avec une collaboration étroite avec la DACAS comme nous l'avons fait pendant des années notamment pendant le Covid. Et puis sur Tiga, dès que l'aéroport de Tiga sera remis aux normes réglementaires pour pouvoir accueillir l'avion, donc je pense d'ici quelques jours, voire début juin. On attend le feu vert de la direction des ports et aéroports pour nous garantir l'accessibilité de l'aérodrome. Dans un premier temps, oui, effectivement, on assure uniquement la desserte de l'IFU, et comme je viens de le dire, très prochainement, j'espère également Tiga. Nous, il n'est pas prévu que nous déménagions, hein, nous restons implantés à Magenta. Le type d'avion et le type de flotte que nous exploitons correspond aux besoins qui peuvent être encadrés réglementairement dans les dessertes au départ de Magenta.
3: Aujourd'hui, comment se porte la situation financière de la compagnie après cette longue immobilisation?
2: Écoutez, dès le début, on a pris des événements, hein, on a pris des mesures draconiennes hein, pour protéger l'entreprise. Donc le personnel a été extrêmement volontaire avec nous et nous a accompagnés dans les décisions qui ont été prises. Pour l'instant, nous sommes là, nous sommes encore là et bien décidés avec l'ensemble des équipes à continuer à œuvrer pour la survie de l'entreprise et puis son développement.
3: Donc vous attendez d'autres avions, non?
2: Alors nous avons effectivement passé commande initialement pour trois appareils. Donc le premier a été livré fin décembre 2024 et puis nous sommes en attente des financements qui nous ont été promis institutionnellement pour pouvoir poursuivre l'achat de l'acquisition des deux autres avions dont nous avons besoin. Nous sommes dans un créneau qui est un petit peu multifonctionnel. Hein. Nous adressons déjà la desserte de Tiga en priorité puisqu'il n'y a pas d'autre moyen de transport à destination de l'île. Nous avons, je l'espère, pour projet de pouvoir redesservir l'intérim lors de l'acquisition du deuxième avion. Et pour l'instant, au départ de Magenta, satisfaire aux besoins qu'il y a en desserte vers l'IFU pour l'instant dans un premier temps, comme je disais tout à l'heure. Pour rappel, donc dans nos missions, il y a également les rapatriements sanitaires, les acheminements d'échantillons sanguins avec la DACAS, le transport de malades qui doivent venir de l'IFU pour s'acheminer ensuite vers l'hôpital ou pour des consultations sur Nouméa. Donc c'est un petit peu ce qui a été notre mission depuis des années, y compris pendant la crise Covid. Hein, nous avons été très actifs avec les ponts aériens pour répondre aux besoins de la province et puis de la population. Nous avons dû former nos employés, donc que ce soit pilotes, personnel au sol, mécaniciens, pour les remettre aux normes, parce qu'on a une période d'interruption qui est assez longue. Et dans l'aérien, en fait, nous avons des réglementations qui nous obligent à avoir des expériences récentes et des réentraînements récurrents. Donc tout cela a été fait. Nous sommes en train de former un nouveau commandant de bord, expérimenté. Et dès que tout cela va être mis en place, on va avoir une capacité opérationnelle plus importante et effectivement, on pourra répondre encore plus à la demande qui est fortement présente. On reste en dehors de ce conflit et du fait que le départ d'Aircal à Pontita pourrait nous bénéficier. On a toujours été ici, on a assuré nos liaisons et on compte bien continuer à le faire en dehors de toute considération par rapport à la compagnie Aircal et le conflit qui existe actuellement avec le blocage.
3: Autre chose à rajouter, Michel Drouillet, par rapport à cette reprise d'Air Oceania qui est très attendue, je vois, aujourd'hui, par la population des îles?
2: Oui, je voudrais exprimer la grande satisfaction que ressent le personnel de pouvoir reprendre son activité et puis remplir les missions qui avaient été interrompues depuis pas mal de temps. Donc, en espérant qu'on pourra également avoir un essor et un développement dans les mois à venir.
1: Exposition Kaneka, un air du pays. Cette exposition nous retrace en images l'histoire du Kaneka. Cette exposition fait le tour des médiathèques du pays. Le Kaneka, musique emblématique de Kanaki, résonne dans tous les coins du pays, dans les fêtes, à la radio, chez les uns et chez les autres. En quelques 30 années, cette musique s'est imposée comme l'étendard sonore de la culture kanak. Chargée de rythmes et chants traditionnels mêlés aux instruments contemporains, le Kaneka est loin d'être figé. Il continue d'évoluer au fil d'influences diverses et variées au cœur de notre pays, de plus en plus connecté avec le reste du monde. On écoute Raïssa Ataïne, responsable de l'exposition à la médiathèque Lena.
0: Bonjour, donc nous, la médiathèque, on est en partenariat avec la DCK qui nous a envoyé l'exposition Kaneka, un air du pays. C'est une exposition qui retrace un peu l'histoire de cette musique identitaire. Du coup, vous pouvez retrouver dans cette exposition plein de portraits. Il y a 30 portraits au total de différents groupes de musique Kaneka qui est là depuis, ça va faire 2 mois déjà qu'il est ici à la médiathèque. Là, nous sommes sur les derniers jours avant de le renvoyer sur Nouméa afin qu'il puisse être exposé dans une autre médiathèque ou à la province Nord, si je me trompe pas. Et pour notre bilan de cette exposition, on a vu que les gens ils sont intéressés puisque ça parle de cette musique identitaire. Tout le monde connaît le Kaneka. Donc le taux de fréquentation ici, on était quand même à, on va dire, dans la semaine, on avait quand même une dizaine de personnes qui venaient voir cette exposition là.
1: Se renseigner plus sur le Kaneka, comment par exemple comment est né le Kaneka et un peu nos musiciens qui ont porté cette air du pays.
0: Oui, effectivement, puisque sur cette exposition là on peut voir dès le début du Kaneka, donc dès le départ on peut voir à quelle année le Kaneka a débuté. C'est depuis, par exemple, nous avons le groupe Befela, le groupe Banjeb, les groupes très connus, par exemple Banjeb, Vamalé. Donc au fil du temps, on a vu que sur cette exposition de ces groupes-là, jusqu'à ces nouveaux groupes qui sont maintenant, actuellement, qui sortent un CD, mais qui le Kaneka évolue en fonction du temps.
1: L'exposition, des écoles aussi sont venues visiter, avoir plus de détails sur le Kaneka.
0: Des visites d'écoles, des classes sont venues en même temps visiter la médiathèque et profiter de cette exposition. Par exemple, cette semaine, mercredi, on a eu la visite d'une classe de 5e de l'école de Naïziano qui était venue pour une visite et également profiter de cette exposition. Ils sont venus avec des questionnaires qui avec leur documentaliste qui a préparé en amont déjà, et c'était assez on va dire, les enfants ils ont apprécié, parce que il y avait, parce que dans cette exposition il y a une playlist qui a été faite aussi, donc tout le long de cette visite le Kanika il tourne en boucle dans notre salle d'expo. Du coup, chaque enfant, malgré n'importe quel âge, ben, il reconnaît en lui, il reconnaît la musique, même s'il voit, il connaît la chanson, ben, à travers les portraits, l'élève, il reconnaît que, c'est ce groupe-là qui chante cette musique. Donc, c'était bien également que ces enfants-là qui connaissent par cœur la chanson et une image, connaissent le nom du groupe et avoir un visuel sur le groupe en question.
1: Ça aide justement à cet apprentissage.
0: Oui. Parce que les enfants, ils grandissent avec le Kanika. Du coup, plus ils grandissent, plus ils voient en même temps l'évolution du Kanika. Nous, par exemple, moi, je connais le Kanika, mais les enfants, ils connaissent le Kanika à travers les adultes. Et en regardant cette exposition, c'est un plus pour eux de connaître cette musique identitaire depuis la nuit des temps, on va dire ça.
1: Vous disiez que le Kanika évolue au fil du temps, et est-ce qu'il...
0: Moi, je connais que le Kanika avec Banjeb, Vamale, par exemple, il y a aussi le groupe Gouredjele avec Jik et Natch. Et on va dire, plus là on évolue, certains se varient un peu. Le Kanika, il varie, certains groupes mélangent, on va dire, ils changent un peu leur style musical, mais on reconnaît un groupe, par exemple un groupe, je dis par exemple Jik et Natch, on reconnaît au son que c'est Jik et Natch. Le Kanika, on le reconnaît, si on peut aller n'importe où, où on est, on reconnaît la musique Kanika. Quand on soit en France, on met une musique, on sait tous que c'est le Kanika qui vibre. Rien qu'au son des instruments.
1: Cette exposition fait un peu le tour des médiathèques.
0: Oui, c'est une exposition qui fait le tour. Là, nous, on l'a reçue déjà depuis le mois de mars et on va la renvoyer cette semaine, qui normalement doit aller en province nord. Donc, cette exposition est très demandée parce que là, il va en province nord pour la fête de la musique. Parce que c'est très bien d'avoir cette exposition pour la fête de la musique, parce que ça part de la musique, cette exposition. Donc, c'est un plus également pour tout le monde d'aller voir un peu, de connaître un peu la musique de chez nous.
1: Notre histoire.
0: Exactement, notre histoire, notre identité. Si tout le monde n'a pas encore eu l'occasion de venir voir l'exposition, n'hésitez pas, vous avez encore aujourd'hui et demain pour venir la visiter à la médiathèque. C'est une entrée libre et gratuite. Donc, venez visiter puis appréciez un peu le son de chez nous. Merci.
1: À Bouraï, une vaste opération de reboisement est prévue samedi prochain à la tribu de Bouirou, avec la plantation de 1000 arbres pour renforcer la protection des captages d'eau et mettre en place une barrière végétale destinée à limiter la propagation des feux de brousse. Cette initiative s'inscrit dans une démarche environnementale plus large portée sur le territoire, visant à préserver la ressource en eau de la source jusqu'à la mer et à sensibiliser la population à l'importance de la protection des milieux naturels. Elle mobilise habitants, associations et partenaires autour d'un projet présenté comme une première dans la commune du district de Ni. Le reportage de Jesse Gobb.
4: Au-delà de l'aspect géologique, cette journée se veut également conviviale et participative avec une forte dimension citoyenne. Elle sera marquée par des moments d'échange et de mobilisation collective, notamment en soutien aux mamans de Bouirou qui organiseront un marché spécial à l'occasion de la fête des mères. Cette action de reboisement s'inscrit dans la continuité des initiatives déjà menées depuis plusieurs années sur le territoire et notamment celle engagée dès 2009 par le comité de gestion d'Azareux et différents partenaires locaux. L'objectif est de renforcer la transmission aux jeunes générations et de valoriser les efforts collectifs en faveur de la protection de l'environnement et du cadre de vie. On écoute Dylan Huy de l'association Anthem de la tribu de Bouirou.
5: L'association Anthem a été créée en 2023. C'est une association déjà qui a été créée en 1997 par des jeunes de l'époque. Et en 2023, en fin de compte, il y a eu une remontée au niveau des institutions coutumières de la tribu qui ont mentionné le fait qu'il y avait une montée de délinquance au niveau de la tribu. Donc, ils nous ont interpellés, ils nous ont dit de travailler sur cette thématique. C'est un peu à ça qu'on a travaillé dernièrement, depuis 2023. Et l'idée, c'était de remettre en valeur l'identité de la personne, l'identité des individus qui habitent à la tribu. Donc, c'était dans cet élan-là aussi que nous avons créé cette structure. Mais pas que, parce qu'on s'est dit aussi qu'il fallait avoir une vision à 360, qu'il fallait inclure tout le monde dans cet élan, dans cette vision, dans cette dynamique. Donc, prendre toutes les personnes du plus petit jusqu'au plus âgé. Et c'est comme ça que, dernièrement, nous avons créé les différents pôles, le pôle environnement, le pôle social, le pôle culture et animation et le pôle environnemental. Ces différents pôles font aujourd'hui toute la dynamique de cette structure associative. Donc, c'est vrai qu'aujourd'hui, nous sommes appelés à fédérer les associations, à ne pas se retenir sur soi-même, mais d'élargir les cordages plutôt, et de fédérer avec d'autres structures associatives. Et c'est dans cet élan-là aussi qu'on t'aime à travailler à l'ouverture, notamment avec l'association Boira, il y a le comité de gestion de la ZCO, il y a le comité de gestion d'Azare, il y a la structure associative aussi ABC, animation, braille et culture, puis plein d'autres partenaires comme la mairie, comme d'autres collectivités aussi sur la commune. Donc l'idée c'est ça, c'est de faire fédérer pour un objectif commun. Et le reboisement, l'environnement fait partie de nos objectifs communs. C'est un peu à ça aujourd'hui que nous aspirons, parce que déjà être en harmonie avec soi, c'est être aussi en harmonie avec l'environnement qui nous entoure, avec nos convictions, être en harmonie aussi avec tout le monde qui sont autour de nous, et puis faire en sorte que nous travaillons ensemble, que nous vivons ensemble, que le vivre ensemble ne soit pas tout simplement un concept qui paraisse vide, mais d'emmener au travers de ces événements, eh ben chacun et chacune pour qu'on puisse se retrouver, partager autour d'une plantation d'arbres, autour de la fête de l'igname, autour également de plein d'autres événements qui sont organisés sur la commune. Ces événements favorisent le vivre ensemble, favorisent le partage et permettent que des idées naissent, permettent que des visions naissent. Voilà, c'est un peu à ça que nous aspirons sur la commune de Bouaille.
4: Donc aujourd'hui, ces actions-là viennent aussi à aider nos jeunes qui sont en échec scolaire et qui n'arrivent pas à trouver du travail.
5: Et j'aimerais exprimer qu'en début d'année, l'association Anthème a organisé une collecte de dons en fourniture scolaire. Je parle en général des bourailliers, ont participé massivement dans cette donation de fourniture scolaire pour justement accompagner la formation scolaire. Les formations scolaires de nos jeunes étudiants, écoliers, bacheliers sur la commune, dans nos tribus également. Donc l'idée, au travers de cette action, c'est aussi pour rebondir sur le décrochage scolaire. Pourquoi ? Pour dire à nos jeunes, témoigner à nos jeunes, ils ne sont pas tout seuls. Quand il a fallu les encourager, on leur disait tout simplement que lorsqu'ils sont assis sur le banc de l'école, qu'ils ne sont pas assis tout seuls en bas. Que, au travers de ce petit geste, on leur a témoigné que c'est toute une tribu qui est derrière eux. C'est tout un clan, c'est toute une famille, c'est chaque parent, c'est chaque personne qui ont contribué dans ce geste. Donc, les encourager à bien travailler à l'école.
4: Alors là, il y a une action de reboisement. Vous appelez les gens à venir et vous travaillez avec des pépiniéristes. Comment ça se passe pour pouvoir accompagner ce genre d'action?
5: Dans la préparation et l'organisation de ce reboisement qui aura lieu donc ce samedi du coup, le samedi 23 mai, le samedi 23 mai, les partenaires sont l'association Boira Tortue Marine et qui avec la WWF et le comité de gestion de la tribu d'Azareux. Donc les pépiniéristes, c'est l'association Boira Tortue, c'est eux qui ont fourni donc les 1000 arbres, parce qu'il va y avoir 1000 arbres qui vont être replantés sur les hauteurs de Bouraille à la tribu de Bouirou. Mais aussi dans cette démarche-là de reboiser, j'aimerais tout simplement aussi exprimer qu'il y a eu 5 jeunes qui ont pu entretenir le site, et ces 5 jeunes-là ont été rémunérés par l'association, et puis aujourd'hui donc sont partis en métropole pour se former là-bas dans une structure, dans un dispositif EPID.
6: Les gens, ils viennent à partir de 8 heures. Le site particulier à reboiser pour ce samedi prochain, ça sera sur quel site?
5: Alors, en effet, le 23, ça sera donc, vous prenez là, en direction de Bakouya sur le rond-point nord, le dernier rond-point nord de la commune. Vous prenez en direction de Bakouya et vous allez sur 18 kilomètres. Et dans le col, en fin de compte, c'est juste dans le col de la tribu, sur le côté droit du col, et bien, c'est cette partie-là que nous allons reboiser 1000 arbres. Donc, venir avec vos beaux sourires, avec vos beaux sourires, avec de belles volontés, et puis voilà, donc se munir du matériel nécessaire, donc telle baramine, bouteille d'eau. Et les mamans de la tribu donc organisent un marché spécial fête des mères au niveau de la tribu également, donc restauration sur place. Donc voilà, concernant toute cette organisation. Encore merci à Radio Dudo, Madame Gop, pour ce temps d'échange et d'expression.
4: Je rappelle qu'un marché spécial à l'occasion de la fête des mères sera également organisé par les mamans de la tribu de Bouyrou et les habitants sont invités à venir nombreux pour partager cette journée citoyenne placée sous le signe de la solidarité, du soutien aux initiatives locales et de la préservation de l'environnement. Plus largement, cet engagement collectif rappelle que s'impliquer dans une association demande du temps, de l'énergie et une véritable générosité, mais que chaque contribution, quelle que soit son ampleur, participe à faire avancer des projets utiles à tous. Qu'il s'agisse de la vie professionnelle, de la tribu, des associations ou du jardin, chaque effort compte et mérite reconnaissance, respect et considération.
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Et enfin, d'après le journal Le Monde, Guyane, le Sénat donne son accord pour la restitution de dépouilles d'Amérindiens. Ces Amérindiens furent exhibés vivants dans des eaux humaines au jardin d'acclimatation à Paris en 1892. Plus de 130 ans après leur mort, cette proposition de loi qui doit être approuvée par l'Assemblée nationale marque une étape dans le domaine des restitutions à l'outre-mer. Des voix longtemps étouffées qui retrouvent leur terre. Le Sénat a donné lundi 18 mai son accord au rapatriement en Guyane de dépouilles d'Amérindiens conservées au Muséum d'histoire naturelle plus de 30 ans après leur mort dans des eaux humaines aux conditions indignes. Soutenue par le gouvernement, cette restitution prend la forme d'une proposition de loi transpartisane des sénateurs Catherine Morin-Desailly, centriste, Marc Brisson, les Républicains et Pierre Ouzoulias, Parti communiste, adopté à l'unanimité dans l'émotion. Ces restitutions répondent à la demande de l'association Molico Aleta plus Po, qui veut offrir des funérailles et une sépulture sur le sol guyanais à ces Amérindiens issus du peuple, des peuples Kalina et Arawak. Elle concerne 6 dépouilles et 8 moulages de parties du corps des défunts. À l'heure actuelle, le rapatriement est impossible en raison du principe d'inaliénabilité des collections publiques. Plusieurs lois ont été votées récemment pour fixer un cadre dérogatoire à ce principe, mais elle ne concernait paradoxalement que les demandes d'États étrangers sans couvrir les restes humains originaires du territoire national. La démarche du Sénat avec cette loi dite d'espèce est donc inédite. L'histoire de ces autochtones est pourtant dramatique, recrutée sur de fausses promesses en Amérique du Sud, ils furent exhibés vivants dans des eaux humaines en jardin d'acclimatation à Paris en 1892 et ne survécurent pas à l'hiver en raison de leurs conditions d'hébergement ignobles. Leurs dépouilles furent ensuite exhumées à des fins anthropologiques jusqu'à la fin du 19e siècle. Elles ne sortiront jamais depuis lors des collections publiques. Nous parlons d'hommes et de femmes, d'êtres humains arrachés à leur terre, à leur peuple, à leur dignité. S'est émue Madame Morin-Desailly au moment de soumettre au vote sa proposition de loi devant une délégation guyanaise. Ce ne sont pas seulement des restes humains qui retournent vers la Guyane. Ce sont des voix longtemps étouffées qui retrouvent leur terre, leur fleuve, leur forêt, leur ciel, a-t-elle ajouté, saluant un geste de justice et d'humanité. Max Brisson a lui souligné l'impérieuse nécessité de prendre conscience de la déshumanisation qui a présidé à la constitution de certaines des collections de musées lors d'une séance très solennelle au Sénat où plusieurs parlementaires ont fait part de leur honte face à ces humiliations. La ministre de la Culture, Catherine Pégard, a salué l'adoption de ce texte qui ne pouvait plus attendre selon elle. Elle s'est aussi dite favorable à l'élaboration d'une loi cadre pour faciliter ces restitutions de restes humains en outre-mer et de répondre aux futures demandes. Le texte doit désormais être approuvé par l'Assemblée nationale, dernière étape avant la mise en place de ces restitutions très attendues. Le calendrier d'examen reste inconnu à ce stade. Mesdames, Messieurs, c'est la fin de notre journal. Merci de votre attention et passez une agréable soirée en compagnie de la RDK.

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2: De la nuit des temps arrive jusqu'à nous, elle soit arrêtée. Mais l'ensemble des programmes que la France elle a mis en place pour essayer d'interrompre cette rivière, elle l'a jamais réussi. Et c'est pas de mal avec qu'elle va réussir.
3: School is always trying to steal the Kanak soul out of the children, but they will never be able to stop the river that comes from the start of times. And this river will continue go on.
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5: Avec les chefs des royaumes qui sont représentés dans Inatchnekanaki, vous avez fait le choix en juillet 2024 de déclarer unilatéralement la souveraineté de nos terres.
3: So, with the other chiefs who are part of Inatchnekanaki, you decided to make a unilateral declaration of sovereignty on the 24th of September 2024.
5: Pourriez-vous expliquer ce que signifie Inatchnekanaki, quelle est l'histoire de son organisation et quelles sont ses aspirations pour le pays?
3: Could you explain what Inatchnekanaki is, what is its history and what do they want for the country?
6: D'abord, respect et humilité, hein, ici sur cette terre de Magandine et puis du peuple Yagara.
3: To start with, respect and humility to this land and to the Yagara people.
6: Et respect aussi à ceux qui sont présents ici.
3: Respect too for those who are present here tonight.
6: Et aussi à tous les esprits aussi de nos ancêtres.
3: And all the spirits of our ancestors.
6: Qui nous a fait nous rencontrer ce soir.
3: Which have led to us meeting tonight.
6: Inatchnekanaki, ça veut dire... le poteau central de Kanaki.
3: Inatchnekanaki means the central pillar of Kanaki.
6: C'est en langue Jehu.
3: It's in the langue Jehu. The language, Jehu language.
6: Et le poteau central, c'est d'abord le lien spirituel qu'on a avec la nature.
3: The central pillar is first and foremost about the spiritual link that we have with nature.
6: C'est d'abord par la pensée qu'on va aller et qui nous vient aussi de des rêves.
3: Qu'on vient aussi de quoi, des rêves. It's firstly by nature that we come from dreams.
6: Et puis ensuite qui va se matérialiser par les gestes qu'on va faire au niveau de la forêt pour couper le poteau central.
3: And then the next step is that these will become realized through the actions that we take in the forest to cut down this central pillar.
6: Ce qui va permettre en tout cas de construire ce qu'on appelle la case.
3: And this will allow us to construct what we call la case, which is a traditional Kanak house.
6: Et qui va en tout cas gérer la société, la civilisation Kanak.
3: And it allows us to manage Kanak civilization.
6: Donc c'est une civilisation millénaire.
3: It's a civilization that is thousands of years old.
6: Qui a traversé le temps, mais qui a aussi traversé les événements qui a traversé et qui a continué d'exister jusqu'à aujourd'hui.
3: It's traversed time and it's passed through many events and it allows it to continue to exist today.
6: Et Inatch et Kanaki s'est composé des grands chefs de Kanaki. Il y a 62 royaumes en Kanaki.
3: Inatchnekanaki is comprised of the great chiefs of Kanaki and there are 62 kingdoms within Kanaki.
6: Quand la colonisation elle arrive en 1853, elle vole des terres.
3: When colonization arrived in 1853, land was stolen.
6: Et les premiers à se révolter, ce sont des grands chefs, ce sont des chefs de clan.
3: And the first people to revolt against that were the great chiefs of the clans.
6: Et avant la colonisation, on était 1 million.
3: And before colonization, there were 1 million of us.
6: Aujourd'hui, on n'est plus que 120 000.
3: Today, there are only 120,000.
6: La déclaration unilatérale de souveraineté qu'on a fait en 2024, le 24 septembre.
3: The declaration of sovereignty that we made on the 24th of September 2024.
6: C'était pour répondre à la justice coloniale qui a tué un de nos enfants le 13 mai et qui avait 19 ans.
3: Was to respond to the colonial justice system which had killed one of our young people who was 19 years old on the 13th of May.
6: Donc avec une arme de guerre.
3: With a weapon of war.
6: Et les coutumiers, ils pouvaient pas rester sans rien faire. Il fallait qu'ils viennent à l'aide, en tout cas, de ces enfants. Et surtout de nos mamans, quoi.
3: The customary leaders couldn't just let this go past. They had to do something about it, including coming to the aid of the mothers.
6: Donc on a décidé de déclarer notre déclaration, notre souveraineté, en tout cas coutumière, chacun dans nos royaumes.
3: So we decided to declare our sovereignty, each of us within our own kingdom.
6: Mais
3: So we decided to declare our sovereignty, each of us within our own kingdom.
6: Mais cette déclaration, elle était

0: d'indépendance concernant nos revendications foncières.
1: And then it was a declaration of independence in relation to our land claims.
0: Et pour la restructuration, en tout cas, de nos royaumes.
1: And for about the restructuring of our kingdoms.
0: Et ça allait dans le sens aussi de la lutte qui est des partis politiques indépendantistes.
1: And that went in the direction of the struggles which were being made by political parties that were pro-independence.
0: Il faut savoir que les grands chefs aussi sont à l'origine de la lutte politique puisqu'ils ont utilisé ces outils politiques pour contrer l'empire colonial français.
1: It's important to realize that the great chiefs were at the origins of the political pro-independence movement because they used these political tools, like the political parties, to oppose colonization.
0: Donc le problème avec ces outils-là, c'est que ce sont des outils qui ont été mis en place par le colon.
1: So the problem with these tools is that they're tools that were put in place by the colonizers.
0: Et donc, pour nous faire plaisir, ils nous ont donné aussi des institutions coutumières.
1: So to try and make us happy, they also gave us customary institutions.
0: Et dans ces institutions coutumières où on doit porter la parole coutumière.
1: And within these customary institutions, we're supposed to carry the customary word.
0: On n'est pas entendu parce que le gouvernement local en Kanaki, ben c'est eux qui prennent les décisions en fait.
1: But we're never listened to because it's the local colonial government in Kanaki that makes all the decisions.
0: Donc la déclaration unilatérale de souveraineté des royaumes Kanak, c'est aussi pour interpeller aussi nos élus qui sont dans les institutions.
1: So the unilateral declaration of sovereignty was also about calling on our elected officials who are within those official institutions.
0: Et on parle ici de la corruption.
1: And we're talking here about corruption.
0: Donc on est ici aussi face au néocolonialisme.
1: And we're also facing up to neocolonialism.
0: Et si on reste dans les institutions ou dans les outils mis en place par le colon?
1: And if we stay within these institutions that have been put in place by the colonizers?
0: On ne pourra pas avancer.
1: We won't be able to move forward.
0: C'est difficile de dire, en tout cas, de dire ces vérités-là ici.
1: It's hard to say those truths here.
0: Face à l'élan de solidarité aussi que vous démontrez aujourd'hui, quoi.
1: In the face of the spark of solidarity that you're demonstrating here today.
0: La colonisation, elle a réussi à nous diviser, tout simplement.
1: Putting it simply, colonization has succeeded in dividing us.
0: Voilà, par l'argent d'abord, par le pouvoir, et puis ben ensuite par un confort aussi.
1: Firstly, by money, then by power, and also through comfort as well.
0: Et l'État français, il utilise un peu tous ces outils-là comme du chantage.
1: And the French state uses all of these tools as a form of manipulation.
0: Et au jour d'aujourd'hui, on assiste à ce chantage parce que on arrive aussi à la fin des échéances, à la fin des accords, l'accord de Nouméa.
1: Today, we're witnessing this manipulation because we're arriving at the end of the process laid out by the Nouméa Accords, which were put in place in the 1980s.
0: Et ils viennent nous dire que soit vous acceptez l'accord, le nouvel accord qui est Bougival, ou soit l'économie elle ne redémarrera pas.
1: And what they're saying to us is that either you can accept the new agreements, which are the Bougival Accords, or your economy will never get started again.
0: Mais nous sommes confiants parce que nos ressources

0: naturelle, eh bien, elle participe en tout cas à l'évolution du monde entier.
1: We have confidence because our natural resources contribute to the evolution of the entire world.
0: Comme le nickel, comme les fonds marins, comme toutes les richesses au niveau que ce soit du tourisme ou que ce soit au niveau de la pêche.
1: Like nickel, like the resources at the sea, on the sea floor, also including tourism and fishing.
0: Et la déclaration unilatérale de souveraineté, c'est pour dire à l'État français que c'est à nous de décider sur nos terres avec nos ressources.
1: And the unilateral declaration of sovereignty is to say to the French state, it's for us to decide about our lands and our resources.
0: Merci.
1: Thank you.
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4: Donc, on parle ici de l'impérialisme français. Pour aller un peu plus en profondeur et peut-être un peu plus concret dans le sujet, on a la chance d'avoir Thierry Kamitamoine ici aujourd'hui.
5: So we were talking about Western imperialism yesterday, and we have with us Thierry Kamitamoine, who can go a bit more in depth in that topic. So we're going to talk about repression in Kanaky.
4: Thierry, tu es militant depuis plus de 40 ans. Tu as manifesté devant les institutions administratives et les institutions judiciaires déjà dans les années 80.
5: So Thierry, you have been an activist for 40 years and you have protested against the administration and the legal system in the 80s.
4: Et aujourd'hui, tu es président de Urgence Kanaky, qui s'occupe de la défense des militants arrêtés pour s'être insurgés contre l'État français.
5: And today you're the president of Urgence Kanaky, which acts to come in support to the prisoners and to the people who have been deported to France.
4: En 2024, il y a eu plus de 2000 arrestations uniquement de jeunes Kanaks entre mai et juillet.
5: In 2024, there have been more than 2,000 arrests of young Kanak people between the 1st May 2024 and the 1st October 2024.
4: Peux-tu nous dire combien ont été emprisonnés et quelles ont été leurs conditions de détention?
5: Could you tell us how many people have been incarcerated and what were the conditions of detention?
6: Je vais me mettre debout, je suis pas habitué à...
5: I'm going to
6: parler ainsi.
5: I'm not used to speak like that.
6: Juste tout à l'heure, quand on est arrivé, je regardais là s'il n'y avait pas les gendarmes autour là.
5: So just one thing, when we first came here, the first thing I did was to check if there was no police or military around.
6: En fait, c'est un réflexe qui vient de Nouméa, parce que on fait ça, ça fait longtemps qu'ils ont débarqué.
5: It's a habit that I have from Nouméa, because if we do this kind of thing, it would be like cops would have been here a long time ago.
6: Et l'autre chose, c'est la banderole, là. On met une banderole comme ça, nous, on est bon pour le commissariat et puis peut-être le coin après.
5: So the other thing is this banner. So if we had a similar banner in Kanaky, we would have been arrested right away and we would be in prison.
6: Ça respire mieux ici, même s'il y a des difficultés ailleurs. De ce côté, peut-être que ça respire un peu mieux que nous.
5: So I feel like we can breathe more regarding that here. I know there's other difficulties, but...
6: On a affaire au colonialisme français, non? Peut-être que la manière de s'exprimer chez nous là-bas est différente de la façon dont le colonialisme s'exprime ici avec les frangins. les frangins d'ici là.
5: So we have French colonialism over there, and I don't know if the way French colonialism expresses itself is different from the way colonialism is expresses itself here against our Aboriginal brothers.
6: La répression puis la, le combat kanak ça rythme son chemin. La répression elle a toujours rythmé le combat kanak pour la liberté.
5: Repression has always rhythmed the kanak struggle for freedom.
6: Il y a eu de dans la prise de possession, on l'a pas nos ancêtres l'ont jamais accepté. Et ce qui arrive jusqu'à nous, c'est que les générations qui viennent, que ce soit la nôtre ou ceux qui vont venir après, ne renonceront jamais à la souveraineté.
5: So, right from the point France invaded Kanaki in 1853, our ancestors have never ceded their sovereignty and have never stopped fighting, and that will be the case for the next generations as well.
6: C'est le fond du problème. On n'en a pas d'autre. C'est celui-là notre problème.
5: That's our issue. We don't have any other issue. That's our issue.
6: Pour venir à la répression, c'est exprimé de différentes manières sur toute la période. La période qu'a relaté Grand Chef tout à l'heure, c'est pour aller vite, hein, parce qu'il y a eu 17, il y a eu alors, la prise de possession, il y a eu 17, il y a eu ça c'est et déroulé en plusieurs sur plusieurs périodes sur, on a un peu plus de 170 ans de colonisation de relations violentes avec la France.
5: So repression has taken many different forms since the start of colonization, and there've been a huge repression against the uprising, for example 1917. I'm not going to list them all, but yeah, it's been 170 years of colonization and repression.
6: On va toujours retenir celle qui où c'est qu'on fait plus d'éclat avec les morts violentes, mais il y a une autre violence qui est encore plus pernicieuse et aussi violente que celle qui est réglée par le sang, c'est celle qui se cache dans les institutions.
5: So we're always going to notice and remember the repression that is carried out through murders and the blood. But there's another very vicious repression that is carried out within the institutions.
6: Parce que celle des institutions s'attaque à l'âme kanak par le biais des programmes, par le biais de projets de développement économique qui nous mettent dans un schéma qui est le leur, quoi.
5: Because the repression that is carried out by the institutions is that attacks the Kanak soul and the Kanak identity through programs, through economic development and all that.
6: Celui-là, il est plus violent, mais il fonctionne par soubresaut, par le biais du travail, par le biais de comment on intègre les dispositifs économiques. Je parle du monde Kanak de manière générale.
5: This one is more vicious, but it's not linear. It depends on how we work, how we integrate these institutions and all that.
6: Pareil pour l'école, c'est la dépossession de l'âme kanak au profit de c'est bien fait, hein. C'est bien fait pour que la rivière qui vient de la nuit des temps arrive jusqu'à nous, elle soit arrêtée. Mais l'ensemble des programmes que la France elle a mis en place pour essayer d'interrompre cette rivière, elle l'a jamais réussi. Et c'est pas de mal avec qu'elle va réussir.
5: So it's the same thing with school. School is always trying to steal the Kanak soul out of the children. But they will never be able to stop the river that comes from the start of times. And this river will continue go on.
6: Voilà. Ensuite, la violence, la violence militaire l'a aussi jalonné notre chemin. Les dépossessions pendant la résidence des tribus, il suffit d'aller un peu sur Internet, cherchez dans les livres, vous verrez ce qui s'est passé sur l'histoire des sur l'histoire kanak. On a pris des gens d'un endroit qu'on a remis à un autre endroit pour qui ont servi aussi à l'avancée de l'Église, parce que l'Église, on n'en parle pas beaucoup, mais elle a joué un rôle dans la l'Église, les deux églises, hein, qui avaient pignon sur rue au moment de la prise de possession. Donc ces églises-là ont joué. Pardon, j'arrive pas à suivre le rythme des traducteurs, moi, c'est un peu compliqué.
5: And then there's the repression, that is organized by the military. So they're all the land that they stole, but there's also everything they did to the tribes. Some tribes have been displaced to other places, and there's also the role of religion, the church, because since the start of colonization, the church has had a very important role in colonization.
3: That was Grand Chief Sinawami.

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1: Bonjour Kanaki et bienvenue dans notre journal. Nous ouvrons notre journal avec ce premier titre. Après plusieurs mois d'arrêt forcé, Air Oceania relance sa desserte interil depuis l'aérodrome de Magenta. L'immobilisation de l'avion due à une panne technique majeure avait suspendu l'ensemble des rotations. La compagnie annonce que l'appareil est désormais opérationnel et que les vols reprennent progressivement avec un retour à une fréquence normale attendue dans les prochains jours. On écoute son directeur Michel Druyer.
2: Oui, effectivement, donc plusieurs questions. Donc effectivement, l'avion avait eu un souci sur un moteur fin octobre. Donc c'était un avion neuf avec un moteur donc qui était quasiment neuf. Donc nous avons fait jouer la garantie avec les constructeurs, ce qui a pris pas mal de temps hein, pour réunir les éléments qu'il y avait à fournir pour faire fonctionner cette garantie, ce qui expliquait en fait le délai pour acheminer le moteur jusqu'à Nouméa tout d'abord, Tontouta, et puis ensuite sur l'IFU. Donc le niveau de fiabilité, il est excellent, hein, puisqu'on est quand même sous le contrôle de la réglementation aérienne, que ce soit l'EVAC au niveau de la maintenance ou le SSAC au niveau de nos procédures, donc il n'y a pas d'inquiétude à avoir sur ce sujet. Pour rappel quand même, c'est un avion qui est utilisé dans beaucoup d'endroits, hein, que ce soit en Amérique du Sud, aux États-Unis, en Europe, aux Antilles, donc avec lesquels il y a pas de problème. Hein. C'est un avion qui est certifié EASA, je le rappelle, donc qui répond aux normes de certification européennes. L'état d'esprit, eh bien écoutez, celui des passagers, je pense qu'il était excellent. Hein, et les gens avaient l'air très satisfaits de pouvoir revoyager en avion. Et puis concernant notre personnel, tout le monde attendait depuis déjà longtemps de pouvoir offrir un nouveau service avec notre compagnie pour la desserte vers les îles et j'espère bientôt Tiga.
3: D'accord. Donc en tout cas, donc
2: là pour l'instant nous n'avons qu'un seul appareil et on peut pas faire tout le réseau que l'on espérait faire avec la livraison du deuxième et du troisième appareil. Pour l'instant nous n'en avons qu'un. Donc nous nous concentrons sur l'IFU également pour le transport des malades avec une collaboration étroite avec la DACAS comme nous l'avons fait pendant des années, notamment pendant le Covid. Et puis sur Tiga, dès que l'aéroport de Tiga sera remis aux normes réglementaires pour pouvoir accueillir l'avion, donc je pense d'ici quelques jours, voire début juin. On attend le feu vert de la direction des ports et aéroports pour nous garantir l'accessibilité de l'aérodrome. Dans un premier temps, oui, effectivement, on assure uniquement la desserte de l'IFU, et comme je viens de le dire, très prochainement, j'espère également Tiga. Nous, il n'est pas prévu que nous déménagions, hein, nous restons implantés à Magenta. Le type d'avion et le type de flotte que nous exploitons correspond aux besoins qui peuvent être encadrés réglementairement dans les dessertes au départ de Magenta.
3: Aujourd'hui, comment se porte la situation financière de la compagnie après cette longue immobilisation?
2: Écoutez, dès le début, on a pris des événements, hein, on a pris des mesures draconiennes hein, pour protéger l'entreprise. Donc le personnel a été extrêmement volontaire avec nous, hein, nous a accompagnés dans les décisions qui ont été prises. Pour l'instant, nous sommes là, nous sommes encore là et bien décidés avec l'ensemble des équipes à continuer à œuvrer pour la survie de l'entreprise et puis son développement.
3: Donc vous attendez d'autres avions, non?
2: Alors nous avons effectivement passé commande initialement pour trois appareils. Donc le premier a été livré fin décembre 2024 et puis nous sommes en attente des financements qui nous ont été promis institutionnellement pour pouvoir poursuivre l'achat de l'acquisition des deux autres avions dont nous avons besoin. Nous sommes dans un créneau qui est un petit peu multifonctionnel. Hein. Nous adressons déjà la desserte de Tiga en priorité puisqu'il n'y a pas d'autre moyen de transport à destination de l'île. Nous avons, je l'espère, pour projet de pouvoir redesservir l'intérim lors de l'acquisition du deuxième avion. Et pour l'instant, au départ de Magenta, satisfaire aux besoins qu'il y a en desserte vers l'IFU pour l'instant dans un premier temps, comme je disais tout à l'heure. Pour rappel, donc dans nos missions, il y a également les rapatriements sanitaires, les acheminements d'échantillons sanguins avec la DACAS, le transport de malades qui doivent venir de l'IFU pour s'acheminer ensuite vers l'hôpital ou pour des consultations sur Nouméa. Donc c'est un petit peu ce qui a été notre mission depuis des années, y compris pendant la crise Covid. Hein, nous avons été très actifs avec les ponts aériens pour répondre aux besoins de la province et puis de la population. Nous avons dû former nos employés, donc que ce soit pilote, personnel au sol, mécanicien, pour les remettre aux normes, parce qu'il y en a une période d'interruption qui est assez longue. Et dans l'aérien, en fait, nous avons des réglementations qui nous obligent à avoir des expériences récentes et des réentraînements récurrents. Donc tout cela a été fait. Nous sommes en train de former un nouveau commandant de bord, expérimenté. Et dès que tout cela va être mis en place, on va avoir une capacité opérationnelle plus importante et effectivement, on pourra répondre encore plus à la demande qui est fortement présente. On reste en dehors de ce conflit et du fait que le départ d'Aircal à Pontita pourrait nous bénéficier. On a toujours été ici, on a assuré nos liaisons et on aime bien continuer à le faire en dehors de toute considération par rapport à la compagnie Aircal et le conflit qui existe actuellement avec le blocage.
3: Autre chose à rajouter, Michel Drouillet, par rapport à cette reprise d'Air Oceania qui est très attendue, je vois, aujourd'hui, par la population des îles.
2: Oui, je voudrais exprimer la grande satisfaction que ressent le personnel de pouvoir reprendre son activité et puis remplir les missions qui avaient été interrompues depuis pas mal de temps. Donc, en espérant qu'on pourra également avoir un essor et un développement dans les mois à venir.
1: Exposition Kaneka, un air du pays. Cette exposition nous retrace en images l'histoire du Kaneka. Cette exposition fait le tour des médiathèques du pays. Le Kaneka, musique emblématique de Kanaki, résonne dans tous les coins du pays, dans les fêtes, à la radio, chez les uns et chez les autres. En quelques 30 années, cette musique s'est imposée comme l'étendard sonore de la culture kanak. Chargée de rythmes et chants traditionnels mêlés aux instruments contemporains, le Kaneka est loin d'être figé. Il continue d'évoluer au fil d'influences diverses et variées au cœur de notre pays, de plus en plus connecté avec le reste du monde. On écoute Raïssa Ataïne, responsable de l'exposition à la médiathèque Lona.
0: Bonjour, donc nous, la médiathèque, on est en partenariat avec la DCK qui nous a envoyé l'exposition Kaneka, un air du pays. C'est une exposition qui retrace un peu l'histoire de cette musique identitaire. Du coup, vous pouvez retrouver dans cette exposition plein de portraits. Il y a 30 portraits au total de différents groupes de musique Kaneka qui est là depuis, ça va faire 2 mois déjà qu'il est ici à la médiathèque. Là, nous sommes sur les derniers jours avant de le renvoyer sur Nouméa afin qu'il puisse être exposé dans une autre médiathèque ou à la province Nord, si je me trompe pas. Et pour notre bilan de cette exposition, on a vu que les gens ils sont intéressés puisque ça parle de cette musique identitaire. Tout le monde connaît le Kaneka. Donc le taux de fréquentation ici, on était quand même à, on va dire, dans la semaine, on avait quand même une dizaine de personnes qui venaient voir cette exposition là.
1: Se renseigner plus sur le Kaneka, comment par exemple comment est né le Kaneka et un peu nos musiciens qui ont porté cette air du pays.
0: Oui, effectivement, puisque sur cette exposition là on peut voir dès le début du Kaneka, donc dès le départ on peut voir à quelle année le Kaneka a débuté. C'est depuis, par exemple, nous avons le groupe Befela, le groupe Banjep, les groupes très connus, par exemple Banjep, Vamalé. Donc au fil du temps, on a vu que sur cette exposition de ces groupes-là, jusqu'à ces nouveaux groupes qui sont maintenant actuellement qui sortent un CD, mais qui le Kaneka évolue en fonction du temps.
1: Exposition, des écoles aussi sont venues visiter, avoir plus de détails sur le Kaneka.
0: Des visites d'écoles, des classes sont venues en même temps visiter la médiathèque et profiter de cette exposition. Par exemple, cette semaine, mercredi, on a eu la visite d'une classe de 5e de l'école de Naïziano qui était venue pour une visite et également profiter de cette exposition. Ils sont venus avec des questionnaires qui avec leur documentaliste qui a préparé en amont déjà, et c'était assez on va dire, les enfants ils ont apprécié, parce que il y avait, parce que dans cette exposition il y a une playlist qui a été faite aussi, donc tout le long de cette visite le Kanika il tourne en boucle dans notre salle d'expo. Du coup, chaque enfant, malgré n'importe quel âge, ben, il reconnaît en lui, il reconnaît la musique, même s'il voit, il connaît la chanson, ben, à travers les portraits, l'élève, il reconnaît que, ah, c'est ce groupe-là qui chante cette musique. Donc, c'était bien également que ces enfants-là qui connaissent par cœur la chanson et une image connaissent le nom du groupe et avoir un visuel sur le groupe en question.
1: Ça aide justement à cet apprentissage.
0: Oui. Parce que les enfants, ils grandissent avec le Kanika. Du coup, plus ils grandissent, plus ils voient en même temps l'évolution du Kanika. Nous, par exemple, moi, je connais le Kanika, mais les enfants, ils connaissent le Kanika à travers les adultes. Et en regardant cette exposition, c'est un plus pour eux de connaître cette musique identitaire depuis la nuit des temps, on va dire ça.
1: Vous disiez que le Kanika évolue au fil du temps, et est-ce qu'il...
0: Moi, je connais que le Kanika avec Banjeb, Vamale, par exemple, il y a aussi le groupe Gourejele avec Jik et Natch, et on va dire plus là on évolue, certains se varient un peu, le Kanika il varie, certains groupes mélangent, on va dire, ils changent un peu leur style musical, mais on reconnaît un groupe, par exemple un groupe, je dis par exemple Jik et Natch, on reconnaît au son que c'est Jik et Natch. Le Kanika, on le reconnaît, si on peut aller n'importe où, où on est, on reconnaît la musique Kanika. Quand on soit en France, on met une musique, on sait tous que c'est le Kanika qui vibre. Rien qu'au son des instruments, des instruments.
1: Cette exposition fait un peu le tour des médiathèques.
0: Oui, c'est une exposition qui fait le tour. Là, nous, on l'a reçue déjà depuis le mois de mars et on va la renvoyer cette semaine, qui normalement doit aller en province nord. Donc, cette exposition est très demandée parce que là, il va en province nord pour la fête de la musique. Parce que c'est très bien d'avoir cette exposition pour la fête de la musique, parce que ça part de la musique, cette exposition. Donc, c'est un plus également pour tout le monde d'aller voir un peu, de connaître un peu la musique de chez nous.
1: Notre histoire.
0: Exactement, notre histoire, notre identité. Si tout le monde n'a pas encore eu l'occasion de venir voir l'exposition, n'hésitez pas, vous avez encore aujourd'hui et demain pour venir la visiter à la médiathèque. C'est une entrée libre et gratuite. Donc, venez visiter puis appréciez un peu le son de chez nous. Merci.
1: À Bouraï, une vaste opération de reboisement est prévue samedi prochain à la tribu de Bouirou avec la plantation de 1000 arbres pour renforcer la protection des captages d'eau et mettre en place une barrière végétale destinée à limiter la propagation des feux de brousse. Cette initiative s'inscrit dans une démarche environnementale plus large portée sur le territoire, visant à préserver la ressource en eau de la source jusqu'à la mer et à sensibiliser la population à l'importance de la protection des milieux naturels. Elle mobilise habitants, associations et partenaires autour d'un projet présenté comme une première dans la commune du district de Ni. Le reportage de Jesse Gobb.
4: Au-delà de l'aspect géologique, cette journée se veut également conviviale et participative avec une forte dimension citoyenne. Elle sera marquée par des moments d'échange et de mobilisation collective, notamment en soutien aux mamans de Bouirou qui organiseront un marché spécial à l'occasion de la fête des mères. Cette action de reboisement s'inscrit dans la continuité des initiatives déjà menées depuis plusieurs années sur le territoire et notamment celle engagée dès 2009 par le comité de gestion d'Azareux et différents partenaires locaux. L'objectif est de renforcer la transmission aux jeunes générations et de valoriser les efforts collectifs en faveur de la protection de l'environnement et du cadre de vie. On écoute Dylan Huy de l'association Anthème de la tribu de Bouirou.
5: L'association Anthème a été créée en 2023. C'est une association déjà qui a été créée en 1997 par des jeunes de l'époque. Et en 2023, en fin de compte, il y a eu une remontée au niveau des institutions coutumières de la tribu qui ont mentionné le fait qu'il y avait une montée de délinquance au niveau de la tribu. Donc, ils nous ont interpellés, ils nous ont dit de travailler sur cette thématique. C'est un peu à ça qu'on a travaillé dernièrement, depuis 2023. Et l'idée, c'était de remettre en valeur l'identité de la personne, l'identité des individus qui habitent à la tribu. Donc, c'était dans cet élan-là aussi que nous avons créé cette structure. Mais pas que, parce qu'on s'est dit aussi qu'il fallait avoir une vision à 360, qu'il fallait inclure tout le monde dans cet élan, dans cette vision, dans cette dynamique. Donc, prendre toutes les personnes du plus petit jusqu'au plus âgé. Et c'est comme ça que, dernièrement, nous avons créé les différents pôles, le pôle environnement, le pôle social, le pôle culture et animation et le pôle environnemental. Ces différents pôles font aujourd'hui toute la dynamique de cette structure associative. Donc, c'est vrai qu'aujourd'hui, nous sommes appelés à fédérer les associations, à ne pas se replier sur soi-même, mais d'élargir le cordage plutôt, et de fédérer avec d'autres structures associatives. Et c'est dans cet élan-là aussi qu'on t'aime à travailler à l'ouverture, notamment avec l'association Boira, il y a le comité de gestion de la ZCO, il y a le comité de gestion d'Azare, il y a la structure associative aussi ABC, animation, braille et culture, puis plein d'autres partenaires comme la mairie, comme d'autres collectivités aussi sur la commune. Donc l'idée c'est ça, c'est de faire fédérer pour un objectif commun. Et le reboisement, l'environnement fait partie de nos objectifs communs. C'est un peu à ça aujourd'hui que nous aspirons, parce que déjà être en harmonie avec soi, c'est être aussi en harmonie avec l'environnement qui nous entoure, avec nos convictions, être en harmonie aussi avec tout le monde qui sont autour de nous, et puis faire en sorte que nous travaillons ensemble, que nous vivons ensemble, que le vivre ensemble ne soit pas tout simplement un concept qui paraisse vide, mais d'emmener au travers de ces événements, chacun et chacune pour qu'on puisse se retrouver, partager autour d'une plantation d'arbres, autour de la fête de l'Igname, autour également de plein d'autres événements qui sont organisés sur la commune. Ces événements favorisent le vivre ensemble, favorisent le partage et permettent que des idées naissent, permettent que des visions naissent. Voilà, c'est un peu à ça que nous aspirons sur la commune de Bouaille.
4: Donc aujourd'hui, ces actions-là viennent aussi à aider nos jeunes qui sont en échec scolaire et qui n'arrivent pas à trouver du travail. Et
5: j'aimerais exprimer qu'en début d'année, l'association Anthem a organisé une collecte de dons en fourniture scolaire. Je parle en général des bourailliers, ont participé massivement dans cette donation de fourniture scolaire pour justement accompagner la formation scolaire. Les formations scolaires de nos jeunes étudiants, écoliers, bacheliers sur la commune, dans nos tribus également. Donc l'idée, au travers de cette action, c'est aussi pour rebondir sur le décrochage scolaire. Pourquoi ? Pour dire à nos jeunes, témoigner à nos jeunes, ils ne sont pas tout seuls. Quand il a fallu les encourager, on leur disait tout simplement que lorsqu'ils sont assis sur le banc de l'école, qu'ils ne sont pas assis tout seuls en bas. Que, au travers de ce petit geste, on leur a témoigné que c'est toute une tribu qui est derrière eux. C'est tout un clan, c'est toute une famille, c'est chaque parent, c'est chaque personne qui ont contribué dans ce geste. Donc, les encourager à bien travailler à l'école.
4: Alors là, il y a une action de reboisement. Vous appelez les gens à venir et vous travaillez avec des pépiniéristes. Comment ça se passe pour pouvoir accompagner ce genre d'action?
5: Dans la préparation et l'organisation de ce reboisement qui aura lieu donc ce samedi du coup, le samedi 23 mai, le samedi 23 mai, les partenaires sont l'association Boira Tortue Marine et qui avec la WWF et le comité de gestion de la tribu d'Azareux. Donc les pépiniéristes, c'est l'association Boira Tortue, c'est eux qui ont fourni donc les 1000 arbres, parce qu'il va y avoir 1000 arbres qui vont être replantés sur les hauteurs de Bouraille à la tribu de Bouirou. Mais aussi dans cette démarche-là de reboiser, j'aimerais tout simplement aussi exprimer qu'il y a eu 5 jeunes qui ont pu entretenir le site, et ces 5 jeunes-là ont été rémunérés par l'association, et puis aujourd'hui donc sont partis en métropole pour se former là-bas dans une structure, dans un dispositif EPID.
4: Les gens, ils viennent à partir de 8 heures. Le site particulier à reboiser pour ce samedi prochain, ça sera sur quel site?
5: Alors, en effet, le 23, ça sera donc, vous prenez là, en direction de Bakouya sur le rond-point nord, le dernier rond-point nord de la commune. Vous prenez en direction de Bakouya et vous allez sur 18 kilomètres. Et dans le col, en fin de compte, c'est juste dans le col de la tribu, sur le côté droit du col, et bien, c'est cette partie-là que nous allons reboiser 1000 arbres. Donc, venir avec vos beaux sourires, avec de belles volontés, et puis voilà, donc se munir du matériel nécessaire, donc telle baramine, bouteille d'eau. Et les mamans de la tribu donc organisent un marché spécial fête des mères au niveau de la tribu également, donc restauration sur place. Donc voilà, concernant toute cette organisation. Encore merci à Radio Dudo, Madame Gop, pour ce temps d'échange et d'expression.
4: Je rappelle qu'un marché spécial à l'occasion de la fête des mères sera également organisé par les mamans de la tribu de Bouyro et les habitants sont invités à venir nombreux pour partager cette journée citoyenne placée sous le signe de la solidarité, du soutien aux initiatives locales et de la préservation de l'environnement. Plus largement, cet engagement collectif rappelle que s'impliquer dans une association demande du temps, de l'énergie et une véritable générosité, mais que chaque contribution, quelle que soit son ampleur, participe à faire avancer des projets utiles à tous. Qu'il s'agisse de la vie professionnelle, de la tribu, des associations ou du jardin, chaque effort compte et mérite reconnaissance, respect et considération.
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Et enfin, d'après le journal Le Monde, Guyane, le Sénat donne son accord pour la restitution de dépouilles d'Amérindiens. Ces Amérindiens furent exhibés vivants dans des zoos humains au jardin d'acclimatation à Paris en 1892. Plus de 130 ans après leur mort, cette proposition de loi qui doit être approuvée par l'Assemblée nationale marque une étape dans le domaine des restitutions à l'outre-mer. Des voix longtemps étouffées qui retrouvent leur terre. Le Sénat a donné lundi 18 mai son accord au rapatriement en Guyane de dépouilles d'Amérindiens conservées au Muséum d'histoire naturelle plus de 30 ans après leur mort dans des eaux humaines aux conditions indignes. Soutenue par le gouvernement, cette restitution prend la forme d'une proposition de loi transpartisane des sénateurs Catherine Morin-Desailly, centriste, Marc Brisson, les Républicains, et Pierre Ouzoulias, Parti communiste, adopté à l'unanimité dans l'émotion. Ces restitutions répondent à la demande de l'association Molico Aleta Plus Po, qui veut offrir des funérailles et une sépulture sur le sol guyanais à ces Amérindiens issus du peuple, des peuples Kalina et Arawak. Elle concerne 6 dépouilles et 8 moulages de parties du corps des défunts. À l'heure actuelle, le rapatriement est impossible en raison du principe d'inaliénabilité des collections publiques. Plusieurs lois ont été votées récemment pour fixer un cadre dérogatoire à ce principe, mais elles ne concernaient paradoxalement que les demandes d'États étrangers sans couvrir les restes humains originaires du territoire national. La démarche du Sénat avec cette loi dite d'espèce est donc inédite. L'histoire de ces autochtones est pourtant dramatique. Recrutés sur de fausses promesses en Amérique du Sud, ils furent exhibés vivants dans des eaux humaines en jardin d'acclimatation à Paris en 1892 et ne survécurent pas à l'hiver en raison de leurs conditions d'hébergement ignobles. Leurs dépouilles furent ensuite exhumées à des fins anthropologiques jusqu'à la fin du 19e siècle. Elles ne sortiront jamais depuis lors des collections publiques. Nous parlons d'hommes et de femmes, d'êtres humains arrachés à leur terre, à leur peuple, à leur dignité. S'est émue Madame Morin-Desailly au moment de soumettre au vote sa proposition de loi devant une délégation guyanaise. Ce ne sont pas seulement des restes humains qui retournent vers la Guyane. Ce sont des voix longtemps étouffées qui retrouvent leur terre, leur fleuve, leur forêt, leur ciel, a-t-elle ajouté, saluant un geste de justice et d'humanité. Max Brisson a lui souligné l'impérieuse nécessité de prendre conscience de la déshumanisation qui a présidé à la constitution de certaines des collections de musées lors d'une séance très solennelle au Sénat où plusieurs parlementaires ont fait part de leur honte face à ces humiliations. La ministre de la Culture, Catherine Pégard, a salué l'adoption de ce texte qui ne pouvait plus attendre selon elle. Elle s'est aussi dite favorable à l'élaboration d'une loi cadre pour faciliter ces restitutions de restes humains en outre-mer et de répondre aux futures demandes. Le texte doit désormais être approuvé par l'Assemblée nationale, dernière étape avant la mise en place de ces restitutions très attendues. Le calendrier d'examen reste inconnu à ce stade. Mesdames, Messieurs, c'est la fin de notre journal. Merci de votre attention et passez une agréable soirée en compagnie de la RDK.

0: Mesdames, Messieurs, bonjour. Voici les titres de notre édition de la mi-journée sur Radio Dido. Le Sénat approuve l'élargissement du corps électoral, un vote décisif attendu mercredi à l'Assemblée nationale dans un climat de forte tension politique. Aux Nations Unies, à New York, Christelle Marie du MNIS alerte sur la décolonisation, l'autodétermination et la justice sociale en rappelant l'enjeu stratégique du nickel pour les peuples autochtones. Enfin, Boura, une grande opération de reboisement à Bouiro le week-end prochain avec la plantation de 1000 arbres pour protéger les captages d'eau et créer une barrière végétale contre les feux de brousse, une mobilisation autour d'une journée citoyenne mêlant protection de l'environnement, sensibilisation à la ressource en eau et marché des mamans à l'occasion de la fête des mères. Bozou, mon pays Kanaki, bienvenue dans cette édition de la mi-journée sur Radio Jido. Bon appétit si vous êtes à table. À Paris, le Sénat a approuvé la nuit dernière pour nous l'élargissement du corps électoral pour les élections provinciales en Nouvelle-Calédonie. Le texte soutenu par le gouvernement de Sébastien Lecornu prévoit d'accorder le droit de vote à plus de 10 500 natifs jusqu'ici exclus du scrutin. À moins de 6 semaines des provinciales prévues le 28 juin, cette réforme doit encore être examinée mercredi par l'Assemblée nationale où l'issue du vote reste incertaine. Devant les sénateurs, Sébastien Lecornu a défendu une réforme jugée urgente pour sortir du blocage institutionnel. Selon lui, maintenir le statu quo pourrait favoriser un retour des violences 2 ans après les émeutes meurtrières qui avaient secoué le territoire. Le gouvernement souhaite corriger ce qu'il considère comme une inégalité démocratique. Depuis le gel du corps électoral en 1998, seuls les résidents présents depuis plus de 10 ans à cette date, ainsi que leurs descendants, peuvent voter au provincial. À Paris, le vote du Sénat était sans appel. 304 voix pour, 20 contre sur la proposition de loi organique visant à l'intégration des natifs au corps électoral spécial provincial. Par contre, les sénateurs ont rejeté l'ouverture du corps électoral aux conjoints de citoyens calédoniens résidant depuis au moins 5 ans. Une mesure portée par l'exécutif, mais jugée juridiquement fragile par plusieurs parlementaires, y compris parmi les soutiens du texte. À Nouméa, au Congrès, l'atmosphère était hier tout autre. 4 heures de débat, des échanges parfois vifs et au final, un avis favorable. 25 voix pour, 14 contre, 13 abstentions. Un vote qui confirme l'existence d'un consensus minimal sur l'intégration des natifs, mais aussi la profondeur des fractures sur la question des conjoints. Pour Virginie Rufnac, du Rassemblement qui a voté en faveur de l'intégration des natifs, cette avancée était indispensable. On l'écoute.
1: Écoutez, c'est très important de donner un avis favorable sur l'inscription des natifs. Quel pays au monde empêche ses propres enfants de choisir ses représentants locaux? Ça existe nulle part ailleurs dans le monde. C'était essentiel que le Congrès se prononce en faveur de cette inscription des natifs. Bien sûr, pour nous, ça n'est pas suffisant et ce sujet va continuer de diviser les familles calédoniennes puisque actuellement les conjoints ne sont pas inscrits, les parents donc de ses propres enfants s'il faut ne votent pas. Donc c'est un sujet qui n'est pas terminé, mais nous militons pour la politique des petits pas. Nous avons les natifs et j'espère que les conjoints seront examinés et qu'il y aura un vote favorable au Sénat et à l'Assemblée nationale. C'est important aussi et je crois qu'il faut maintenant ouvrir les horizons sur ce sujet. Le corps électoral, la citoyenneté, elle doit être fédératrice, elle doit être motrice pour que les gens aient envie de développer ce pays et qu'ils s'y sentent aussi chez eux. C'est absolument nécessaire pour notre territoire et l'avenir de celui-ci.
0: Mais pour les loyalistes, l'intégration des natifs ne suffit pas. Le groupe s'est abstenu, estimant que la réforme doit aller plus loin. On écoute Gilles Brial.
2: Oui, c'est un petit pas, mais qui est loin d'être suffisant. C'est le signe qu'on veut donner avec cette abstention. Oui, il faut intégrer les natifs, c'est une question de légitimité qu'ils ont, mais c'est pas suffisant. Le Premier ministre s'était également engagé à intégrer les conjoints des citoyens, c'est-à-dire que les Calédoniennes et les Calédoniens qui sont déjà citoyens aujourd'hui, qui sont mariés ou pacsés avec une personne qui est exclue, qu'elles puissent voter, elles, également demain. Et puis donc ça, ce serait déjà un progrès, mais ça reste insuffisant. C'est-à-dire que notre vrai problème, problématique de fond. Ce qui était prévu dans le préambule de l'accord de Nouméa, c'est que pour aux élections provinciales et au Congrès, votent les personnes durablement installées. On en est loin encore aujourd'hui avec le gel du corps électoral. Donc il faut revenir là-dessus. Il faut que l'État prenne cette responsabilité, qu'il arrête de subir la pression des extrémistes et qu'il relance cette modification de la Constitution qui permettra aux personnes installées depuis une dizaine d'années en Nouvelle-Calédonie, qui ont fait la Nouvelle-Calédonie leur terre d'accueil, qui y vivent, qui construisent tous les jours, de pouvoir voter comme tous les Français.
0: Deux amendements de l'éveil océanien ont également été examinés. L'un adopté vise à faciliter la réinscription d'électeurs radiés depuis 2018 et le second qui visait à demander le rétablissement des bureaux de vote supprimés dans le Grand Nouméa après les émeutes de 2024 a lui été rejeté. Je vous propose d'écouter Milakulo Tukumuli.
3: On a déposé deux amendements, un amendement pour parler des personnes qui ont disparu de la liste de 2026 alors qu'ils étaient inscrits en 2018. Donc cet amendement a été adopté par le Congrès. Sur le deuxième amendement, ça concerne le regroupement des bureaux de vote suite aux émeutes de mai 2024. Donc je propose un amendement justement pour rétablir les bureaux de vote parce que les Calédoniens m'ont interpellé pendant la campagne municipale en parlant de discrimination, en réouvrant ces bureaux de vote. Cet amendement n'a pas été adopté. La surprise, c'est le vote défavorable de la part des indépendantistes. Voilà. Piqué, on propose de rajouter aux articles 188 et 189 un alinéa qui propose l'intégration des personnes nées en Nouvelle-Calédonie et inscrite sur le tableau annexe. Donc on parle de 10 500 personnes. Nous, on a fait une dichotomie qui sépare les personnes nées avant 1998 et ceux nés après. Donc on constate que 80%, 8 300 natifs sont nés avant 1998 et que 2000 personnes sont nées entre 1998 et 2008. Donc en vérité, c'est totalement négligeable. Le gros du morceau, les 80%, étant des personnes qui doivent être citoyens et qui sont passées au travers du crible pour diverses raisons, pas inscrites sur la liste électorale générale au bon moment, pas incapacité de justifier, mais ces personnes-là auraient dû être inscrites depuis très longtemps. Donc il n'y a pas de sujet à ce niveau-là.
0: Du côté indépendantiste, l'UNI soutient l'intégration des natifs, mais appelle à avancer avec prudence. On écoute son chef de groupe, Jean-Pierre Djaïoui.
4: On a été emmené ce matin, depuis cet après-midi, à examiner la loi organique qui propose l'intégration des natifs dans le corps électoral pour les prochaines élections provinciales et au Congrès. Donc, pour ce qui nous concerne, nous, la délégation UNI, c'est que ce que nous visons, c'est que le rejet du projet de loi constitutionnel a mis fin à l'accord de Bougival et son complément. Et donc nous sommes aujourd'hui, avec les élections provinciales qui vont bientôt venir, dans une nouvelle séquence politique où les nouveaux élus seront amenés à renégocier un accord. C'est un point important, c'est aujourd'hui quelque chose qui est primordial pour la Calédonie, c'est que l'on puisse arriver à un accord pour redresser la situation économique, financière et sociale du pays. Donc nous sommes dans cette situation-là aujourd'hui et on doit examiner donc l'intégration des natifs dans le corps électoral provincial. Donc pour ce qui nous concerne, ce qu'on a dit, c'est qu'on doit rechercher les éléments qui doivent rapprocher les Calédoniens parce qu'il faut que l'on puisse, ce qui est important, c'est que l'on puisse se retrouver après les élections provinciales autour de la table pour poursuivre les négociations. Ça, c'est quelque chose de primordial. Et donc, il faut que l'on puisse apporter des solutions de rapprochement plutôt que de s'écarter parce que c'est la Calédonie doit rechercher un moyen de rassembler, de faire en sorte à ce que les partenaires politiques et l'État trouvent une solution pour sortir le pays de la situation dans laquelle elle vit depuis un certain temps. Donc nous avons opté pour nous avons adopté, nous avons pris une position favorable sur l'intégration des natifs, parce que ce sont des Calédoniens qui ont le droit de s'exprimer lors des prochaines élections provinciales. Donc, c'est les 10 575 natifs, il y a 4 000 de statut civil coutumier et un peu plus de 6 000 de droit commun. Donc, ces natifs ont le droit de s'exprimer et ils font partie de ceux qui ont été admis au moment de la composition de la liste au moment, en 2017. Nous trouvons normal que les natifs soient intégrés sur la liste pour les prochaines élections provinciales. S'agissant des conjoints, nous avons dit que il faut aller progressivement. Les conjoints, pour nous, il faut que ça rentre dans le cadre d'un projet global. C'est comme ce que nous avons proposé à l'accord de Bougival. Donc il faut qu'on arrive à un accord global pour pouvoir intégrer les conjoints aujourd'hui. Voilà, donc nous ce que nous disons c'est qu'il faut aller progressivement. Les natifs dans un premier temps et ensuite les conjoints, ça mérite de discussion, d'approfondissement avant de pouvoir les intégrer.
0: L'UCFLNKS, elle, a voté contre. Pour le groupe, touché au corps électoral à quelques semaines de scrutin, remet en cause un pilier du processus de décolonisation. Pierre-Chanel Tutugoro a résumé sa position d'un non, pas maintenant, estimant qu'aucune modification ne peut intervenir sans accord politique plus large. On écoute Pierre-Chanel Tutugoro.
5: Non, par rapport à l'avis qu'on a donné ce soir, c'est un avis politique. On est resté très politique sur le sujet. On n'a pas souhaité rentrer dans les débats de détail sur le corps électoral, sur les natifs, sur le nombre de radiés, etc. Nombre de bureaux de vote. C'est tous les sujets qui ont été discutés dans cet hémicycle. Nous, on est resté très, très politique. On est resté dans le cadre du corps électoral en général, le corps électoral figé, puisque c'est un élément essentiel dans le processus de décolonisation dans lequel on est. On a surtout mesuré l'impact d'une telle démarche sur le processus. On a le sentiment, et on le garde à chaque fois ce sentiment-là, c'est qu'il y a un sentiment de suspicion. Donc c'est le sentiment de gens qui ont été trompés depuis un moment et qui à chaque fois n'aborde pas aussi facilement les sujets qui sont posés sur la table. Donc la question de savoir pourquoi maintenant, pourquoi ce sujet nous tombe maintenant sur la table alors que ouvertement on a dit mais on est prêt à y discuter après les élections provinciales. Pourquoi se précipiter? Alors c'est des sujets, vous avez pu voir, il y a des choses qui ne sont pas calées juridiquement. Il y a encore des choses qu'il faut préciser. Il y a des débats qui, dont les représentants de l'État ici avaient du mal à s'en sortir tout à l'heure. Donc c'est, je pense que c'est le message qu'on a souhaité passer. Pourquoi se précipiter maintenant? On ne peut pas se permettre d'improviser les choses comme ça. C'est un sujet aussi important qui est un des piliers fondamentaux du processus de décolonisation. Donc, non, c'est le choix qu'on a fait. On n'est pas contre. On dit que c'est le temps. Il y a un temps pour chaque chose. Et le temps de discussion sur ce sujet, il faut attendre après les élections provinciales.
6: Voilà.
5: C'est aussi abstenu.
6: Oui.
5: On n'a pas voté contre. Les amendements, on s'est abstenu. Donc, parce qu'on sait pertinemment que c'est des sujets qui ne relèvent pas d'un PPLO, des maires, ça se règle à notre niveau ici. Donc la plus haute représentation de l'État ici, c'est le haut commissaire. Donc ça se fait par courrier. On a fait des interpellations aussi pour pouvoir prêter du doigt, c'est la question des bureaux de vote centralisés. La centralisation du bureau de vote. Donc, on dit que notre abstention sur cet amendement, c'est simplement pour passer le message, pour dire que c'est pas là. C'est pas là, et puis c'est un sujet qu'il ne faut pas venir. Il y a déjà tellement de problèmes d'incompréhension sur les sujets. Tout le monde dit tout et son contraire ici. Donc, à ramener ça encore alors qu'on sait pertinemment et que lui-même, il sait pertinemment que c'est en cours de traitement. C'est pour ça que j'ai posé la question, pour savoir, pour dire, pour que l'État puisse confirmer, les représentants de l'État puissent confirmer que c'est un dossier qui est en cours, qui est engagé et qu'ils vont amener des réponses. C'est ce qu'il a confirmé. Donc, aussi bien ça pour les bureaux de vote centralisés et en même temps pour les radios.
0: À Bouraï, une vaste opération de reboisement est prévue à la tribu de Bouirou avec la plantation de 1000 arbres pour renforcer la protection des captages d'eau et mettre en place une barrière végétale destinée à limiter la propagation des feux de brousse. Cette initiative s'inscrit dans une démarche environnementale plus large portée sur le territoire, visant à préserver la ressource en eau de la source jusqu'à la mer et à sensibiliser la population à l'importance de la protection des milieux naturels. Elle mobilise habitants, associations et partenaires autour d'un projet présenté comme une première dans la commune du district de Nye. Au-delà de l'aspect géologique, cette journée se veut également conviviale et participative avec une forte dimension citoyenne. Elle sera marquée par des moments d'échange et de mobilisation collective, notamment en soutien aux mamans de Bouirou qui organiseront un marché spécial à l'occasion de la fête des mères. Cette action de reboisement s'inscrit dans la continuité des initiatives déjà menées depuis plusieurs années sur le territoire et notamment celle engagée dès 2009 par le comité de gestion d'Azareux et différents partenaires locaux. L'objectif est de renforcer la transmission aux jeunes générations et de valoriser les efforts collectifs en faveur de la protection de l'environnement et du cadre de vie. On écoute Dylan Huy de l'association Anthem de la tribu de Bouirou.
6: L'association Anthem a été créée en 2023. C'est une association déjà qui a été créée en 1997 par des jeunes de l'époque. Et en 2023, en fin de compte, il y a eu une remontée au niveau des institutions coutumières de la tribu qui ont mentionné le fait qu'il y avait une montée de délinquance au niveau de la tribu. Donc, ils nous ont interpellés, ils nous ont dit de travailler sur cette thématique. C'est un peu à ça qu'on a travaillé dernièrement. Depuis 2023, et l'idée, c'était de remettre en valeur l'identité de la personne, l'identité des individus qui habitent à la tribu. Donc c'était dans cet élan-là aussi que nous avons créé cette structure, mais pas que, parce qu'on s'est dit aussi qu'il fallait avoir une vision à 360, qu'il fallait inclure tout le monde dans cet élan, dans cette vision, dans cette dynamique. Donc prendre toutes les personnes du plus petit jusqu'au plus âgé. Et c'est comme ça que, dernièrement, nous avons créé les différents pôles, le pôle environnement, le pôle social, le pôle culture et animation et le pôle environnemental. Ces différents pôles font aujourd'hui toute la dynamique de cette structure associative. Donc, c'est vrai qu'aujourd'hui, nous sommes appelés à fédérer les associations, à ne pas se replier sur soi-même, mais d'ouvrir, d'élargir le cordage plutôt, et de fédérer avec d'autres structures associatives. Et c'est dans cet élan-là aussi qu'on a travaillé à l'ouverture, notamment avec l'association Boira, il y a le comité de gestion de la ZCO, il y a le comité de gestion d'Azaré, il y a la structure associative aussi ABC, Animation, Bouraille et Culture, puis plein d'autres partenaires comme la mairie, comme d'autres collectivités aussi sur la commune. Donc l'idée, c'est ça, c'est de faire fédérer pour un objectif commun. Et le reboisement, l'environnement fait partie de nos objectifs communs. C'est un peu à ça aujourd'hui que nous aspirons, parce que déjà être en harmonie avec soi, c'est être aussi en harmonie avec l'environnement qui nous entoure, avec nos convictions, être en harmonie aussi avec tout le monde qui sont autour de nous, et puis faire en sorte que nous travaillons ensemble, que nous vivons ensemble, que le vivre ensemble ne soit pas tout simplement un concept qui paraisse vide. Mais d'emmener au travers de ces événements, eh ben, chacun et chacune pour qu'on puisse se retrouver, partager autour d'une plantation d'arbres, autour de la fête de l'igname, autour également de plein d'autres événements qui sont organisés sur la commune. Ces événements favorisent le vivre ensemble, favorisent le partage et permet que des idées naissent, permet que des visions naissent. Voilà, c'est un peu à ça que nous aspirons sur la commune de Bouraille.
0: Donc aujourd'hui, ces actions-là viennent aussi à aider nos jeunes qui sont en échec scolaire et qui n'arrivent pas à trouver du travail.
6: J'aimerais exprimer qu'en début d'année, l'association Anthem a organisé une collecte de dons en fourniture scolaire. Je parle en général des bourraliers ont participé massivement dans cette donation de fourniture scolaire pour justement accompagner la formation scolaire. Les formations scolaires de nos jeunes étudiants, écoliers, bacheliers sur la commune, dans nos tribus également. Donc l'idée, au travers de cette action, c'est aussi pour rebondir sur le décrochage scolaire. Pourquoi ? Pour dire à nos jeunes, témoigner à nos jeunes, ils ne sont pas tout seuls. Quand il a fallu les encourager, on leur disait tout simplement que lorsqu'ils sont assis sur le banc de l'école, qu'ils ne sont pas assis tout seuls en bas. Au travers de ce petit geste, on leur a témoigné que c'est toute une tribu qui est derrière eux. C'est tout un clan, c'est toute une famille, c'est chaque parent, c'est chaque personne qui ont contribué dans ce geste. Donc, les encourager à bien travailler à l'école.
0: Alors là, il y a une action de reboisement. Vous appelez les gens à venir et vous travaillez avec des pépiniéristes. Comment ça se passe pour pouvoir accompagner ce genre d'action ?
6: Dans la préparation et l'organisation de ce reboisement qui aura lieu donc ce samedi du coup, le samedi 23 mai, le samedi 23 mai, mes partenaires sont l'association Bois la Tortue Marine et qui avec la WWF et le comité de gestion de la tribu d'Azareux. Donc les pépiniéristes, c'est l'association Bois la Tortue, c'est eux qui ont fourni donc les 1000 arbres parce qu'il va y avoir 1000 arbres qui vont être replantés sur les hauteurs de Bouraille à la tribu de Bouirou, mais aussi dans cette démarche-là de reboiser, j'aimerais tout simplement aussi exprimer qu'il y a eu 5 jeunes qui ont pu entretenir le site, et ces 5 jeunes-là ont été rémunérés par l'association, et puis aujourd'hui donc sont partis en métropole pour se former là-bas dans une structure, dans un dispositif études.
0: Les gens, ils viennent à partir de 8h? Le site particulier à reboiser pour ce samedi prochain, ça sera sur quel site ?
6: Alors, en effet, le 23, ça sera donc, vous prenez là, en direction du Bakouya sur le rond-point nord, le dernier rond-point nord de la commune, vous prenez en direction de Bakouya et vous allez sur 18 km. Et dans le col, en fin de compte, c'est juste dans le col de la tribu, sur le côté droit du col, et bien, c'est cette partie-là que nous allons reboiser. 1000 arbres. Donc, venir avec vos beaux sourires, avec vos beaux sourires, avec de belles volontés, et puis voilà, donc se munir du matériel nécessaire, donc pelle, baramine, bouteille d'eau. Et les mamans de la tribu donc organisent un marché spécial fête des mères au niveau de la tribu également, donc restauration sur place, donc voilà, concernant toute cette organisation. Encore merci à Radio Dido, Madame Gop, pour ce temps d'échange et d'expression.
0: Je rappelle qu'un marché spécial à l'occasion de la fête des mères sera également organisé par les mamans de la tribu de Bouirou et les habitants sont invités à venir nombreux pour partager cette journée citoyenne placée sous le signe de la solidarité, du soutien aux initiatives locales et de la préservation de l'environnement. Plus largement, cet engagement collectif rappelle que s'impliquer dans une association demande du temps, de l'énergie et une véritable générosité, mais que chaque contribution, quelle que soit son ampleur, participe à faire avancer des projets utiles à tous. Qu'il s'agisse de la vie professionnelle, de la tribu, des associations ou du jardin, chaque effort compte et mérite reconnaissance, respect et considération. Une représentante du MNIS revient d'une mission consacrée aux droits des peuples autochtones. Au cœur des échanges, décolonisation, autodétermination, justice sociale, mais aussi l'enjeu stratégique des ressources minières comme le nickel. Durant ce forum international, la situation en Nouvelle-Calédonie et les conséquences des tensions du 13 mai ont été largement évoquées devant des représentants autochtones venus du monde entier. Christelle Marie témoigne également des liens établis avec des délégations maoris, amérindienne et du Pacifique autour des droits de l'homme et de la protection des terres autochtones. On écoute Christelle Marie au micro de Maurice Boisman.
7: Oui, donc voilà un petit retour de la mission que j'ai effectuée pour le MNIS à l'ONU à New York. Donc j'ai été sélectionnée pour être bénéficiaire d'un fonds de l'ONU qui permet aux représentants autochtones d'aller porter leur plaidoyer au sein de l'ONU. Donc c'était pour participer au forum de l'instance permanente sur les questions autochtones. Alors il faut savoir que c'est pas à l'ONU là où les pays siègent et où se discutent les questions institutionnelles, c'est plutôt la partie économique et sociale de l'ONU. Voilà, ce forum-là, il est né du combat des peuples amérindiens parce qu'ils avaient du mal à porter leur voix et ils ont tout simplement suivi l'argent, comme ils disent, follow the money. Là où il y a des ressources, là où il y a des richesses à extraire, en général, ce sont sur les peuples, sur les terres des peuples autochtones, et c'est le fondement de la colonisation et du système capitaliste actuel. Donc, ils sont allés là à Genève, ils ont créé ce forum-là, et il a lieu tous les ans, et c'est un moment pour porter la voix, pour porter des sujets, pour échanger entre nous. Donc ils étaient particulièrement au courant de la situation en Nouvelle-Calédonie, hein, parce qu'on est extrêmement suivi sur l'issue de l'accord de Nouméa, qui est un accord historique au niveau de défense du peuple autochtone et de son droit à l'autodétermination. Et du coup, j'ai eu énormément de questions sur l'issue, là où c'en était, où en était Bougival. Et moi, ce que j'ai pu leur apporter comme précision, c'est toute la politique d'apartheid qui est en train de s'être mise en place par les loyalistes en province sud et qui intervient comme une sanction des populations suite au 13 mai. Donc ça, ils n'étaient pas au courant et c'est principalement de ça que j'ai parlé. D'autant que le thème cette année, c'était la santé des peuples autochtones en situation de conflit et d'après-conflit, donc ça se prêtait particulièrement. Après, qu'est-ce qu'on en tire nous? C'est déjà là, on se retrouve conforté dans notre combat. Nous, on s'attaque aux questions économiques et sociales, en particulier avec le MNIS, parce qu'on pense que c'est là qu'est la clé de la décolonisation. On pourra faire tous les accords du monde si la situation sociale n'est pas diagnostiquée, prise en compte, et si les institutions qu'on met en face ne correspondent pas à un projet de société qui convient à la population, qui s'appuie sur des valeurs autochtones, qui tiennent compte de nos diversités sociales et culturelles. Ça ne servira à rien. Donc il faut qu'il y ait un changement vraiment global du système économique. Et j'ai rencontré des groupes qui avaient les mêmes problématiques, de manière plus ou moins criante. Les Amérindiens actuellement, les États-Unis font comme Trump nie tout changement climatique, il y a des extractions qui sont faites sur des terres amérindiennes avec de la pollution au mercure, etc. Le constat qu'on a fait globalement lors de ce forum, c'est que s'il doit y avoir les prochains conflits mondiaux vont se faire autour des ressources rares et notamment des minerais critiques dont le nickel fait partie. Donc là, c'est quelque chose qu'on a vraiment en commun parce que si on ne préserve pas cette ressource-là pour que ça serve à la population, eh ben on va ici droit dans le mur, et c'est ce qui fait que la France a du mal à décoloniser ici et ne veut pas décoloniser parce qu'il y a un intérêt financier et géo-économique qui est important. Donc c'est vraiment un enjeu. C'est pas par hasard si la plupart des conflits qu'on a eu là ces dernières décennies, ça a commencé par un accord autour du nickel qui a cristallisé les choses. Ensuite, moi j'étais accompagnée par le fonds volontaire des Nations Unies, par une association qui s'appelle Project Access, donc qui a été fondée par ces groupes amérindiens là, et qui nous forme à la connaissance des leviers de l'ONU et notamment à la défense des droits humains et des droits indigènes. Donc j'en suis revenue avec énormément de connaissances pour appuyer nos plaidoyers en justice, pour aller plus loin dans la défense de nos droits. Donc ça, c'est précieux. Et puis j'ai pu nouer tout un tas de contacts avec ces réseaux, avec des associations de jeunes notamment, avec des associations qui défendent la santé, qui défendent les droits des femmes, qui défendent les droits sur les terres autochtones. Et il y a des projets de collaboration qui vont certainement découler de ça, parce qu'on a pris nos contacts et on va continuer à échanger, et notamment avec la représentante de la Nouvelle-Zélande, parce qu'il faut savoir que la Nouvelle-Zélande a une politique qui affichée, qui est très favorable aux valeurs maoris, mais en pratique, il y a actuellement un gouvernement tendance droite en Nouvelle-Zélande qui s'attaque aux droits fondamentaux des communautés maoris, et on va retrouver des femmes, notamment maoris, qui se trouvent en prison pour des raisons complètement triviales, parce qu'elles sont mères isolées, parce qu'elles sont considérées comme mauvaises mères. Donc il y a tout un tas de politiques sociales là, qui ressemblent à pas mal à ce qui se passe ici chez nous, et qui détruisent certaines communautés, qui détruisent les familles, et notamment il y a tout un retour en arrière sur la pratique et l'apprentissage de la langue maori. Et ça, si je dois conclure sur ce forum, la vision que j'en ai eue, moi ça m'a fait un bien fou, parce que on est avec le MNIS dans la vision d'une société qui doit s'appuyer sur des valeurs kanak, qui est multiethnique et qui doit inclure toutes ces valeurs-là et une vision globale. Et là, la définition de la santé telle qu'elle est posée dans les instances autochtones, c'est beaucoup plus large que la vision occidentale de la santé. La santé, c'est pas simplement l'absence de maladie. La santé, c'est être bien dans sa tête, droit dans ses bottes, savoir d'où on vient, d'où on est, faire partie de sa famille, nouer des liens familiaux, connaître sa langue, connaître sa culture, pouvoir la pratiquer, pouvoir pratiquer sa religion, vivre dans un environnement sain, qu'on protège. Et donc c'est beaucoup plus large que ça. Et là, ça rejoint tous les domaines de la société, l'environnement, l'enseignement, la santé et l'économie, qui doivent marcher ensemble et de concert pour bâtir un système qui protège l'homme dans son pays, sur sa terre, et qui protège les terres autochtones. C'est la grosse différence qu'il y a entre la Convention pour les droits des peuples indigènes et la Déclaration des droits de l'homme, c'est que dans la Convention pour les droits indigènes, tous ces droits-là sont des droits collectifs. Et c'est ce qu'on entend quand on parle de l'autodétermination. L'autodétermination, c'est un droit qui est inhérent au peuple kanak, qui ne peut pas se céder, qui ne peut pas se partager. Et tant qu'il y aura un kanak sur cette terre debout, il aura le droit à l'autodétermination. C'est vraiment la distinction avec les droits individuels qui sont définis dans la Charte des droits de l'homme. Et là, c'est très important, et on rejoint la problématique qu'il y a dans Bougival principale, c'est que ce droit, il y a des tentatives pour se l'approprier en noyant l'identité kanak dans un peuple calédonien qui est une construction coloniale, qui n'est pas le peuple autochtone. Et en traitant les avancées qu'il y a pu avoir avec l'accord de Nouméa de privilèges. Et ce discours-là, on va le retrouver partout dans le monde. C'est ça qui m'a frappé, c'est que la plupart des communautés que j'ai rencontrées, elles avaient les mêmes problématiques. Et notamment en Papouasie-Nouvelle-Guinée, il y a des communautés locales qui se définissent comme autochtones, qui veulent réclamer des droits, et en fait, ce sont des mineurs. Et c'est l'emprise sur les terres et les ressources qui est recherchée. Donc voilà, donc c'est pour ça qu'au final, lors de ce forum, moi j'ai fait plusieurs interventions en annexe dans les événements qui était en annexe de ce forum. Je suis pas intervenue personnellement pour le forum, mais par contre, on a écrit à plusieurs mains avec le Pacific Caucus, donc c'était le Conseil aborigène de Nouvelle-Galles du Sud, des représentants de Papouasie-Nouvelle-Guinée, de Nouvelle-Zélande et de Hawaï. On a écrit un texte commun sur ça, sur la défense du droit du peuple autochtone et la nécessité de le préserver, parce que ils ont, comme nous, ces mêmes problématiques de groupes qui tentent de se l'approprier. Donc il faut bien distinguer peuple autochtone. Le peuple autochtone, c'est celui qui était là avant, au moment de la colonisation. Et c'est la définition stricte. Il peut être arrivé il y a 3000 ans, 20 000 ans, 10 000 ans, peu importe. Il était là au moment de la colonisation. Et la colonisation s'est effectuée par l'Europe. Donc toutes les communautés qui viennent après, ça peut être des communautés locales, elles peuvent avoir des droits, mais elles n'auront jamais le droit à l'autodétermination.
0: Actualité internationale poursuivre. Ils ne font plus les gros titres, pourtant les effets de la guerre du Moyen-Orient continuent de se propager bien au-delà de la région. Malgré un cessez-le-feu fragile entre Washington et Téhéran, le détroit d'Ormuz reste en grande partie paralysé. Et ce blocage menace désormais l'équilibre alimentaire mondial. Chaque jour, en temps normal, des centaines de navires traversent ce corridor maritime stratégique entre le golfe Persique et l'océan Indien. On y transporte du pétrole, du gaz, mais aussi des engrais indispensables à l'agriculture mondiale. Car l'Iran et plusieurs pays du Golfe figurent parmi les principaux exportateurs d'urée, d'ammoniac et d'autres composants essentiels à la fabrication d'engrais chimiques. Or, depuis les attaques et les tensions militaires dans la zone, une partie du trafic maritime est à l'arrêt. Les primes d'assurance explosent, certains armateurs refusent de traverser le détroit et les retards s'accumulent dans les ports. Conséquence immédiate, les prix des engrais repartent à la hausse sur les marchés internationaux. Une très mauvaise nouvelle pour de nombreux pays déjà fragilisés par l'inflation et les sécheresses. En Afrique subsaharienne notamment, où les agriculteurs dépendent massivement des importations d'engrais, les risques sont énormes. Moins d'engrais signifie souvent moins de récoltes et donc davantage d'insécurité alimentaire dans les régions déjà confrontées à la faim. Les économistes redoutent désormais un scénario comparable à celui observé après le début de la guerre en Ukraine, flambée des coûts agricoles, hausse du prix des denrées alimentaires et aggravation de la pauvreté. Autrement dit, même loin des bombes, les répercussions du conflit pourraient bientôt se retrouver dans les assiettes du monde entier.
8: Le rappel des titres.
0: Fin de cette édition, voici le rappel des titres. Le Sénat approuve l'élargissement du corps électoral, un vote décisif attendu mercredi à l'Assemblée nationale dans un climat de forte tension politique. Aux Nations Unies à New York, Christelle Marie du MNIS alerte sur la décolonisation, l'autodétermination et la justice sociale en rappelant l'enjeu stratégique du nickel pour les peuples autochtones. Enfin, Bouraï, une grande opération de reboisement à la tribu de Bouirou le week-end prochain avec la plantation de 1000 arbres pour protéger les captages d'eau et créer une barrière végétale contre les feux de brousse. Une mobilisation autour d'une journée citoyenne mêlant protection de l'environnement, sensibilisation à la ressource en eau et marché des mamans à l'occasion de la fête des mères.

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Kanaki est en train de naître. Ceux qui ont suivi péniblement le chemin de l'humiliation, des coups de pied au derrière, ceux qui ont baissé la tête, parce que chaque fois qu'ils ont levé la tête, ils se sont fait humilier. Les revendications de nos pères ont toujours trouvé en face l'administration coloniale et les gendarmes pour leur dire, parce qu'ils étaient Kanaks, ils avaient tort, quel que soit leur droit. Aujourd'hui, nous relevons le défi et nous levons ce drapeau. Le vert, symbole de Kanaki, le vert du pays Kanak. Le rouge, symbole de la lutte du peuple Kanak, symbole d'unité du FLNKS et projet d'unité avec tous ceux qui accepteront la République de Kanaki avec sa constitution. Le bleu de la souveraineté. Le soleil est aujourd'hui au rendez-vous. Rendez-vous de l'histoire du peuple Kanak. Merci au soleil. Merci à nos ancêtres d'être là.

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0: ravie, contente, heureuse de vous retrouver sur les ondes de Djido Radio pour cette ouverture d'antenne en ce mercredi 20 mai 2026. Eh bien, bonjour à nos familles, les parents, les enfants, les grands-parents, dans nos différentes tribus, en partant eh bien, du sud au centre ainsi qu'à l'extrême nord, l'est, l'ouest, les îles Loyauté. C'est le troisième jour de cette semaine 21. Bon anniversaire à tous les natifs de ce jour. Et une bonne fête à tous les Bernardins. Bonne fête à vous, messieurs. Avez-vous passé une excellente nuit? Vous êtes déjà réveillés? Vous êtes encore dans votre lit? Alors, eh bien, nous vous proposons de vous recentrer. De prendre un temps pour soi et surtout un temps pour le Très-Haut en le remerciant du souffle de vie qui nous accorde encore pour aujourd'hui. Vous l'avez compris, la méditation avec Jikona Piliwe dans quelques instants pour la programmation Djido. Également la jeunesse de Permalove et des apprentis visionnaires qui partagera avec vous dans notre chronique L'écho de la nature, l'écho du potager, le trio magique. Qu'en est-il? Vous en saurez un peu plus dans quelques instants. À 6h05, à la lecture de vos avis de décès, vous communiquez. À 6h20, nous verrons ensemble eh bien, si Monsieur Soleil sera présent ou s'il sera perturbé par des nuages. À 6h30, les titres de votre édition de la matinale. En vous souhaitant bon matin, bon café, bon réveil en notre compagnie, place à présent à la méditation avec Jikona Piliwe. Grand merci de votre fidélité. Bozu Jikona. Vous êtes en compagnie de Nella pour l'ouverture d'antenne.
1: Mercredi 20 mai, Marc 16, verset 20. Bonjour à toute la famille qui sont branchées sur les ondes de Djido ce matin. Nous sommes mercredi. C'est le ventre, comme on dit, c'est le ventre de la semaine. Pour certains, c'est le moment où les forces commencent à baisser. C'est le moment où l'on attend déjà le week-end. Ou alors, où le travail au champ commence à peser sur les épaules. Mais ce matin, la parole de Dieu vient nous redonner un coup de rame pour nous propulser vers l'avant. Prenons courage, car nous ne sommes pas seuls dans notre pirogue. Lisons ensemble la conclusion de l'évangile selon Marc au chapitre 16, verset 20. Marc 16, verset 20 qui nous dit « Et ils s'en allèrent prêcher partout. Le Seigneur travaillait avec eux et confirmait la parole par les miracles qui l'accompagnaient. Et ils s'en allèrent prêcher partout. Le Seigneur travaillait avec eux et confirmait la parole par les miracles qui l'accompagnaient. Amen. » Frères et sœurs, ce verset nous raconte ce qui s'est passé après que Jésus soit monté au ciel. Les disciples n'ont pas fait de grandes réunions pour pleurer son départ. Non, ils se sont levés et ils sont partis. Il y a trois choses importantes pour nous ce mercredi matin. D'abord, ils s'en allèrent partout. La mission de l'évangile n'est pas enfermée dans les murs du temple le dimanche matin. Partout, cela veut dire à la station-service, au marché de Nouméa, sur le quai d'embarquement, aux îles ou dans la plantation de tarot. Partout où tes pieds se posent, tu es un ambassadeur de la vie. Le Seigneur travaillait avec eux. C'est la plus belle promesse pour ta journée. quand tu vas entamer tes tâches aujourd'hui, sache que Dieu ne te regarde pas d'en haut avec les bras croisés. Il travaille avec toi. Dans notre culture, nous aimons le travail communautaire, le coup de main entre cousins. Eh bien, ce matin, ton coéquipier, c'est le Seigneur lui-même. Il met la main à la pâte avec toi. La confirmation par les signes. Les disciples n'avaient pas besoin de faire de grands discours compliqués. Leurs actions parlaient pour eux. Quand nous marchons avec le Seigneur, les miracles ne sont pas forcément des choses spectaculaires. Parfois, le miracle, c'est cette patience que tu vas avoir avec un collègue difficile ou cette main tendue pour une réconciliation que tout le monde croyait impossible dans la tribu. Peut-être que tu te sens fatigué ou que tu as l'impression que tes efforts ne servent à rien, mais Marc nous rappelle que si tu fais ta part, Dieu fait la sienne. N'aie pas peur de témoigner de ta foi par ton honnêteté et ta bonté. Si tu es un commerçant, sois juste. Si tu es un parent, sois aimant. Si tu es un responsable, sois humble. C'est là que le Seigneur travaille avec toi et qu'il montre sa puissance à travers ta vie toute simple. Amen. Nous prions. Seigneur Jésus, merci parce que tu ne nous as pas laissés orphelins. Merci parce qu'en ce mercredi 20 mai, tu es présent dans nos maisons, tu es présent sur nos lieux de travail. Seigneur, nous te confions ceux qui rament péniblement aujourd'hui, ceux qui ont le cœur lourd, ceux qui ont le corps fatigué. Viens t'asseoir dans leur pirogue. Travaille avec nous, Seigneur. Donne-nous la force de parler de toi, non pas seulement avec des mots, mais par nos actes de paix, nos actes de justice. Que cette journée soit remplie de tes signes et de ta lumière. Bénis notre pays, bénis nos autorités coutumières et religieuses, et garde-nous tous dans ta main. Au nom de Jésus, amen. Bonne route les amis, bonne route à tous avec le Seigneur comme coéquipier. Oleti.
0: Oleti pour cette méditation. Et on se dit à demain matin.

0: Oleti pour ses chants, ses tapéras qui nous réveillent chaque matin dans la méditation et dans la paix du Seigneur. Place à présent à votre petite chronique, l'écho de la nature, l'écho du potager, la jeunesse qui prend la parole et qui nous conscientise avec Mère Nature. Et aujourd'hui, la jeunesse de Permalove et des apprentis visionnaires, eh bien le thème qu'ils abordent avec nous, c'est le trio magique. Écoutez plutôt ceci. Sachez que la rediffusion est prévue à 15h45 pour cet après-midi.
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1: Bonjour, moi c'est Christine. Et je vais te parler du trio magique du potager. Aujourd'hui, on décrypte les trois lettres magiques que vous voyez sur tous les sacs d'engrais. N, P, K. Derrière ce jargon se cache le menu gastronomique de vos plantes, l'azote, le phosphore et le potassium. Pour que votre potager explose de santé, il faut ce trio indispensable. Commençons par le N, l'azote. C'est le bâtisseur. Sa mission ? Booster la croissance, faire grandir les tiges et verdir les feuilles. C'est le carburant préféré des fruitiers et de vos pieds de légumes. Ensuite, place au P, le phosphore, souvent apporté sous forme de phosphate. Lui, c'est le chef de chantier invisible. Il développe un système racinaire fort, solide et il stimule la floraison. Sans phosphore, pas de racines profondes et surtout, pas de fruits. Enfin, le K, le potassium, qui gère la circulation de l'eau et renforce les défenses naturelles de la plante contre les maladies. Alors, comment leur offrir ce festin naturellement ? Miser sur le compost, le fumier ou la poudre d'os pour le phosphore. Un sol bien nourri, c'est l'assurance d'une récolte généreuse. Prenez soin de votre terre et elle vous le rendra.
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0: Merci à la jeunesse de Permalove. Merci pour ce trio magique. Le biporaire de 6 heures à présent.

Farruko en featuring avec Becky J. Perfecto pour les titres. Bon début de matinée. Bon courage pour certaines et certains.

Vous avez dédié à présent aux familles Kondolo, Tien, Boa, Goa, Aru, Beléoboudi, Pumali, Walawindi, Wap, Paitenwa, Pakumak, à M. Padidiki, sa famille à Tichpoum, M. Daye David, Alilo Yejeban Poum, à M. Padom Chopo, à Tiabet, Gobrich, Ramaina Tuo, Nengue Léon, Agatobo, à Mme Gua Graziela, Wako, Yekawe Jocelyne, Taouba Maclodina Gamaïk à la Gomène, Makam Tania à la maison catholique de Karakoumak, à la paroisse de Wanap, à ses amis du club de pétanque à Koumak, ainsi que toutes les familles, parents et alliés. Madame Fadom Sophie, son épouse, ses enfants, ses petits-enfants, la profonde douleur de vous faire part du décès de Monsieur Fadom Wakap, décès survenu de sa 79e année. L'inhumation se déroulera ce mercredi 20 mai à 9h au cimetière de Wanap. Donc je reprends cet avis. On nous prie de vous faire part du décès de M. Fadom Wakap. Et l'inhumation se déroulera ce mercredi 20 mai à 9h au cimetière de Wanap. C'est la famille Fadom qui signe cet avis de décès. À l'attention des familles Kusha, Nehiti, au clan Napweko, à la famille Diapoiro. Poiri, parents et alliés, on nous prie de vous faire part du décès de M. Kusha Irénée, décès survenu à Nakati. La levée du corps se fera ce mercredi 20 mai à 8h30, suivi de son inhumation au cimetière de Kereji, Nakati, à 9h. Donc je reprends cet avis. On nous prie de vous faire part du décès de M. Kusha Irénée. La levée du corps se fera ce mercredi 20 mai à 8h30, suivi de son inhumation au cimetière de Kereji Naketi à 9h. Avis de décès signé de la famille. On nous prie de vous faire part du décès de M. Cédaré Aouta Janvier. L'inhumation aura lieu ce mercredi 20 mai à 9h. Je reprends cet avis. On nous prie de vous faire part du décès de M. Cédaré Aouta Janvier. L'inhumation aura lieu mercredi 20 mai à 9h. Avis de décès signé de Victorine Cédaré Aouta, sa sœur. Stella, Rose, David, Dewis, ses enfants, ses belles-filles et gendres, ses petits-enfants et arrière-petits-enfants, la famille vous font part du décès de M. Lee Tam Chouchou Singh Fat Ayen Taina. La veillée aura lieu à la morgue de Nouméa ce mercredi 20 mai de 9h à 20h. La cérémonie religieuse sera célébrée au centre funéraire de Nouméa jeudi 21 mai à 8h30, suivie de son inhumation au cimetière de Dimbéa à 10h. Donc je reprends cet avis. On nous prie de vous faire part du décès de M. Litam Chouchou Singh Fat Ayen Taina. La veillée aura lieu à la morgue de Nouméa ce mercredi 20 mai de 9h à 20h. La cérémonie religieuse sera célébrée en la chapelle de la morgue jeudi 21 mai à 8h30, suivie de son inhumation au cimetière de Dimbéa à 10h. Aux familles Hautaufao, Selemango, Louvea et Lamata, on a pris de vous faire part du décès de Madame Hautaufao Pipiena, née Selemango, décès survenu dans sa 70e année. La veillée se déroulera en la morgue de Nouméa mercredi 20 mai de 11h à 20h et la cérémonie religieuse sera célébrée en la chapelle de la morgue ce jeudi 21 mai à 9h15, suivie de son inhumation à 10h au cimetière du 5e kilomètre. Donc je reprends cet avis. On nous prie de vous faire part du décès de Madame Hautaufao Pipiena Ne Selemango. La veillée se déroulera en la morgue de Nouméa ce mercredi 20 mai de 11h à 20h et la cérémonie religieuse sera célébrée en la chapelle de la morgue jeudi 21 mai à 9h15, suivie de son inhumation à 10h au cimetière du 5e kilomètre. Nous accompagnons les familles quant à la perte d'un de leurs proches. Place à présent à la lecture de vos communiqués.

La province Nord informe la population de la commune de Dawar que le lundi 25 mai, le centre médico-social assurera les urgences de premier recours. 24 heures sur 24 et la permanence de soins de 9h à 10h30. Le CMS reprendra ses activités aux heures habituelles, mardi 26 mai à 7h30. Pour toute question complémentaire, contactez le CMS de Dawar au 477 580. Je répète, 477 580. Et toujours la province Nord qui informe qu'à compter du vendredi 22 mai à 15h30 seront fermés les CMS de Nekopoya, Kone, Vok, Bopanou, Poum, Pouigoua, Pouévo, Yehen, Tou, Chimouhi, Pouindiwimian, Poireliwa, Wawilou, Khalechou, Kawipa. En cas d'urgence, veuillez contacter le SAMU au centre 15. Les CMS reprendront leurs activités aux heures habituelles, mardi 26 mai à 7h30. La province Nord appelle la population à la prudence et à la vigilance. C'est Madame Mylène Kaoudaré, directrice adjointe de la Direction des Affaires Sanitaires Sociales, de la Prévention et de la Solidarité en province Nord, qui paraphe ces deux communiqués qui referment votre service public de cette matinale. Merci à vous de nous avoir prêté attention. La prochaine lecture pour vous, ça sera à 11h05. Bon courage, bonne continuation, prudence sur la route, bon début de matinée en notre compagnie. Paradisa, Paradisia, Tommy Draker, featuring avec Messique et le groupe Finnois.

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place à présent vos prévisions météo établies par le Centre Météo France en ce mercredi 20 mai. Il n'y a pas de vigilance particulière ce matin sur l'Est et les Loyautés. Le ciel est nuageux avec très localement une ondée. Ailleurs, l'impression de beau temps persiste. Oui, l'impression de beau temps persiste malgré l'arrivée d'un voile de nuages d'altitude. Le vent de secteur est souffle entre 15 et 22 sur les pointes nord et sud, entre 10 et 15 de ailleurs. La côte ouest est souvent déventée, sauf dans l'axe de certaines vallées. Cet après-midi, le temps évolue peu avec un ciel qui reste nuageux et de rares ondées sur l'est, l'extrême sud et les Loyautés. Ailleurs, beau temps sous un ciel voilé. Le vent d'est à nord-est souffle entre 10 et 15 nœuds. Il est localement accéléré entre 15 et 20 nœuds extrémités de la Grande Terre et en sortie de vallée de la côte ouest. Les températures maximales restent élevées avec 26 à 29 degrés. Donc retenez bien qu'il n'y a pas de vigilance particulière. Le bulletin du Lagon à présent. Un puissant anticyclone à 1033 hectopascales à l'est de Aotearoa avec une dorsale vers notre Kanaky. Il se décale lentement vers les Chatham. À la fin, Talweg avec un front froid se rapproche de l'ouest de notre Caillou. Sur le lagon sud, vent d'est soufflant 15-20 nœuds localement près des côtes et de l'île ou à Nouméa 10 à 15 nœuds. Sur le lagon ouest au sud de Ténia, vent d'est soufflant 15-20 nœuds au débouché et des vallées exposées. Ça sera un vent d'est nord-est qui soufflera 10-15 nœuds. Ailleurs, ça sera un vent d'est 10-15 nœuds moulissant bientôt près des côtes en vent d'est nord-est 5 à 10 nœuds. Sur le lagon nord, vent d'est sud-est soufflant 20-25 nœuds moulissant à la fin 15 à 20 nœuds. Sur le lagon est, vent d'est sud-est soufflant 20 nœuds moulissant 15-20 nœuds localement près des côtes 10 à 15 nœuds. Et au Loyauté, vent d'est sud-est soufflant 20 nœuds moulissant 15 à 20 nœuds. Pour les horaires démarrés, c'est à 9h59 que la marée remontera avec 1m26. À 16h21, elle redescendra avec 0,2. Et c'est à 23h16 qu'elle remontera avec 1m57. Voilà la famille, c'était vos prévisions météo ainsi que le bulletin du Lagon. Pas de vigilance particulière, en tout cas ce que nous signale le Centre Météo France. Mais à vous préciser toutefois que ce ne sont que des prévisions météo et que le temps peut changer à tout moment.

Jerusalem, Master Kangesh. Il est 6h30, les titres à présent de votre édition de la matinale. Air Océania relance sa desserte Interrail depuis Magenta, après plusieurs mois d'arrêt, marquant le retour à une continuité de service très attendue par les voyageurs. À la médiathèque Lona, en Pays de Jéhu, l'exposition itinérante Kaneka, un air du pays, fait revivre plus de 40 ans d'histoire musicale et culturelle. À travers des images, des archives et les parcours d'artistes emblématiques, le public découvre comment le Kaneka, né dans les années 80, du mélange entre tradition kanak et instruments modernes, est devenu l'une des signatures culturelles les plus fortes de Kanaky. Et enfin, Edouard Philippe, dans la tourmente, une enquête judiciaire ouverte sur la gestion de la cité numérique du Havre, sur fond de soupçons de favoritisme et de détournement de fonds publics à 2 ans de la présidentielle. Retrouvez le développement de ces titres à 7h pour la première édition de ce mercredi matin.

Bienvenue en C du lycée La Playrouse, les anciens, rappelez-vous, avec ce ticket Jérusalem à suivre votre chronique en langue Rofi ou Bachala.

Dans le cadre de votre chronique Rofi Uvahara de ce mercredi 20 mai, eh bien nous vous proposons d'écouter la présentation de différents types de jeux traditionnels en langue païti.

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1: 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Chers auditeurs, bonjour et contente de vous retrouver dans Khonfi Uvarara, consacré cette semaine aux langues kanak du pays Chimachamuki. L'émission de ce jour est normalement réservée aux Aïké, langue parlée au nord dans la tribu de Bako à Kone et également dans la commune de Vogue. Mais pour des raisons d'indisponibilité des locuteurs sollicités, le contenu sera en païti. Cependant, la thématique hebdomadaire ne change pas. On parlera bien de jeux traditionnels. 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Le jeu a un but précis qui correspond à l'âge et à la capacité du joueur, tel que la distraction. C'est reproduire un modèle, par exemple, comme ces objets de moulin à vent ou autres que l'adulte confectionne à partir de matériaux végétaux. N'y a pas quoi tu attends ou les. 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Il y a aussi de la création ou de l'invention. Inventer un moyen pour parvenir au but. 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La création de moyens est un enjeu essentiel dans la perception du jeu. Le joueur découvre et apprend des stratégies. À parvenir au but, et sans le dire, multiplie ses chances à l'atteindre. Un gage totalement mérité et évalué dans la pratique aussitôt faite. Il existe aussi des jeux sonores, comme le sifflet, la flûte en tige de papayer, le tambourin, et bien d'autres, variés d'un pays à l'autre. 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Il se trouve que d'autres jeux pratiqués ici viennent de l'étranger, mais avec des pratiques propres au pays. C'est une variante. Il ressemble à... L'apport moderne s'intègre dans la conception du jeu à partir d'objets et de matériaux locaux. 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On teste également l'habileté et l'adresse. Le joueur doit avoir recours à ses qualités pour atteindre l'objectif du jeu. 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On évalue également le comportement de l'enfant dans des jeux aquatiques. Car les qualités acquises dans d'autres jeux peuvent s'exercer dans ce milieu précis. 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Une qualité majeure recherchée est l'endurance. Dans la course, comme dans la vie de tous les jours, dans les tâches quotidiennes, tenir un rythme sur une durée longue. 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Ces jeux ne sont pas vides de sens. Au contraire, il joue un rôle essentiel dans l'apprentissage et la conception personnelle de l'enfant. Il se positionne également à différents stades de sa croissance pour l'aider à se construire au mieux et avoir des armes nécessaires dans sa vie d'adulte. Notre émission de ce jour en pays Chimatiamouki touche à sa fin. Demain, vous découvrirez une autre langue kanak. Qui sera le fil conducteur en vous initiant à un jeu traditionnel. Je ne vous en dis pas plus. Restez branchés. Petit rappel pour les horaires de diffusion, 5h15 et 16h15. Merci beaucoup à vous, chers auditeurs de Ronfi Ouvahara et Jido Radio. Et à demain pour une nouvelle émission. Ole me umbo, ole ketuan, ole bamena. 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
2: Olé Bamaina, rediffusion à 16h, notez-le bien. Studio messager à Otiapi, Imeali à suivre.

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0: 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Place à présent à l'information, la première édition de ce mercredi matin, et c'est avec Jessie Gop, il est tout juste 7h. Bonjour Jessie.
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4: Mesdames, Messieurs, bonjour. Au sommaire de nos matinales, Air Oceania relance sa desserte intérim depuis Magenta après plusieurs mois d'arrêt, marquant le retour à une continuité de service très attendue par les Iliens. À la médiathèque Lona, en Pays Jéhu, l'exposition itinérante Kaneka, un air du pays, fait revivre plus de 40 ans d'histoire musicale et culturelle à travers des images, des archives et des parcours d'artistes emblématiques. Le public découvre comment le Kaneka, né dans les années 80, du mélange entre tradition kanak et instruments modernes, est devenu l'une des signatures culturelles les plus fortes de Kanaky Nouvelle-Calédonie. Enfin, Édouard Philippe dans la tourmente, une enquête judiciaire ouverte sur la gestion de la cité numérique du Havre sur fond de soupçons de favoritisme et de détournement de fonds publics à 2 ans de la présidentielle. Bonjour mon pays Kanaky, bienvenue dans les matinales sur Radio Dido. Merci de nous rester fidèles. La compagnie aérienne Air Calin annonce une nouvelle hausse de sa surcharge carburant à partir de ce jour 20 mai 2026. En cause, l'envolée continue du prix du kérosène lié au contexte géopolitique au Moyen-Orient. Selon les données de l'IATA, le baril de kérosène est passé de 105$ avant la crise à 216$ en avril dernier, soit une augmentation de plus de 100%. Face à cette situation, Air Calin applique un nouvel ajustement tarifaire sur l'ensemble de son réseau et dans toutes les classes de voyage. La compagnie précise toutefois avoir limité l'impact pour les passagers avec une hausse moyenne des billets de l'ordre de 4%. Concrètement, un aller-retour Nouméa à Paris augmente de 4,8%, tandis qu'un Nouméa Wallis progresse de 2,4%. Depuis le début de la crise au Moyen-Orient, les tarifs Air Calin ont augmenté en moyenne de 11,6%. Cette nouvelle grille tarifaire entre en vigueur ce jour. Les billets déjà achetés ne sont pas concernés. Air Calin indique enfin suivre attentivement l'évolution de la situation afin de limiter au maximum les répercussions pour ses clients. Et après plusieurs mois d'interruption, la compagnie Air Oceania reprend progressivement sa desserte intérim au départ de l'aérodrome de Magenta. Les rotations avaient été totalement suspendues en raison d'une panne technique majeure ayant immobilisé l'unique appareil de la compagnie. Aujourd'hui, Air Oceania annonce que l'avion est de nouveau opérationnel. Les premiers vols ont repris et le retour à un programme normal est attendu dans les prochains jours. Une reprise très attendue par les habitants des îles qui dépendent largement de cette liaison pour leurs déplacements et l'acheminement de certains services. Le directeur de la compagnie, Michel Drouet, assure que toutes les vérifications techniques nécessaires ont été effectuées avant la remise en service de l'appareil. On écoute Michel Drouet.
5: Oui, effectivement, donc plusieurs questions. Effectivement, l'avion avait eu un souci sur un moteur fin octobre. Donc c'était un avion neuf avec un moteur donc qui était quasiment neuf. Donc nous avons fait jouer la garantie avec les constructeurs, ce qui a pris pas mal de temps hein, pour réunir les éléments qu'il y avait à fournir pour faire fonctionner cette garantie, ce qui expliquait en fait le délai pour acheminer le moteur jusqu'à Nouméa tout d'abord, Tontouta, et puis ensuite sur l'IFU. Donc le niveau de fiabilité, il est excellent, hein, puisqu'on est quand même sous le contrôle de la réglementation aérienne, que ce soit l'ESAC au niveau de la maintenance ou le SSAC au niveau de nos procédures, donc il n'y a pas d'inquiétude à avoir sur ce sujet. Pour rappel quand même, c'est un avion qui est utilisé dans beaucoup d'endroits, hein, que ce soit en Amérique du Sud, aux États-Unis, en Europe, aux Antilles, donc avec lesquels il n'y a pas de problème. Hein. C'est un avion qui est certifié EASA, je le rappelle, donc qui répond aux normes de certification européennes. L'état d'esprit, eh bien écoutez, celui des passagers, je pense qu'il était excellent. Hein, et les gens avaient l'air très satisfaits de pouvoir revoyager en avion. Et puis, concernant notre personnel, tout le monde attendait depuis déjà longtemps de pouvoir offrir un nouveau service avec notre compagnie pour la desserte vers les îles et j'espère bientôt Tiga.
6: D'accord. Donc, en tout cas, donc.
5: Là, pour l'instant, nous n'avons qu'un seul appareil et on peut pas faire tout le réseau que l'on espérait faire avec la livraison du deuxième et du troisième appareil. Pour l'instant, nous n'en avons qu'un. Donc, nous nous concentrons sur l'IFU également, bientôt pour le transport des malades avec une collaboration étroite avec la DACAS, comme nous l'avons fait pendant des années, notamment pendant le Covid. Et puis sur Tiga, dès que l'aéroport de Tiga sera remis aux normes réglementaires pour pouvoir accueillir l'avion, donc je pense d'ici quelques jours, voire début juin. On attend le feu vert de la direction des ports et aéroports pour nous garantir l'accessibilité de l'aérodrome. Dans un premier temps, oui, effectivement, on assure uniquement la desserte de l'IFU. Et comme je viens de le dire, très prochainement, j'espère également Tiga. Nous, il n'est pas prévu que nous déménagions, hein, nous restons implantés à Magenta. Le type d'avion et le type de flotte que nous exploitons correspond aux besoins qui peuvent être encadrés réglementairement dans les dessertes au départ de Magenta.
6: Aujourd'hui, comment se porte la situation financière de la compagnie après cette longue immobilisation ?
5: Écoutez, dès le début, on a pris des événements, hein, on a pris des mesures draconiennes hein, pour protéger l'entreprise. Donc le personnel a été extrêmement volontaire avec nous et nous a accompagnés dans les décisions qui ont été prises. Pour l'instant, nous sommes là, nous sommes encore là et bien décidés avec l'ensemble des équipes à continuer à œuvrer pour la survie de l'entreprise et puis son développement.
6: Donc vous attendez d'autres avions, non ?
5: Alors, nous avons effectivement passé commande initialement pour trois appareils. Donc, le premier a été livré fin décembre 2024. Et puis, nous sommes en attente des financements qui nous ont été promis institutionnellement pour pouvoir poursuivre l'achat de l'acquisition des deux autres avions dont nous avons besoin. Nous sommes dans un créneau qui est un petit peu multifonctionnel. Hein. Nous adressons déjà la desserte de Tiga en priorité, puisqu'il n'y a pas d'autre moyen de transport à destination de l'île. Nous avons, je l'espère, pour projet de pouvoir redesservir l'intérim lors de l'acquisition du deuxième avion. Et pour l'instant, au départ de Magenta, satisfaire aux besoins qu'il y a en desserte vers l'IFU pour l'instant dans un premier temps, comme je disais tout à l'heure. Pour rappel, donc dans nos missions, il y a également les rapatriements sanitaires, les acheminements d'échantillons sanguins avec la DACAS, le transport de malades qui doivent venir de l'IFU pour s'acheminer ensuite vers l'hôpital ou pour des consultations sur Nouméa. Donc c'est un petit peu ce qui a été notre mission depuis des années, y compris pendant la crise Covid. Hein, nous avons été très actifs avec les ponts aériens pour répondre aux besoins de la province et puis de la population. Nous avons dû former nos employés, donc que ce soit pilote, personnel au sol, mécanicien, pour les remettre aux normes, parce qu'on a une période de vérification qui est assez longue. Et dans l'aérien, en fait, nous avons des réglementations qui nous obligent à avoir des expériences récentes et des réentraînements récurrents. Donc tout cela a été fait. Nous sommes en train de former un nouveau commandant de bord, expérimenté. Et dès que tout cela va être mis en place, on va avoir une capacité opérationnelle plus importante et effectivement, on pourra répondre encore plus à la demande qui est fortement présente. On reste en dehors de ce conflit et du fait que le départ d'Aircal à Tontita pourrait nous bénéficier. On a toujours été ici, on a assuré nos liaisons et on aime bien continuer à le faire, en dehors de toute considération par rapport à la compagnie Aircal et le conflit qui existe actuellement avec le blocage.
6: Autre chose à rajouter, Michel Drouillet, par rapport à cette reprise d'Air Oceania qui est très attendue, je vois, aujourd'hui, par la population des îles?
5: Oui, je voudrais exprimer la grande satisfaction que ressent le personnel de pouvoir reprendre son activité et puis remplir les missions qui avaient été interrompues depuis pas mal de temps. Donc, en espérant que on pourra également avoir un essor et un développement dans les mois à venir.
4: Et direction le pays Djéhou, où je vous emmène à la découverte de l'exposition Kaneka, un air du pays, visible à la médiathèque Lehna à Welifou. Une exposition itinérante qui retrace en images l'histoire du Kaneka. Cette musique devenue au fil des décennies l'une des signatures culturelles les plus fortes de Kanaky Nouvelle-Calédonie. Présentée dans les médiathèques du pays, l'exposition invite le public à replonger dans les origines, les visages et les évolutions de ce courant musical profondément ancré dans l'identité kanak. Depuis plus de 40 ans, le Kaneka accompagne la vie quotidienne des habitants. On l'entend dans les fêtes de tribus, lors des cérémonies, sur les scènes locales, à la radio ou encore dans les maisons, où il rassemble les générations autour d'un même rythme. Né dans les années 1980, le Kaneka s'est imposé comme un véritable étendard sonore de la culture kanak. Cette musique puise sa force dans le mélange entre les chants traditionnels, les percussions et les rythmes coutumiers, associé à des instruments contemporains comme la guitare, la basse ou les claviers, une fusion musicale qui lui donne une identité unique, à la fois enracinée dans les traditions et ouverte sur le monde. Mais le Kaneka n'est pas une musique figée dans le temps. Au contraire, il continue d'évoluer au fil des influences, reggae, rock, gospel, musique océanienne ou encore sonorités urbaines, viennent aujourd'hui enrichir ce style musical vivant et en constante transformation. À travers cette exposition à la médiathèque Lona, le public découvre aussi les artistes, les groupes emblématiques et les grandes étapes qui ont marqué l'histoire du Kaneka et son rayonnement dans tout le pays. Kaneka, un air du pays, c'est donc bien plus qu'une exposition musicale. C'est un voyage dans la mémoire collective, une célébration de la créativité kanak et un hommage à une musique qui continue de faire battre le cœur de Kanaky. On écoute Raïssa Taïne, elle est responsable de l'exposition à la médiathèque Lehna à Welifou.
7: Donc nous, la médiathèque, on est en partenariat avec la DCK qui nous a envoyé l'exposition Kaneka, un air du pays. C'est une exposition qui retrace un peu l'histoire de cette musique identitaire. Du coup, vous pouvez retrouver dans cette exposition plein de portraits. Il y a 30 portraits au total de différents groupes de musique Kaneka qui est là depuis, ça va faire 2 mois déjà qu'il est ici à la médiathèque. Là, nous sommes sur les derniers jours avant de le renvoyer sur Nouméa afin qu'il puisse être exposé dans une autre médiathèque ou à la province Nord, si je me trompe pas. Et pour notre bilan de cette exposition, on a vu que les gens ils sont intéressés puisque ça parle de cette musique identitaire. Tout le monde connaît le Kaneka. Donc le taux de fréquentation ici, on était quand même à, on va dire, dans la semaine, on avait quand même une dizaine de personnes qui venaient voir cette exposition là.
8: Se renseigner plus sur le Kaneka, comment est né le Kaneka et un peu nos musiciens qui ont porté cette ère du pays.
7: Oui, effectivement, puisque sur cette exposition là, on peut voir dès le début du Kaneka, donc dès le départ, on peut voir à quelle année le Kaneka a débuté. C'est depuis, par exemple, nous avons le groupe Befela, le groupe Banjep, les groupes très connus, par exemple Banjep, Vamalé. Donc au fil du temps, on a vu que sur cette exposition, de ces groupes-là jusqu'à ces nouveaux groupes qui sont maintenant actuellement qui sortent un CD, mais qui le Kanika évolue en fonction du temps.
8: L'exposition, des écoles aussi sont venues visiter, avoir plus de détails sur le Kanika.
7: Des visites d'écoles, des classes sont venues en même temps visiter la médiathèque et profiter de cette exposition. Par exemple, cette semaine, mercredi, on a eu la visite d'une classe de 5e de l'école de Naïziano qui était venue pour une visite et également profiter de cette exposition. Ils sont venus avec des questionnaires qui avec leur documentaliste qui a préparé en amont déjà, et c'était assez on va dire, les enfants ils ont apprécié parce que dans cette exposition il y a une playlist qui a été faite aussi, donc tout le long de cette visite le Kanika il tourne en boucle dans notre salle d'expo. Du coup, chaque enfant, malgré n'importe quel âge, ben, il reconnaît en lui, il reconnaît la musique, même s'il voit il connaît la chanson, ben à travers les portraits, l'élève il reconnaît que c'est ce groupe là qui chante cette musique. Donc c'était bien également que ces enfants là qui connaissent par cœur la chanson et une image, connaissent le nom du groupe et avoir un visuel sur le groupe en question.
8: Ça aide justement à cet apprentissage.
7: Oui, parce que les enfants ils grandissent avec le Kanika. Du coup, plus ils grandissent, plus ils voient en même temps l'évolution du Kanika. Nous, par exemple, moi, je connais le Kanika, mais les enfants, ils connaissent le Kanika à travers les adultes, et en regardant cette exposition, c'est un plus pour eux de connaître cette musique identitaire depuis la nuit des temps, on va dire ça.
8: Vous disiez que le Kanika évolue au fil du temps, et est-ce que...
7: Moi, je connais que le Kanika avec Banjeb, Vamale, par exemple, il y a aussi le groupe Gourejele avec Jike Natch, et... on va dire plus là on évolue, certains se varient un peu. Le Kanika il varie, certains groupes mélangent, on va dire ils changent un peu leur style musical. Mais on reconnaît un groupe, par exemple un groupe, je dis par exemple Jike Natch, on reconnaît au son que c'est Jike Natch. Le Kanika on le reconnaît. Si on peut aller n'importe où, on est. On reconnaît la musique Kanika. Quand on soit en France, on met une musique, on sait tous que c'est le Kanika qui vibre rien qu'au son des instruments.
8: Cette exposition fait le tour des médiathèques.
7: Oui, c'est une exposition qui fait le tour. Là, nous, on l'a reçue déjà depuis le mois de mars et on va la renvoyer cette semaine, qui normalement doit aller en province nord. Donc, cette exposition est très demandé parce que là il va en province nord pour la fête de la musique, parce que c'est très bien d'avoir cette exposition pour la fête de la musique, parce que c'est ça part de la musique cette exposition, donc c'est un plus également pour tout le monde d'aller voir un peu, de connaître un peu la musique de chez nous,
8: notre histoire.
7: Exactement, notre histoire, notre identité. Si tout le monde n'a pas encore eu l'occasion de venir voir l'exposition, n'hésitez pas, vous avez encore aujourd'hui et demain pour venir la visiter à la médiathèque. C'est une entrée libre et gratuite, donc venez visiter puis appréciez un peu le son de chez nous. Merci.
4: Et un rendez-vous pour le week-end prochain, le samedi 23 mai, le parc provincial des Grandes Fougères célèbre la fête de la nature avec une journée exceptionnelle et une entrée entièrement gratuite. Pour l'occasion, les équipes du parc ont préparé un programme riche et varié, pensé pour tous les âges, activités sportives, animations culturelles, ateliers découvertes et rencontres autour de la biodiversité calédonienne. Des formules de package sont disponibles en réservation à l'avance, mais les inscriptions pourront aussi se faire directement sur place. Au programme découverte des champignons, observation des oiseaux, plantation d'arbres, musique en pleine nature, dans un véritable théâtre de verdure. Sans oublier les nombreux espaces pour profiter simplement du grand air. Plusieurs restaurateurs seront présents tout au long de la journée, même si chacun pourra également venir avec son propre pique-nique. Et la fête se prolongera jusque dans la soirée. Le parc ouvrira exceptionnellement ses portes jusqu'à 22h pour une nocturne placée sous les étoiles, une occasion rare de découvrir la forêt autrement au rythme des cagous, des geckos et des animations musicales. Une belle invitation à célébrer la nature en famille ou entre amis dans l'un des plus beaux écrins verts de Kanaky, Nouvelle-Calédonie. Actualité en France pour suivre, Swan Arlo assume. L'acteur français répond publiquement aux menaces de Canal+, après l'annonce du groupe le 17 mai dernier de ne plus collaborer avec les 60 signataires d'une tribune dénonçant l'influence grandissante de Vincent Bolloré sur le cinéma français. Dans un texte publié à l'approche du Festival de Cannes, Swan Arlo explique dans le journal L'Humanité pourquoi il a signé cette tribune. Selon lui, il ne s'agit pas d'un procès d'intention, mais d'une alerte démocratique. L'acteur dit craindre la mainmise quasi totale d'un milliardaire d'extrême droite sur la création cinématographique française. Il rappelle que Vincent Bolloré contrôle déjà des médias, des chaînes de télévision, des radios, des maisons d'édition ou encore des salles de spectacle. Pour Swan Arlo, le danger est progressif, presque invisible. Il cite plusieurs exemples. La transformation d'e-télé en CNews, le changement de direction du journal du dimanche ou encore l'éviction de certains dirigeants dans l'édition. Et il pose une question, faut-il attendre qu'il soit trop tard pour réagir? Dans son texte, l'acteur utilise l'image de la grenouille plongée dans une eau qui chauffe lentement, un système qui se transforme étape par étape, jusqu'à rendre le danger presque banal. Swan Arlo insiste aussi sur un point, aujourd'hui encore, Canal+ Cinéma finance des films exigeants et participe à la diversité du cinéma français. Il cite notamment l'histoire de Suleiman ou Dossier 137, mais il s'interroge sur l'avenir. Que se passera-t-il si un seul actionnaire concentre toujours plus de pouvoir depuis la production des films jusqu'à leur diffusion? Pour lui, la question dépasse largement le cinéma. Il appelle à une réponse politique et réclame de nouvelles lois pour protéger l'indépendance des médias et de la culture face aux grands groupes privés. Enfin, l'acteur rappelle un principe qu'il juge fondamental, le droit d'exprimer une inquiétude ou un désaccord dans une démocratie. Et il conclut, si pour cela je dois être blacklisté, que dire ? Et à 2 ans de la présidentielle, Édouard Philippe se retrouve visé par une enquête judiciaire. Selon Le Monde et l'AFP, le parquet national financier a demandé l'ouverture d'une information judiciaire pour des soupçons de détournement de fonds publics, favoritisme, prise illégale d'intérêt et concussion autour de la gestion de la cité numérique du Havre. L'enquête fait suite au signalement d'une haute fonctionnaire en septembre 2023. Cette lanceuse d'alerte dénonçait les conditions d'attribution et de gestion d'une convention signée en 2020 entre la communauté urbaine du Havre et l'association LH French Tech. L'association seule candidate à un appel à manifestation d'intérêt devait recevoir plus de 2 millions d'euros de fonds publics pour développer un tiers-lieu dédié à l'innovation numérique. Dans sa plainte, la haute fonctionnaire évoque un possible conflit d'intérêts impliquant notamment Stéphanie de Basler, à la fois élue locale et présidente bénévole de l'association bénéficiaire. Elle affirme également avoir alerté sa hiérarchie sur des irrégularités présumées et dénonce ensuite une mise à l'écart et du harcèlement moral. Son contrat n'a finalement pas été renouvelé. Selon elle, la gestion de la cité numérique manquait de transparence, avec notamment des dépenses importantes et une masse salariale jugée disproportionnée au regard de l'activité réelle de la structure. L'association LH French Tech a finalement été placée en liquidation judiciaire en 2023. De son côté, Édouard Philippe conteste depuis le début l'ensemble des accusations. Son entourage assure qu'il répondra sereinement aux questions de la justice. Son avocat n'a pas souhaité faire de commentaires.
3: Le rappel des titres.
4: Fin de cette édition, voici le rappel des titres. Air Oceania relance sa desserte interîle depuis Magenta après plusieurs mois d'arrêt, marquant le retour à une continuité de service très attendue par les Iliens. À la médiathèque Lona en Pays Jéhu, l'exposition itinérante Kaneka, un air du pays, fait revivre plus de 40 ans d'histoire musicale et culturelle. À travers des images, des archives et des parcours d'artistes emblématiques, le public découvre comment le Kaneka, né dans les années 1980, du mélange entre tradition kanak et instruments modernes, est devenu l'une des signatures culturelles les plus fortes de Kanaky Nouvelle-Calédonie. Enfin, Edouard Philippe dans la tourmente, une enquête judiciaire ouverte sur la gestion de la cité numérique du Havre, sur fond de soupçons de favoritisme et de détournement de fonds publics, à 2 ans de la présidentielle. C'était nos matinales sur Radio Jido. Merci de l'avoir suivi. Je vous souhaite de passer une excellente journée sur la radio de Kanaky.
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0: la joie de vivre, la joie de se retrouver sur les ondes du Canal K et notamment à travers cette émission, messieurs.
1: Bien le bonjour, bonjour à tous, bonjour Kenji,
2: salut Alex.
0: Bonjour les garçons.
3: Vous allez bien?
0: Comment ça va?
2: Toujours la grande forme. On peut repartir de 8h à
3: 9h.
2: 9h et au
3: 36,
2: 70,
0: 01, et c'est l'émission
3: Didi Live.
0: Oh, mais c'est magnifique tout
2: et
0: ça.
2: Et ça se passe où?
3: Sur Didi Radio.
2: Yes. Et nulle part ailleurs. On vous attend, la famille. Soyez les bienvenus. Kenji est au standard avec un grand sourire, prêt à vous passer les dédicaces dans la bonne humeur, l'ambiance, et ça jusqu'à 9h.
0: Vos messages en live, eh bien c'est à travers cette émission, une plateforme qui vous est consacrée, qui vous est réservée chaque jour, chaque matin, du lundi au vendredi, comme les garçons viennent de vous le dire, de 8h jusqu'à 9h, dans la joie, la bonne humeur et le...
3: sourire.
0: Bien.
2: Et tout ça, ça se passe au 36
3: 70
0: et 01. Bon anniversaire à tous les natifs du 20 mai et surtout une bonne fête à tous les... Alors messieurs, c'est la Saint-Quoi aujourd'hui?
3: La Saint-Parfait, ah non. C'est moi, parfait.
2: Allez, tu nous dis, parce que c'est vrai que là, on est zéro.
0: Bernardin, c'est la Saint-Bernardin aujourd'hui.
3: Bonne fête au Bernardin.
0: Prénom peu commun.
2: Donc, bonne fête à tous les Bernardins, les Bernards et puis les Bernadettes sûrement, non?
0: Je ne sais quoi te dire.
2: Je te place face à un dilemme.
3: Pour une fois que c'est pas le contraire.
2: Et un joyeux anniversaire à tous ceux qui sont nés un 20 mai.
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0: Les Bernardins, alors non, c'est pas les Bernadettes aujourd'hui, c'est les Bernardins et les Bernardines. Les Bernadines.
2: Et bien, comme quoi, on en apprend tous les jours.
3: C'est pas commun comme nom.
0: Ah non, c'est vraiment pas commun. Alors, c'est pas la Saint-Parfait, hein, monsieur.
3: Ah, mais c'est monsieur normal, Alex. C'est le 22 avril. Étant donné que c'est la Saint-Alexandre le 22 avril. Tous les Alexandres sont parfaits.
2: On peut pas.
0: J'ai des problèmes avec mon casque. Je sais pas, t'as pas des soucis avec ton casque?
2: Si, il y a quelques parasites. Oui. Mais on peut pas passer du 21 avril au 23 avril, non?
0: La nuit est à nous deux. Allez, mesdames, mesdemoiselles et messieurs, on attend vos appels sur le 36 70 01. Bon courage à toutes les personnes qui sont sur leur lieu de travail, également les mamans qui travaillent à la maison, parce qu'à la maison, il y a du boulot également. Hein, il y a la vaisselle à faire, le ménage à faire, la cuisine à faire, le linge à s'en occuper, le bébé s'il y en a un ou une à la maison. Donc voilà, c'est du boulot à plein temps, peut-être pas rémunéré, mais la plus belle rémunération, c'est de voir eh bien, une famille épanouie, n'est-ce pas messieurs?
2: Tout à fait.
3: Évidemment.
2: Et Kenji, elle sait de quoi elle parle, puisqu'elle s'occupe d'un enfant supplémentaire chaque matin.
3: Ah là là! Ah là là!
0: Ah, fais-moi penser, Kitoff, il faut qu'on emmène le bavoir la prochaine fois.
2: Ah, ben c'est ça.
3: On est à l'antenne, les gars, quand même.
2: Et n'oublie pas, Kenji, c'est promotion en ce moment, donc si tu veux prendre des couches, c'est le moment ou jamais.
0: Oh, on ne dit pas des mots comme ça à l'antenne.
3: Pardon. Ça m'a échappé. Ma langue a fourché.
0: Eh ben, la prochaine fois, on prendra une trombone puis on l'accrochera sur la langue.
3: Ah là là.
2: Exactement. Allez la famille, je vais vous faire la première dédicace, histoire de motiver et de chauffer le standard du 36.
3: 70.
0: 01.
2: Et donc, la première dédicace qui va vous motiver, la famille, est pour notre ami qui est dans nos locaux actuellement, Jean-Mich. Tu vois de qui il s'agit, Kenji?
0: Oui.
2: Alors, je voulais que lui passer une bonne dédicace sympathique, parce que tu sais, on est en période de mariage ces temps-ci.
0: Mm-hmm.
2: Donc,
0: il va se marier, c'est pas possible.
2: Je me dis que c'est qu'une question de temps, comme c'est la période. Mm. On attend les bonnes nouvelles. Et je comptais sur toi pour lui dédier le prochain clip, tu sais, de Edo. Océanie.
0: Mm-hmm.
2: C'est rien que pour lui et sa très chère, petite et tendre Sabrina. Ça, ça, c'est pour toi, mon ami.
0: D'accord.
3: Je vais finir par larguer mes claquettes là-bas, je sais pas où, sur une plage de sable blanc.
0: tu sais, il y a de la place à Nobile.
3: Ah là là.
2: Et justement, il te réclame.
0: Quandu Beach.
3: Non, non, ça va aller. je parlais sur une plage aux îles, là-bas, ouvert, où elle est fou.
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0: Bien, alors la première dédicace, allez, Océanie, hein, ce que tu as demandé, qui t'offre
2: Océanie, et c'est
0: interprété par Edo, à qui l'on fait un immense coucou, hein, qui est parti pour la métropole, qui est parti pour l'Hexagone. Donc voilà, un hommage et puis un coucou à ce grand chanteur qui est Edo. Et nous, on se rejoint juste après pour
3: l'émission de 8h à 9h, Dédé Live.
2: Exactement. Et au
3: 36
0: 70
2: 01. Et en attendant, Edo. Et ça, c'est rien que pour toi, Jean-Mich, pour ta chère et tendre Sabrina. Belle écoute à l'écoute de Radio Dido. Merci de nous avoir choisis.

0: Océanie. Oh, magnifique chanson.
1: Très belle chanson.
2: Je me demande encore où sont mes claquettes.
0: Ah là là là là là là, punaise, les claquettes, là, je crois que à l'heure actuelle, il n'existe plus.
1: Ah là là! C'est ça aussi. Et t'as vu, Jean-Michel, il est tellement content qu'il était en train de danser dans les studios.
0: Ah, c'est pour ça, le bandana, il est tombé.
1: C'est ça, exactement, tout à fait d'accord avec toi. Et je sais pas si tu vois, là, il est en train d'étendre une grande pancarte. Merci, merci, merci, il a promis. Ma fille ne se laisse aller jusqu'au matin
0: sans s'arrêter. En tous les cas, la famille, les amis, les tontons, les tantes, les nièces, les neveux, les cousines, les cousins, les enfants, les petits-enfants, les mamans, les papas, les mamies et les papis. C'est votre émission Dédi Live. Et vous allez pas nous laisser tout seuls, tous les trois, comme ça, quand même. Hein, les garçons.
1: Au 36
2: 70
0: 01.
1: On vous attend, la famille. N'hésitez pas à faire exploser le standard d'appel. On vous attend. On est ensemble jusqu'à
2: 9h. Pour l'émission du plaisir et du sourire.
0: Et nous avons un premier appel en ligne, les garçons.
1: Radio Dido.
2: Bonjour.
1: Bienvenue à
3: la radio. Bonjour.
0: Bonjour, bonjour. Comment ça va?
3: Ça va, merci vous.
0: Ça va très, ça va. Très bien, merci. On vous écoute.
3: Alors moi, ça serait pour passer bonjour à mon chéri, Shaxi Aï. Belle journée à lui pour le travail. Et je t'aime fort, fort, fort.
0: Ah, merci pour lui.
3: Et ça, c'est la part de sa femme, Nana.
0: Merci, Nana. Nana qui nous envoie aussi des messages, des fois, sur le 3002.
3: Oui, voilà, souvent, souvent.
0: Oui. Merci, merci beaucoup, Nana.
2: Merci.
3: Et Alex.
2: Oui.
3: T'as oublié ma dédicace de la dernière fois.
2: Tu fous la flemme.
0: Ah, ben non, elle a bien raison de te le réclamer. Elle a bien raison de te le réclamer. On te donne des missions et tu vas même pas
2: faire
0: tes missions. Vilain garçon que tu es.
1: Ah ouh, c'est pas pour m'en mêler, mais tu aurais dû me donner à moi la dédicace. Moi, je t'aurais pas oublié.
3: Bah, tu vois toujours à moi avec quand je vais chercher Adrien.
2: C'est ça.
3: Allez, bonne journée à
2: allez,
3: tous.
2: Allez, bonne journée.
1: En tant que...
0: Eh ben alors, Alex, on te donne des dédicaces et tu le fais même pas.
2: Oh, là, là.
1: Mais pourquoi nous allons passer?
0: Oh, alors que normalement, le paradis n'est pas loin, ne passez pas à côté.
1: Exactement, la preuve en est, je l'ai fait pour Jean-Michel. La musique
2: monte, on sent la pression. Oui, mais ça, c'est parce que vous êtes ensemble.
0: Ah comment, qu'est-ce que c'est que ça?
1: Excuse-le, Kenji, il a bu de travers son café ce matin. On oublie tout,
0: on se lâche. Ce soir, personne. T'étais avec Nana la dernière fois, elle t'a donné une dédicace à faire, tu l'as pas fait, hein? Vilain garçon que tu es.
1: La prochaine fois, c'est moi qui irai avec Nana. Au moins, on est sûr que les dédicaces vont passer.
2: Ouais. Voilà.
0: Alors, sachez, la famille, que l'association Valentin Haoui fait son dîner à l'aveugle. Ça débute le mardi 9 juin et ça continue le mercredi 10 juin, le jeudi 11 juin et le vendredi 12 juin. Une formule au prix de 7500 francs avec un cocktail d'accueil, le plat, le dessert, le thé ou le café. Et une partie justement de cette formule sera reversée à l'association Valentin Haoui. Réservation et règlement au 24-11-15. Je répète, 24-11-15, il y a des places de disponibles. Sachez que ça commence à 18h30. Alors pourquoi ces dîners à l'aveugle? Ça fait déjà depuis pas mal d'années que c'est organisé ça chaque année. Eh bien c'est tout simplement pour que vous vous mettez à la place des personnes qui ont perdu la vue.
1: Et c'est un grand moment aussi de se retrouver, de partage.
0: Exactement. Et également, eh bien, faire par rapport aux différents sens que nous avons. Et là, on fait appel à notre sens du toucher et du goût pour les dîners à l'aveugle. Puisque nous n'avons pas la vue, on aura les yeux bandés. Donc à chacun de voir, de goûter. c'est de toucher les aliments qui seront dans nos assiettes. Donc je vous rappelle le numéro de téléphone de 24 11 15 pour les réservations et les règlements. Un petit coup de main de votre part pour l'association Valentin Haoui.
4: Et merci à vous de jouer le jeu, ça fera toujours
2: beaucoup.
4: Plaisir.
2: C'est Kiwi ce matin.
0: Il y a des jours comme ça.
4: Mais c'est parce que tu leur as fait peur. Déjà, tu as une seule et unique dédicace, tu n'as pas été capable de
2: la passer. Ça va.
0: T'as raison, Kitop. T'as raison.
2: On n'a pas dû m'assassiner, les gars.
4: En tout cas, ce qui est sûr, c'est qu'on est bien sur Radio
0: Guido.
4: Et on est ensemble jusqu'à
2: 9h.
4: Et on reste joignable pour vos dédicaces au
0: 36 70 01.
4: On vous attend, la famille. Et si vous n'avez pas d'unité, toujours moyen d'appeler le standard. Comment on fait?
2: Prenez le téléphone de Kenji.
4: Hey, t'as vu, je l'ai formé, ça y est.
0: Alex, on t'a pas dit de faire le perroquet.
2: C'est pas toi qui disais que t'avais dû forfait en forantron.
0: Justement, c'est toi qui as un forfait plus élevé que le mien.
4: On est bien d'accord.
0: On est bien d'accord, Kitoff. Hein.
4: On est bien d'accord.
0: Merci.
2: Mais non, mais vous n'allez pas profiter d'un pauvre handicapé.
0: Oh, bah voilà autre chose. C'est pas bien de mettre en avant son handicap pour ça. C'est pas bien.
2: Oui, j'aurais pas dû.
4: C'est moche.

0: bien, bien, bien, bien.
1: C'est surtout BAM qui m'intéresse, moi, pour le Mobilis.
2: Oui, moi aussi.
1: Auquel tu peux rappeler le principe de Bim Bam Boum.
0: Alors, pour le Bim Bam Boum, Bim pour gagner 200 000 francs de bons d'achat.
1: Pour Alex.
0: BAM pour gagner le Samsung.
1: Pour moi.
0: Et BOUM pour gagner 500 000 francs de bons d'achat.
1: Pour Kenji.
0: Et on envoie tout ça sur le 40...
2: 02.
0: Non.
1: Non.
2: 40-08, pardon.
0: T'as vu 40-02 ? Là.
1: Je crois qu'il a été perturbé par la venue de Jean-Michel.
2: Mais non, c'est parce que la beauté de Kenji m'a troublé.
0: Ah bah, mon casque, il a vraiment un problème, le fil.
1: Là, il va falloir vraiment qu'on demande à Dido de faire une révision des casques, des micros.
0: Alors, une autre pause musicale en attendant qu'on nous appelle sur le 3670.
1: 01. Et ce prochain morceau, tu veux que je te la dédie, Kenji, parce que tu as toujours la bonne humeur en attendant que le standard explose.
0: La musique. Allez, vas-y.
1: Allez, je te laisse le choix du titre, mais si tu pouvais nous mettre un bon Beatles.
0: Un Beatles. Les Beatles.
1: Les Beatles.
0: Ah oui. Oh, ben pourquoi pas.
1: Enfin, du style...
0: Keep up. 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
2: Bon.
1: On va s'abstenir parce que... non, Jean-Michel est dans nos studios, on va pas le faire fuir non plus.
0: Oui, mais parce que tu vois, là tu commences à chanter, il y en a un à côté qui est pas d'accord, tu vois.
2: Après, vous dites qu'il y a le tonnerre, mais après, voilà, c'est de votre faute aussi.
1: Mais bon, après, Kenji, il faut pas lui en vouloir s'il est jaloux de notre talent d'artiste.
2: Pardon.
0: Allez.
2: J'ai un chat dans la gorge.
0: Chat alors.
2: Ouais.
0: Tout peut arriver. Allez, les Beatles, sa dédicace est bien pour toutes nos auditrices, nos auditeurs des années 70.

0: Alors, pas mal ce petit Rolling Stones là.
1: Ça rappelle, ça rappelle de souvenirs.
0: Ah bah oui. Ah, ça te rappelle des souvenirs à toi, Alex.
1: Bah écoute, j'écoutais ça avec mon grand-père. D'accord. J'écoute ça avec mon grand-père, alors du coup, oui.
2: C'est marrant qu'ils s'en souviennent parce qu'ils se rappellent même pas quand il faut passer des dédicaces.
1: Ah, ça va. Merci. Ah,
0: ça dwing le standard, les garçons.
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1: Bonjour. Merci.
0: Olé.
1: Ça fait plaisir.
0: Pas gentil.
1: On n'a pas dit de faire Lucky Luke. Doucement
0: de toi. Lucky Luke ou Calamity Jane. Pas besoin de trop parler, on se comprend sans expliquer. Tu souris, je suis captivé. Ce soir, tout. Allez, ça dwing dwing au standard.
2: Radio Dido.
1: Bonjour.
3: Bonjour.
0: Oui, bonjour monsieur.
3: Bonjour, merci pour le retour dans le passé là.
0: Oh là, cool. Oh cette voix là, oh là là.
3: Cool, ça rajeunit pas. ça rajeunit pas, mais c'est les privilèges qu'on a, c'est d'avoir fait partie de cette génération-là, quoi. Ah, qui oui. Continue. Plein de belles choses, puis reste toujours derrière. Par contre. Salut, Kanaki. À plus.
0: Merci beaucoup. Ce que j'aime bien chez ce monsieur là, chez cet auditeur là, c'est que c'est quelqu'un de humble et de très respectueux et que je salue. Il sait de quoi je parle et que je salue et merci pour les encouragements parce que ça fait toujours chaud au cœur. Ça nous permet de continuer notre métier avec passion.
2: C'est vrai, un grand merci à cet auditeur. Ça nous a vraiment fait plaisir d'avoir son appel.
0: Et vous aussi qui nous écoutez, eh bien nous on vous attend sur le
1: 36
0: 70
1: 01.
0: Du lundi au
1: vendredi.
0: Pour l'émission
1: des lives de 8h à 9h.
2: Oh, bah, tout est dit, tout est fait, donc la famille, on vous attend. Jusqu'à 9h au 36 70 01.
1: Et n'oubliez pas de prendre le téléphone de Kenji.
2: Ça, c'est déjà fait avec moi. Il ne peut pas être partout sans téléphone.
1: Merde, je croyais qu'il avait des piles.
0: On ne dit pas de gros mots en direct.
1: Pardon. Je croyais qu'il avait des piles, le téléphone. Besoin de parler, on se
0: comprend. Il a des pieds, il a des jambes, il a des ailes.
1: Ah non, j'ai... Il est en situation de handicap comme nous.
0: Oh que oui. C'est pour ça qu'on aimerait bien gagner le Samsung
2: S. Ben oui, moi j'attends après le Samsung.
0: Et ça dwing dwing au standard les garçons.
2: Radio Dido, bonjour.
1: Bonjour.
0: Merci.
2: Je ne me trompe pas, c'est la bande de Calico.
0: Ouais. Bon courage à vous les garçons. Prudence à vous. Et merci pour le beau métier que vous faites à sillonner toutes les rues du pays.
2: Et un grand merci pour votre fidélité à notre écoute.
0: Ah ben tiens, justement, pour les frères de

0: fait sa dédicace avec ce groupe Mayhem qui cartonne en ce moment.
1: La musique nous unit, simple et légère. Ouais,
2: on l'entend beaucoup.
0: On entend énormément même. Ça ambiance bien. Ah, on a un drink drink.
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0: Bonjour.
1: Oui, bonjour monsieur.
0: Bonjour Kendi, bonjour Alex, bonjour Reda.
2: Bonjour.
0: Bonjour ça.
1: Bonjour ça.
2: Bienvenue à l'antenne, on
0: Et
2: vous écoute.
0: Leti, ben, je voudrais passer un message à tous les tontons du Houlou,
1: Hein?
0: surtout à le tonton Mimi Yachoué, là qui joue avec Soyou. Merci d'avoir venu pour mon mariage le 11 mai à la tribu de Rabita. Je le remercie beaucoup. Et les filles pour le hindou, comme on dit en lycée. Merci à vous, les trois.
2: Olé,
1: olé.
0: Allez, bonne journée à vous. Et puis, un petit morceau pour eux, les tontons du monde.
1: Kaloy.
0: On
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2: Elania, e bel écoute ce petit doux.
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1: Dwing, dwing, dwing, dwing, dwing. Mais ça y est, ça dwing, dwing au standard, les garçons.
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1: Le monde est à fond. Bip, bip, bip.
2: Ça passe, ça repasse.
1: Merci,
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1: Alors, comme. Ah, ben, ben voilà. Et encore un autre appel en ligne, les garçons.
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5: Bonjour.
2: Bienvenue à l'antenne.
4: Allô.
2: Allô.
1: Allô.
4: Oui, bonjour.
1: Oui, bonjour monsieur.
2: On vous écoute.
4: Oui, c'est tout simplement passer un petit bonjour à vous trois, à votre thème.
1: Merci.
4: Et particulièrement ce monsieur-là qui n'entend pas de sa bêtise, là. Il ne l'entend pas de quelqu'un qui ne le reconnaît pas. Merci, bonne journée à vous.
1: Merci. Olé.
4: Oui.
2: Bonne journée à l'écoute de Dido.
1: C'est trop bien, c'est magnifique, c'est formidable, ça chauffe le standard et ça dwing dwing encore les garçons.
2: Radio Dido.
5: Bonjour.
4: Bonjour Radio Dido.
1: Bonjour à Chouerouat, à Bemolay.
4: Mouyanyawa.
1: Ah oui.
2: Bienvenue à l'antenne.
4: Avec la grippe, ça me permet de vous appeler tous les matins.
1: Ah bien.
4: Parce que Père Mouya Tohele, Père Mouya Kouchike le vol. Seul travail à faire, c'est appeler Radio Judo.
1: Ah ben ça, c'est tout
2: c'est
1: simplement...
2: C'est un beau travail.
1: C'est beau travail, ça.
4: Quasimodé. Ben voilà, comme d'habitude, je voudrais saluer toutes celles et tous qui me reconnaîtront ce matin sur Radio Judo. Voilà. Et comme je fais très froid... je pense au vieux Luc de Lifou, que j'avais beaucoup côtoyé quand ils sont encore tout petits. Il y a même d'autres qui ont travaillé avec moi à la province. Je pense à Monsieur Sidin Wapahuat, à Kévin, Dikonassi les Ekhouat, à Melek, Wahena Kamone à Chaput, voilà. Sans oublier mes grands frères de Mito qui sont à Nouméa maintenant, bon, ils ont plus de 80 ans. Je pense à mon frère Kaziwa, Jean, Aoussou Namiatavana. Zongo Montersele et Tawa Nayane. Voilà, je pense à ces vieux-là. Et sans oublier mon tonton Wadi Abitonouat. Voilà. Et le plus vieux qui a 89 ans cette année, Anouat, ancien chauffeur de car, l'un des premiers chauffeurs de car. Kanak de Lifou à Nouméa. Il a 89 ans en ce moment.
1: Oh, oui.
4: et sans oublier quelqu'un qui m'avait envoyé sur sur vidéo ce matin, messager plutôt, mademoiselle Zola Fagodi, elle est en Corse en ce moment. Alors je lui ai dit, si tu as la radio du dos, dans 20 minutes, je t'envoie un petit mot. Et avec les vues aussi. Un petit morceau de buffet là.
1: D'accord.
4: C'est parti?
1: C'est parti.
4: Maman fait, maman Rialet.

0: Ah. J'éteins mon micro.
1: Oui.
0: Voilà, c'est reparti. 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

0: On était à Tchachouat, Tchachouat.
1: Ah ouais. Bah, je pense aux personnes âgées. Mm-hmm. Normalement, je devais être avec eux. Ouais, maintenant, là-bas.
0: Uh-huh.
1: Mais bon, avec ma grippe, je ne peux pas leur donner les soins aujourd'hui. Et je pense aussi à ma femme, là, elle vient. Je viens de quitter chez moi avec ma belle-fille pour aller à Soareg. Là, on va être à Soareg. Mais comme ma belle-fille a la radio du jour, elle doit certainement m'écouter. Chérie, pour mon coup, c'est à toi aussi. Allez, bonjour à vous.
0: On merci, est bien chouette.
2: Oui, merci.
1: Et la nièce.
0: Et la nièce.
2: Oh, la nièce. Bonne journée à l'écoute de la RDK.
1: On est tigre.
0: Ah, trop bien. 8h46 minutes. Sachez qu'à 9h, vous allez retrouver le Flash Info avec Jesse Gop. Et aujourd'hui, nous sommes mercredi à 9h15, la boîte à partage avec les fées Clochette, avec l'ami Nina, l'ami Janie. Et de 10h à 11h, l'émission Freedom, vos messages dédicaces et SMS que vous pouvez d'ores et déjà, à partir de maintenant, au moment où je vous parle, vous pouvez envoyer déjà vos SMS sur le 3002 et qui sait, peut-être partir avec des cartes liberté d'une valeur de 1000 francs. Voilà, c'est tout dit.
2: Tout ça, c'est pour vous et rien que pour vous. Et ça se passe sur la RDK au 3002. Tout est dit et presque dit parce que vous avez... pas oublier le rappel des titres à 11h30, suivi de votre journal à
0: 12h.
2: Exactement.
0: Et ça dring dring au standard, les garçons.
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3: Bonjour.
2: Et bienvenue à l'antenne.
0: Allô ?
3: Allô ?
0: Allô, allô ?
3: Allô ?
0: Bon. Il y a des gens comme ça qui aiment bien écouter nos voix. Allez, un autre dring dring au standard.
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3: Bonjour.
2: Bienvenue à l'antenne.
4: Bonjour.
0: Oui, bonjour madame.
4: Voilà. C'est pour Chris.
0: Oui.
4: Chris qui travaille.
0: Allô? Oh. Ouais.
3: Il y a un petit problème technique à mon avis.
2: Il faut que tu résous ça, Alex, toi qui travailles à l'OPT.
5: Voilà. La musique nous emporte ailleurs, on oublie tout, même les heures. La nuit est à nous deux.
2: Ça arrive parfois.
0: Alors, j'ai pas compris pourquoi ça a fait ça.

0: je ne sais pas si c'est un souci qui vient de nous ou qui vient de la personne. Ça fait une coupure, je n'ai absolument rien compris. Peut-être que la dame, peut-être le réseau ou...
1: Problème d'unité ? Non ?
0: Si c'était unité, ça aurait fait dit, dit, dit, en mode occupé.
1: Ok.
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3: Ça arrive, les aléas, la technique. On améliore, mais des fois on a beau améliorer, et c'est de pire en pire. Mais sachez une chose, le 36 70 01 fonctionne bien. Donc on vous attend, la famille, et on est ensemble jusqu'à
1: 9h.
3: Et c'est nulle part ailleurs que sur Dido pour l'émission
1: des Delay de 8h à 9h.
3: Voilà. Et toujours avec le grand sourire de Kenji.
0: Vous savez, les garçons, qu'il est 8h50, hein.
3: 50 déjà, on a bien progressé. Mais tu vois, moi, j'ai toujours envie de retarder de 5 minutes. Mais malheureusement, Kenji ne veut pas.
0: J'ai pas dit ça. J'ai pas dit ça.
3: C'est vrai ?
0: Non, j'ai pas dit ça.
3: Pourquoi t'as menti, Alex, alors ?
0: Ça, c'est Alex. Ça, c'est Alex.
1: Je vais me faire taper sur les doigts.
0: Allez les garçons, je vous propose une pause musicale avec le groupe Mayom et Huayla Jan. Ça c'est une dédicace spéciale, eh bien c'est la période des mariages en ce moment. Donc voilà, pour tous les couples qui s'unissent, pour le meilleur, pour le pire, pour la vie. Longue vie à vous.
1: J'ai rien dit, je vais peut-être me marier.
3: T'inquiète pas, elle attend dans le couloir, pas très loin. Il se reconnaîtra.
1: Au secours.
0: Allez, le groupe Mayom.

0: Eh bien voilà les garçons.
1: 8h55 déjà sur la RDK.
0: Toutes bonnes choses ont une fin.
1: Ah, bien la fin là. Ah d'accord, non, je pensais qu'on était au début de l'émission.
0: C'est Alex qui a faim.
2: Ah oui, j'ai faim. Il faut la tasse d'eau si tu en veux.
0: Oh ben.
1: Mais justement, il y a ta petite serveuse qui t'attend.
0: On a un appel en ligne, les garçons.
1: Radio Dido.
2: Bonjour.
3: Bienvenue. Bonjour.
0: Oui, bonjour madame.
3: Bonjour, c'est pour vous faire un petit coucou, vous souhaiter une bonne journée. Merci pour votre animation. Et faire un petit coucou à Francis du côté d'Ifou, il se reconnaîtra peut-être.
0: Olé. Voilà. Merci beaucoup.
1: Merci.
3: Et bonne journée à tout le monde.
0: Bonne journée à vous également.
1: Bonne journée aussi.
0: Merci beaucoup.
1: Merci d'avoir choisi nos ondes.
0: Tata, Oléti. Trop bien. Merci beaucoup, la petite voix.
1: Très charmante à l'antenne pour clôturer cette fin d'émission.
0: Oh que oui. Les sourires
2: se croisent, les mains se lèvent. Il y en a un qui a moins de charme à côté de moi.
1: Il s'est reconnu.

0: En tous les cas, merci les garçons. Oh, on va clôturer cette émission des D-Live avec le groupe Obane. Kakaba en featuring avec Théo Watiligon.
1: Et quant à nous, on se retrouve demain, même heure, même lieu, sur les bonnes fréquences de la RDK pour votre émission
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1: Et ce, au 36
2: 70
0: 01.
1: Et en attendant, belle écoute à tous, bonne journée à l'écoute de Radio Dido. À demain Kenji, à demain Alex,
2: à demain.
1: Et bisous la famille.

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4: Mesdames, Messieurs, bonjour et bienvenue dans le Flash Info de 9h. La compagnie aérienne Air Calin annonce une nouvelle hausse de sa surcharge carburant à compter de ce jour. En cause, l'explosion persistante du prix du kérosène dans un contexte de fortes tensions géopolitiques au Moyen-Orient. Selon les chiffres communiqués par l'IATA, le baril de kérosène est passé de 105 à 216 dollars entre le début de la crise et le mois d'avril, soit plus de 100% d'augmentation. Face à cette flambée, Air Calin applique un ajustement tarifaire sur l'ensemble de son réseau et dans toutes les classes de voyage. La compagnie affirme toutefois avoir limité l'impact pour les passagers avec une hausse moyenne des billets estimée à environ 4%. Dans le détail, un aller-retour Nouméa à Paris augmente de près de 4,8%, tandis que la liaison Nouméa à Wallis progresse de 2,4%. Depuis le début des tensions au Moyen-Orient, les tarifs d'Air Calin ont déjà augmenté de plus de 11% en moyenne. La nouvelle grille entre en vigueur immédiatement, mais les billets déjà achetés ne sont pas concernés. La compagnie indique enfin suivre attentivement l'évolution du marché pétrolier afin de limiter autant que possible les répercussions pour ses clients. Et après plusieurs mois d'arrêt, la compagnie Air Oceania reprend progressivement sa desserte intérile depuis l'aérodrome de Magenta. Les rotations avaient été totalement suspendues à la suite d'une panne technique majeure ayant immobilisé l'unique appareil de la compagnie. Aujourd'hui, Air Oceania annonce que l'avion est de nouveau opérationnel. Les premiers vols ont repris hier et le retour à un programme normal est attendu dans les prochains jours. Une reprise particulièrement attendue par les habitants des îles qui dépendent fortement de cette liaison pour leurs déplacements mais aussi pour l'acheminement de certains services essentiels. Direction le pays Jeju avec l'exposition itinérante Kaneka, un air du pays, présentée à la médiathèque Lona. L'exposition retrace plus de 40 ans d'histoire du Kaneka, devenu au fil du temps l'une des signatures culturelles majeures de Kanaky Nouvelle-Calédonie. À travers des photographies, des archives et des parcours d'artistes emblématiques, le public replonge dans les origines de cette musique née dans les années 1980, du mélange entre tradition kanak et instruments modernes. Le Kaneka accompagne aujourd'hui la vie quotidienne, les fêtes de tribus, les cérémonies, les concerts, les radios locales ou les réunions familiales. Il puise sa richesse dans les chants traditionnels, les percussions coutumières et les influences contemporaines comme le reggae, le rock, le gospel ou encore les sonorités océaniennes. L'exposition met également en lumière l'évolution constante de ce courant musical vivant, profondément lié à l'identité kanak. Pour les organisateurs de l'expo, il s'agit avant tout d'un voyage dans la mémoire collective et d'un hommage à une musique qui continue de faire battre le cœur de notre pays. Samedi prochain, le 23 mai, le parc provincial des Grandes Fougères à Farino ouvrira exceptionnellement ses portes gratuitement à l'occasion de la fête de la nature. Au programme, observation des oiseaux, découverte de champignons, plantation d'arbres, ateliers autour de la biodiversité calédonienne, animation culturelle et concerts en pleine forêt. Des restaurateurs seront présents sur place, mais les visiteurs pourront également venir avec leur propre pique-nique. Le parc restera ouvert jusqu'à 22h avec une nocturne spéciale sous les étoiles, au cœur de la forêt humide, entre chants de cagou et animations musicales. Une journée pensée pour les familles et les amoureux de la nature dans l'un des plus grands espaces protégés de la Kanaky. En France, l'acteur français Swan Harlow répond publiquement aux menaces de Canal+ après l'annonce du groupe de ne plus collaborer avec les signataires d'une tribune dénonçant l'influence croissante de Vincent Bolloré dans le cinéma français. Dans un texte publié à l'approche du Festival de Cannes, l'acteur explique avoir signé cette tribune par inquiétude démocratique. Il dénonce ce qu'il considère comme une concentration grandissante du pouvoir médiatique et culturel entre les mains d'un seul groupe privé. Swan Harlow évoque notamment la transformation d'e-télé en CNews, les changements au journal du dimanche ou encore certaines évolutions dans le secteur de l'édition. L'acteur appelle à renforcer les garanties d'indépendance des médias et de la création culturelle face aux grands groupes industriels. Et à 2 ans de la présidentielle française, Édouard Philippe se retrouve au centre d'une enquête judiciaire. Selon plusieurs médias français, le parquet national financier a demandé l'ouverture d'une information judiciaire autour de la gestion de la cité numérique du Havre. L'enquête porte notamment sur les soupçons de favoritisme, détournement de fonds publics, prise illégale d'intérêts et concussion. L'affaire concerne une convention signée en 2020 entre la communauté urbaine du Havre et l'association LH French Tech, qui devait recevoir plus de 2 millions d'euros de fonds publics pour développer un tiers-lieu consacré au numérique. Une haute fonctionnaire à l'origine du signalement dénonce des irrégularités dans l'attribution et la gestion de cette convention, ainsi qu'un possible conflit d'intérêts. L'association a finalement été placée en liquidation judiciaire en 2023. L'entourage d'Édouard Philippe affirme de son côté qu'il répondra sereinement aux questions de la justice. Et dans la région Pacifique, tout près de nous au Vanuatu, l'ancien Premier ministre Barack Sopé met en garde contre les nouveaux accords de sécurité négociés avec les partenaires étrangers, notamment la Chine et l'Australie. Selon lui, ces accords pourraient fragiliser la souveraineté du pays et remettre en cause sa politique historique de non-aligné. Le Premier ministre de Papouasie-Nouvelle-Guinée, James Marape, est attendu en France dans le cadre des célébrations des 50 ans de relations bilatérales entre les deux pays. Cette visite vise notamment à renforcer les coopérations dans le domaine du commerce, du climat, de la sécurité et des investissements. À Niue, le Premier ministre Dalton Tangelangi a été reconduit de justesse à la tête du gouvernement. Les observateurs politiques estiment que ce nouveau mandat illustre les tensions persistantes entre les enjeux nationaux et les intérêts des circonscriptions locales. Les îles Salomon ont choisi de ne pas signer le pacte océanique proposé entre plusieurs États mélanésiens. Le haut-commissaire William Swaki estime que cet accord externe n'est pas nécessaire pour gérer la zone économique exclusive du pays. Et enfin, dans les Mariannes du Nord, les habitants de Tinian et Rota continuent de subir les conséquences du super typhon Sinlaku. Le maire Edwin Alden appelle les autorités à maintenir l'aide d'urgence alors que de nombreux foyers restent privés d'électricité et dépendent encore de générateurs. La restauration du réseau électrique demeure la priorité absolue pour les habitants de l'archipel. C'est la fin de ce flash. Merci de votre écoute et excellente journée à toutes et à tous sur la meilleure des fréquences.

0: Nos anciennes et nos anciens prennent rendez-vous chez leur médecin référent. D'accord.
1: Oui.
0: Et ok. Est-ce que c'est...
1: Non, au fait, la CAPAT envoie... On voit une attestation.
0: Ah, et tu signes, tu remplis.
1: Voilà, c'est à eux de remplir et de signer et de le renvoyer à la CAPAT.
0: Ok, ouais.
1: Donc, voilà, voilà.
0: Celle-là, c'est une modalité qui s'inscrit dans le temps. C'est très bien de faire un petit rappel à...
1: Surtout, c'est qu'ils ont jusqu'avant le 31 mai, quoi, pour envoyer leur attestation.
0: C'est une fois dans l'année, du coup.
1: C'est une fois dans l'année.
0: Ok.
1: Et si ce n'est pas fait, ben, faut pas vous étonner après que vos retraites
2: ne tombent plus.
0: Comme les allocations familiales. Oui, si tu ne fais pas ta déclaration annuelle de ressources, eh bien, tu as la surprise de ne pas voir ton allocation arriver sur ton compte en temps et en heure. Après, c'est effet rétroactif. Mais c'est vrai que quelque part, ce sont des modalités. Comme remplir la fiche des impôts, tout ça, ce sont des choses très contraignantes. Et si on n'aime pas bien s'atteler à la paperasse, des fois, ça coince. Donc, pour nos papis, nos mamies, nos anciens. Et puis, n'hésitez pas à leur donner un coup de main, comme on le dit souvent.
1: Oui. Hein,
0: leur donner un coup de main à remplir, parce que des fois,
1: c'est pas facile pour eux, c'est pas je veux dire c'est pas facile, mais bon, on a des personnes qui sont quand même très âgées.
0: Voilà.
1: Et puis c'est surtout à ces personnes-là que l'on pense, quoi.
0: On essaye de relancer le comité organisateur de la fête du crabe en attendant. C'est Aqua qui est en train de se dérouler tout doucement sous...
1: Benga Boys.
0: Ah ouais. Ah non, moi j'étais en train de penser à ce fameux...
2: Oh, my baby girl.
0: Voilà.
1: Benga Boys. Boum, boum, boum.
0: Ouais, ok.
1: Boum, boum. Want you in my room.
0: Elle me fait signe que non, il n'est pas là. Hein,
1: bon, ben, c'est pas grave, les crabes, ils vont rester dans les palétuviers. Les palétuviers, les petits crabes, ils vont être pas contents.
0: Justement, apparemment, on aura quelqu'un, un référent de la commune de Ouigoua, qui viendra parler de toutes les activités qui vont se décliner pendant ce mois de mai. Donc, il y a la fête du crabe à la tribu qui va se dérouler de 8h à 17h le samedi 23 mai à la tribu de Thiari à Ouigouin, avec les produits de la terre, produits de la mer, stands divers et restaurations. Toujours du côté de Ouigoua, et ça c'est sympa, c'est la résidence culturelle en salle polyvalente du 25 au 29 mai, avec de la vannerie, du tressage, couture, teinture. Toujours du côté de Ouigoua, j'imagine qu'on aura donc la référente de la commune.
1: La secrétaire générale adjointe de la commune de Ouigoua.
0: Qui viendra nous parler de...
1: Qui sera notre invitée vendredi matin à 9h30.
0: Et qui, il y aura aussi un autre événement dont j'ai perdu la page. Non, c'est de 8h à 20h et ce sera le 29. Mais j'espère que vous notez dans vos agendas les feuilles clichettes. Fléchettes, voilà. Clichette. Tu vois, fléchettes.
1: Tu as contaminé.
0: Les fléchettes. C'est le marché des producteurs. Artisanaux. Attention, les flèches. C'est plus des flèches, c'est des sagaies, là.
1: Arbalète.
0: Allez, vente de création. Vente de création, photobooth, cosmétiques, mise en beauté et bien-être, animation musicale, et ça ce sera le 29 mai. Plein de choses organisées du côté de la commune de Ouigoua qui fait sa programmation qui est très riche, très marquée du côté de cette commune. Donc on en parlera, c'est ça, vendredi
1: avec la secrétaire générale adjointe de la commune de Ouigoua, madame Nada, qui sera notre invitée vendredi matin à 9h30. Et mercredi prochain, notre invité de mercredi prochain, eh bien, c'est la chargée de commune de Com, de la commune de Vaux, puisqu'elle va parler du centre culturel de Vaux. Il y a un événement qui va se dérouler au centre culturel de Vaux semaine prochaine.
0: Okay.
1: Et c'est madame Léa Bernagou, elle sera notre invitée mercredi prochain à 9h30.
0: À signaler, puisqu'on est en train de prendre des rendez-vous, qu'on aura également...

0: cet entrepreneur qui est déjà intervenu dans nos murs mm-hmm. pour faire quelques travaux. Et c'est celui qui, avec humour, a monté son entreprise Louer un Marais pour la vie.
1: D'accord.
0: Donc, il est... ça prend bien, il est très pris actuellement, il va faire des travaux un peu à droite, à gauche, chez les particuliers donc chez les familles. Et par contre, il sera là mercredi prochain aussi pour nous parler de son entreprise. Donc voilà, s'il y a des personnes qui veulent avoir toutes les informations concernant...
1: Il sera présent avec
0: Il sera présent, il
1: ah,
0: viendra.
1: Ouais,
0: il a dit, ah oh, mais moi je viendrai parce que je connais. Ah bon ?
1: Okay.
0: Oui, je suis déjà venue faire des travaux chez vous.
1: Okay.
0: On vous a loué, monsieur le mari. C'est un mari, une heure par journée.
1: D'accord.
0: Et il sera là pour nous dire comment est née cette idée, pourquoi il a glissé... une note d'humour dans l'appellation de sa petite société. Et puis, tous les travaux qu'il peut effectuer chez vous. C'est vrai que des fois, changer une ampoule ou surtout dans les logements sociaux, ça se dégrade très, très vite.
1: Oui.
0: Des fois, il y a des trous dans les murs parce que tu as dérapé un coup et puis tu as fait un trou dans le mur ou les portes.
1: Mais comme les murs sont vachement solides.
0: Voilà, c'est ça. C'est ça. C'est ça.
2: Avec les faux contreplats. Non.
0: Oui, mais tu peux.
1: Mais vas-y, oui, contreplaqué. Contreplaqué. Donc voilà quoi. C'est pour ça qu'on parle de la solidité des murs.
0: Ouais, donc, voilà. Bah, il viendra nous dire tous les travaux qu'il fait. On fait une petite
2: trop bien.
0: Allez. Et puis on va essayer de joindre le comité organisateur de Ouigua pour voir si il y a possibilité de les avoir à l'antenne en direct.
1: Yes. Okay.
0: Comme c'était prévu.
2: Yes.
1: Allez, mets-nous une belle musique.

0: Alors, eh bien, il est 9h35 sur la boîte à partage. Du côté de la régie tour de contrôle, on a Gianni. Juste à côté qui, vient de parler, eh bien, c'est Kenji. Et eh bien pour vous servir, oui également Nina, Monsieur Nyangi, bonjour.
1: Bonjour.
2: Bonjour, bonjour.
0: Comment allez-vous? Comment allez-vous?
1: Olé, qui est
0: Olé. Olé. Alors, on est avec vous. Désolé, on vous a fait tarder un tout petit peu. On est avec vous pour que vous nous parliez de la fête du crabe, Irénée, qui va se dérouler du côté de Wegwa à la tribu de Thiari. Vous êtes le président de l'association, alors je le disais il y a quelques instants, Tanamboué, c'est ça, hein?
1: Oui.
0: Ok. Alors, cette association, vite fait, elle existe depuis combien de temps? Et qu'est-ce que ça veut... d'où vient le nom de l'association? Vite fait, pour faire un petit rappel auprès de nos auditrices, nos auditeurs.
1: Voilà, donc, c'est une association qui a été créée il y a... créée dans les années 2016-2017 par des femmes de la pays. En fait, l'objectif principal à cette époque, c'était de permettre aux personnes de la tribu de pouvoir récupérer, de pouvoir leurs produits, de pouvoir les vendre sur différents marchés. Mmh. Et puis, donc, après, donc, ça a évolué. Et puis, aujourd'hui, 2018, l'association est toujours en activité. Une association du bambou. Ça, c'est grâce aux personnes de la CEDU qui sont là, leur bénévolat, leur soutien pour que l'association puisse vivre. Et puis, donc, l'origine du bambou, c'est en fait pareil, c'est les premières personnes qui ont essayé de créer l'association. Et en cherchant vraiment, on est en Amérique. Il faut savoir que ici, à la tribu, on se situe par rapport au vent et à leur orientation. Ici, sur Thiari, on a le vent qui souffle quotidiennement ici, qu'on appelle le vent en langue et la nuit. Et on se situe par rapport à la direction du vent. Donc, quand on dit en Amérique, en fait, en Afrique, c'est le l'SPA, c'est à la Ourou. Ourou, on y en a eu, ça veut dire non. Et PA, là, c'est le nord de la tribu. Après, on a le SPA, la noix qui est le centre de la tribu, c'est le milieu. Et puis après, on a un peu. B, ça c'est Bouéourou, c'est le sud, c'est là d'où vient le vent. Donc voilà, les vieilles ont eu cette formule de jouer avec les lettres de ces trois mots pour créer l'association Tadamoué aujourd'hui.
0: Voilà, et c'est une façon d'inclure tout le monde dans le portage, dans l'organisation. De ce qui est organisé. Là, on va parler en l'occurrence de la fête du crabe. C'est la troisième édition. Ça se déroule ce samedi 23 mai et ça va aller jusque, ça va débuter le matin jusqu'en fin d'après-midi. Parlez-nous de l'organisation, Monsieur Nyangi, pardon, parce que là vous devez être dans les derniers préparatifs. Comment ça se passe? Comment ça y est, les stands ils sont montés?
1: Je vais faire un petit retour en arrière par rapport à la manifestation, la fête du crabe. On a eu ici une manifestation organisée par les femmes de la province noire, c'était la remission à cet époque. On a eu, ça a fait du bruit parce qu'on a eu un député des listes des candidats de l'élection de Palais de Roux, les listes. Et là, cette manifestation, en discutant avec des personnes de la commune, ensemble, on a dit que ça, c'est organiser une manifestation annuelle qui fasse venir la population. Et c'est à partir de là qu'on va éviter. Voilà, donc la première édition a eu en 2023. 2024, on a eu les préparatifs, malheureusement, on n'a pas pu l'organiser. Et la deuxième édition, c'était en 2025. On attaque la troisième édition. Et ça, c'est surtout au niveau de la maison commune. Je profite de l'occasion pour remercier notre partenaire principal, qui est la commune de Beauvoir, qui à chaque fois met à disposition son matériel communal. Mmh. On a les chapeaux, les tables, les chaises, le podium, voilà, qu'on puisse organiser la manifestation de l'émotion ici. Donc, en gros, on a envie de préparer la partie de. Le restaurant, faire une cabane pour habiter dans la restauration en place. Et sinon, ceux qui exposent ce on le fera dans le matériel à disposition par la commune de Beauvoir.
0: D'accord, donc les choses. Monsieur Nyongui, je vais vous demander de vous déplacer un tout petit peu parce que ça fait un peu coupure. Et voilà, pour permettre aux auditrices et aux auditeurs de bien entendre ce que vous êtes en train de dire, parce que ben, les gens vont sûrement prendre, en plus c'est un long week-end, donc on va prendre la voiture et avec prudence on va monter jusqu'à Thiary pour passer un peu de temps avec les gens de l'endroit. Donc là vous êtes dans les préparatifs, là ça y est, c'est parti, comment ça se passe
1: On a lancé les invitations concernant les personnes qui souhaitent venir exposer leurs produits au monde, que ce soit de la cruche, de ce qui est autour de la terre. La terre, bon, voilà, les plantes, les montagnes, les fermes, les productions agricoles. Et puis, on a aussi un appel à de couturières. Ici sur la tribu, on a des couturières. On a aussi des couturières qui viennent de la commune. Pour pouvoir venir exposer aussi les vols, la production, sur la culture. On a fait un défilé. Et ça, c'est pour les gens qui ont défilé avec les couturières.
0: Avec les créations des mamans, et c'est vrai qu'elles sont belles, nos filles, donc voilà, ça ce sera un moment phare de la programmation de cette troisième édition de la fête du crabe. Le crabe, justement, c'est la star de la fête.
1: Oui, la star de la fête. Je veux pas dire qu'on va préparer le crabe à toutes les sortes, c'est tout ça.
0: Aïe.
1: Au niveau de la restauration, c'est en avant une femme. Et il y a aussi les personnes qui souhaitent acheter par les femmes vivantes, donc c'est possible.
0: Ok, justement, est-ce qu'il y a une spécialité du côté de Thierry? Moi, je sais qu'à la maison, Kenji, toi, tu fais comment ton crabe? Moi, je le fais au curry et à la tomate.
2: Curry.
0: Alors, monsieur Nyongui, il y a une spécialité sur. Sur Ouigoa, à la tribu de Thierry, avec le crabe?
1: Ben, la spécialité, bon, je crois qu'il est universel, c'est au curry.
0: C'est ça aussi, il y a
1: bien, bon, il y a une femme là qui fait des quiches à la chair de crabe. Voilà, c'est un peu.
0: Gratin.
1: Sinon, voilà. Bon, on sait que le crabe au curry, il est apprécié.
0: Ah oui. C'est ça aussi. Oui. Ben justement, autour de la table, il y a des gourmands. Je pense que les personnes qui nous écoutent aussi commencent à se dire miam miam. Est-ce que alors les, ben, J'imagine que il faut partir aller les chercher, ces crabes là. Est-ce que en termes de quantité, est-ce qu'il y aura assez pour tout le monde? Est-ce que voilà, qu'est-ce que vous pouvez nous dire dessus?
1: La quantité, donc, je ne peux pas lancer dessus, mais il y en aura. Mmh. Donc, si on a des spécialités, c'est que les crabes qu'on voit ici, en fait, c'est les crabes que les femmes ils vont chercher dans les palais. Et souvent, c'est dans les... Voilà, c'est un peu... Elles choisissent les crabes pour plein. C'est un peu la consigne. C'était décidé, c'est qu'on vend des crabes pleins, les vides, on les relâche. La quantité, je sais qu'en 2025, on a eu des retours. Les pêcheurs avec des crabes qui n'ont pas pu tout écouler. Mais on a bien vu l'année dernière. J'espère que cette année, on va en faire à Paris. C'est le sujet. En tout cas, les femmes, ça y est, depuis le début de semaine, elles sont à la pêche.
2: Mmh. Oh là là là là.
0: Alors, il y aura de la restauration, il y aura les ateliers donc couture, défilé avec les belles filles à nous là du côté de du côté de Wegua Thierry. Et puis, qu'est-ce qu'il y a encore aussi? Il y a podium, il y a un peu de musique.
1: Oui, il y a un podium musical. Bon, il y a des musiciens qui seront là. Mais je profite de l'occasion, vous dites, on a des visiteurs qui sont un peu des musiciens. Tu peux venir avec leur guitare, le ukulélé. Bon, ça permet aussi d'animer la journée et puis de faire des connaissances. Ouais. Et puis, à part ça, on a les lancer des perriers. Le concours d'attache du tram, ça fait 3 ans qu'on organise et souvent les gens en demandent au maintien. Mmh. Et pardon, on a aménagé un terrain de pétanque. Voilà. S'il y a des amateurs de pétanque, c'est la journée qui arrive avec le jeu de boule là. On va passer la journée.
0: Voilà, un moment de passer une belle journée en famille. Irénée Nyangui, présidente de l'association Tanamboué, on rappelle que la fête du crabe commence ce samedi 23 mai à partir de 8h jusqu'à 17h. Il y a moyen pour les gens, s'ils ont envie de passer la soirée eh bien, aux alentours de Thierry ou même dans la commune pour, est-ce qu'il y a des gîtes, est-ce que il y a l'endroit où on peut passer, est-ce qu'il y a des endroits où on peut planter la tente?
1: Nous avons le camping d'Abos qui est à la montée de Thierry. C'est un site qui est agréable, c'est en plein au contraire, puis il y a la montée. Voilà, donc ça, c'est Madame Dubois qui est à ça, la montée. Je passe son contact. Oui, pour passer la sur Bogua ou Dalou, Tarap, excursion, qui propose aussi camping. Ça, c'est du côté du village de Bogua dans la tête du Pascua.
0: Ok. Merci d'avoir été notre invité en direct dans l'émission La Boîte à Partage. Une invitation à lancer, monsieur Nyangui, pour cette fête du crabe, le crabe au coco, le crabe à la tarte, les quiches au crabe et tout, et puis les produits de la terre, les produits de la mer. Invitation à lancer aux visiteurs et puis les gens des tribus, des communes avoisinantes. Et puis vous pouvez même lancer votre appel aussi si vous avez un petit message en langue pour les gens de l'endroit. N'hésitez surtout pas.
1: D'accord. Mais je lance un appel à notre ami pêcheur Barama, pêcheur de crabes et de pitons, voilà, on les a dit, pour venir nous aider, pour écouler leurs produits le samedi. Et puis je lance aussi une invitation à la population de Wodo, s'il y en a qui veut dire passer la journée ici. Le soleil est revenu, apparemment, on aura une bonne vie. et insolite.
0: Dans une grande invitation à toutes et à tous.
1: Voilà.
0: Ben merci d'avoir été notre invité et puis on vous souhaite une bonne fête du crabe du côté de Ouégoua Thierry.
1: Merci à vous aussi, bonne journée.
0: Oh les boîtiers. Merci. Voilà, on était du côté de Ouégoua, hein, où va se dérouler cette troisième édition de la fête du crabe Ouégoua, où on le disait, bah, toute une programmation, et on aura donc la secrétaire générale qui viendra nous en parler. Il est déjà...
2: Surtout que quand tu arrives en extrême nord, comme ça tu pars de Koumac pour aller, tu prends la transversale pour aller à Ouégoua, là, tu arrives en haut. Et puis là, tu as toute la vue sur la mer. Tu
0: c'est
2: vois
0: ça.
2: Le... Oh, c'est ça. Là, c'est magnifique. Ouais, c'est magnifique. Ouais.
0: Donc, si vous n'avez rien prévu de ce week-end, eh bien, sachez qu'il se passe quelque chose du côté de là-bas. Hein. Mm-hmm. Le crabe. Hein.
2: Miam, miam. Gratin, même gratin de crabe aussi. Hein.
0: Ouais, et puis, il faut, bah, j'imagine qu'il faut...
2: gratiner
0: belle,
2: de crabe.
0: Il faut une belle patience pour...
2: Décortiquer.
0: Ah, oui. Tout ça, là. Mais elles savent faire, hein, nos mamans. Hein. Elles ont du talent, hein.
2: Oui.
0: Elles ont du talent.
2: Moi, ben, nous, à la maison, quand on a du crabe, nous, on le décortique. Et tout le monde met la main à la pâte.
0: Mm-mm. C'est vrai.
2: Ah ben y a pas, c'est pas que maman qui va le faire toute seule, hein. C'est tout le monde qui met la main à la pâte, parce que quand tout le monde il tape dans la marmite là, ben
0: met la fourchette à la
2: ça tu connais.
0: Ouais. Il y a autre chose qui se passe ce week-end, mm-hmm. et c'est le week-end 23-24 à 3h de Nouméa sur Thio, au Petit Burundi. Mm-hmm. Donc y a un week-end. 1500 francs par personne, nuitée en camping, avec possibilité d'arriver à partir du vendredi soir et de poser la tente, et puis bah, tout un programme. Dans ces 1500 francs, y a le petit déjeuner qui est inclus.
2: Mmh, pas mal.
0: Voilà, c'est les 23, 24, 25 mai. Activités au programme, excursion kayak, excursion bateau, balade pédestre, atelier culinaire, lancer d'épervier aussi. C'est l'occasion de partager des moments uniques entre convivialité. Et puis le camping, c'est celui de Ngoyé. Je vous le disais, 1500 francs par personne, c'est
2: franchement abordable. C'est très très abordable.
0: Après, il y a le repas de midi. Bon, on nous connaît, nous, hein, quand on fait le repas, on est des cales. ça fait que il y a l'entrée, le plat.
2: Oui.
0: Voilà, vous avez de quoi manger. Puis c'est libre service un peu.
2: En plus,
0: hein.
2: Ça.
0: Voilà. Donc l'arrivée se fait à partir de 15h. C'est l'événement, il est organisé par l'association, j'espère que je vais bien prononcer, excusez-moi déjà à l'avance, c'est Ndumpwa Ngebwi Rua. Voilà. Et pour réserver, 95 20 82, 95 20 82 ou 52 41 14, 52 41 14. Voilà, ça c'est pour tous les amateurs de déplacements comme ça, d'aller à la rencontre de l'autre, parce que au-delà d'aller crapahuter, faire pédestre et tout ça, canyoning, c'est d'aller s'asseoir sur la natte. Et puis, vous allez voir, vous aurez de belles histoires avec les gens de l'endroit, des fous rires aussi, hein, à se taper des barres, hein, quand on s'assied comme ça. Le petit bingo à côté des fois, hein, et puis gratter la guitare et tout. N'hésitez surtout pas.
2: Petit Burundi en plus. Hein. Petit Burundi. Hein.
0: Petit Burundi.
2: Quand oublié.
0: Pas du tout oublié quand tu vas là-bas.
2: Bah,
0: t'as envie de t'oublier et rester là.
2: Ou justement, on oublie tout.
0: On oublie tout,
2: le temps s'arrête. Le temps s'arrête.
0: Ça.
2: Oh, déjà, l'heure.
0: Mais ça passe vite. Hein.
2: Ça passe vite. Hein.
0: Il y a la journée porte ouverte au RSMA à Koumac. Mm-hmm. Là, le nord, il
2: ça bouge beaucoup, le nord.
0: Oui. Donc, c'est le 23 mai, samedi. à partir 23-24 mai de 9h à 17h avec porte ouverte du RSMA NC Koumac. Si vous cherchez une formation, une orientation, ça c'est pour notre jeunesse, ou simplement une sortie en famille, démonstration dynamique, animation pour petits et grands, tournoi de pétanque, bingo, restauration sur place, découverte des formations, informations sur le recrutement, marché des artisans, voilà. Voilà, c'est vraiment tout en un. Et puis, opportunité aussi de rencontrer des volontaires et partager un moment convivial.
2: Yes. Merci.
3: Merci.
2: Merci, Nina.
0: Voilà, voilà.
2: Voilà, voilà.
0: Il se passe quelque chose du côté de Marais, c'est ça, ce week-end? Non. Par rapport au férié, je crois qu'il y a tout un rassemblement spirituel hein, qui est organisé par les églises.
2: Ah, tout à fait, oui. Voilà. Alors, c'est alors... la fête de la. C'est du côté d'Ouvéa, il y a la fête de la Pentecôte.
0: Mais on est aussi, je crois.
2: Eux célèbrent la Pentecôte, donc c'est la convention, au fait. Et tout comme du côté Négolé aussi, pareil. Ils font la convention de la Pentecôte. Voilà, fête religieuse. Puisque lundi, c'est férié. Donc, voilà.
0: Ok. Ah, oui.
2: Et on n'aura pas notre émission.
0: Voilà, on reviendra uniquement à
2: mercredi
0: partir de
2: prochain.
0: Mercredi.
2: Voilà.
3: Ah, trop bien.
2: Mais vendredi, on sera là, les filles. Ce vendredi, on sera là.
0: Ah non, moi, j'ai pris l'habitude, là, hein, d'avoir des semaines écourtées. Donc, il faut nous donner notre vendredi, s'il
2: ah,
0: vous
2: non.
0: plaît. Je vais mettre des pancartes. Je vais marcher toute seule sur la rue devant l'institution locale.
2: En bagaillou.
0: En bikini. Merci à vous toutes
2: merci
0: et à tous d'avoir été à l'écoute une fois de plus de l'émission La Boîte à Partage. Merci à Monsieur Irene Nyongi qui est venu nous parler de ce rendez-vous, donc la fête du crabe du côté de Ouégoua. Et puis merci à vous les Fécléochettes.
2: Maintenant c'est Kéléochettes.
0: On va devenir les Fécléopâtres. Et puis on laisse les auditrices et les auditeurs avec Jani.
2: Avec Jani pour l'émission Freedom. Yes. Et toi on te retrouve pour le canal Info.
0: À 11h. Et toi on te retrouve demain matin.
2: Demain matin.
0: Voilà. À bientôt sur les ondes.
2: Ciao, ciao.

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en espérant que vous allez tous bien et toutes bien. C'est la séquence... C'est la séquence Freedom à tout SMS au 30-02. C'est Gianni ce matin qui a le plaisir d'être avec vous pour la lecture de vos messages, vos dédicaces, vos titres musicaux, votre bonne vibe.

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Pour les messages d'hier, salut Kanaki, bonjour à la Kanaki. Un bonjour Jido, possible d'avoir le titre passé ce soir à 6h48, s'il vous plaît, merci, Dieu vous bénisse. J'espère que la personne est à l'écoute pour le titre.

Désolé pour le titre d'hier à 18h48, j'ai remonté, mais je ne trouve pas, désolé. Allez, pour les messages d'aujourd'hui, un redido possible de dédicacer le morceau d'Ave Lomo Magique pour motiver mon chéri Shax IAI pour le taf. Merci à vous et cœur sur vous de la part de N-Shax.

Une bonne journée, mon pays. Que Dieu nous assiste et que nos politiques puissent aussi lever les yeux et demander à Dieu la sagesse pour diriger notre pays. Amen. Ah oui, oui, oui.

c'est Adak Prod Fama Cheke Remix SZDEC 2026. Voilà pour le titre qui est passé à 10h06.

Un beau Zoujido, c'est pour souhaiter une bonne journée à mon gros pied de géant à la 4. Lâche pas le smile, mon vaillant. Un morceau de Joe Bonacha a été demandé. S'il te plaît, olé, la pensée, grosse tête, force et positive vibes, mon kanakman, de ta mélodie kanakis. Yo, un joyeux anniversaire à Tunga pour ses 8 ans, belle journée à elle. Et où est Harry Wanks, Raoul, Télé et la bande à Gatop et Yo-Yo à Kamarambe. Petite pensée à tous les natifs de ce jour, ce 20 mai. Bel anniversaire à toutes et à tous.

0: Bien le bonjour à ceux qui viennent de se brancher. On continue pour les messages. Un bon courage à Désolé dans le chant de la part de Naïch. Bien la pensée à tous ceux qui sont dans les champs, à ceux qui sont à la chasse, à la pêche. Bon courage.
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0: Bonjour la Kanaki, une bonne journée à vous. Un morceau de Waxide, Beef Pad Love, yo.
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0: Une bonne journée à Tonton Mac, Tanguitu, Nex, Yo Kams, Kanaki, Imas tous les jours. Et je n'ai pas la totalité du message. Désolé, une bonne journée à tout ce beau monde. C'est pour souhaiter une bonne journée à la famille, à Wadjalou, surtout à grand-mère et le couple fidèle au poste. Bon courage. De la part de la famille de Auteuil, c'est possible de passer un morceau de Neg Marron au l'été.

Une bonne fête à tous les Bernardins de la Kanaky de la part de Désolé. Belle fête à tous ces Bernardins, Bernard. Au féminin, ça existe aussi, Bernardine. Un salut à la MIFA NR37. Un bon courage à Séville dans le champ de la part de Désolé. Bonne journée à Désolé dans le champ de la part d'une inconnue. Très belle journée à vous.

Une bonne semaine à toute la famille Wanawe, Wejo, Ipeze, Tupako, Wanima, Jeleweb, Ala, Juni de la part de Désolé. Très belle semaine à vous. Et une bonne journée à Désolé encore dans le champ de la part d'une inconnue. Félicitations Désolé, toi qui repars avec une carte liberté.

0: avec Beef Bad Love de Waxide. Belle écoute à tous.
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10h40 sur les ondes de la RDK et c'est la séquence Freedom à tout SMS au 30-02. Je sais pas si vous avez capté, il y a eu un bug dans le son, c'est moi j'ai touché un bouton, désolé. Allez, c'est reparti pour les messages. Un bonjour Jido, c'est pour souhaiter une bonne journée à l'équipe HP Clean, CDE et Yaché du côté de Goro Land, surtout au capitaine du bateau, pas trop penser au bouchon de vin. Et bonne journée à vous et surtout les frères et sœurs de la Kanaki. Belle journée à tous.

Une petite information du côté de Bouraille. Appel à la population ce samedi 23 mai 2026 dès 7h30 au col de la tribu de Bouirou. Il y aura un reboisement, une session de reboisement. Il y aura 1000 arbres à planter pour la mise en place d'un pare-feu végétalisé. C'est une journée dédiée à la protection de l'environnement, de la ressource en eau et à la valorisation des savoir-faire de chez nous. Les habitants de Bouraille, du district de Ni, de la tribu de Bouirou, ainsi qu'aux visiteurs présents sur la commune, venez participer et donner un coup de main. 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Alors apportez si possible une pelle, baramine, des gants, un chapeau, une casquette, de l'eau. Chacun peut apporter son pain, sa boisson, partager sur la natte, un repas en commun, prévoir une tenue adaptée et les chaussures fermées surtout. 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Et pour toute information, le 78 40 26. 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

0: ceux qui sont sur les routes, les rouleurs, à tous ceux qui sont à l'écoute, bon courage.
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0: Donc, très bel après-midi à toutes et à tous et surtout portez-vous bien et que la paix soit avec vous. Surtout, n'oubliez pas, nous sommes des vaillants et des vaillantes. Pour la suite, vous retrouverez le canal Info.